0: Vous avez vendu 15 millions d'albums en tout, hein,
1: entre tous les albums, ouais, voilà, ouais.
0: C'est ça. Et alors, vous parliez d'oreille, cette oreille du tube que vous avez. Les patrons de maisons de disques et les programmateurs radio à l'époque l'ont pas eu, en fait. Hein.
1: Oui. On va dire même pas du tout.
0: J'ai dit, mais non, alors, ça ne marchera jamais.
1: Oui, on me l'a carrément dit, oui, ça ne marchera pas. J'ai eu le droit à tout. Enigma, c'était il y a 20 ans, il y a 10 ans. Enfin, bref, et puis, bon, je crois que je ne suis pas le seul à qui ça arrive, honnêtement. Mais là, c'était particulièrement général, quoi. Je crois que j'ai fait tous les labels, tous les grands labels, on ne va pas les nommer. Et voilà, c'est une personne, en fait, dans un label, aux éditions, qui m'a dit, ah, ça c'est vraiment très bien. Et voilà, c'est, voilà, et après...
0: Et la suite vous a donné raison, à vous et à lui d'ailleurs.
1: Oui, exactement.
0: Exactement. J'aimerais qu'on explore votre parcours, Éric Lévy, parce qu'avant ERA, il s'est passé plein de trucs intéressants musicalement pour vous. Ça commence par le rock, je le disais, le hard rock.
1: Oui,
0: et le groupe Shaking Street.
1: Absolument.

0: Shaking Street et la chanteuse Fabienne Shine.
1: Absolument.
0: C'est ça. Ça, c'est vos débuts sous votre nom à vous,
1: oui,
0: en fait. Parce qu'avant, vous jouiez un peu avec Higelin.
1: Non, Higelin, c'est vraiment, c'est même pas, c'est une petite parenthèse qui a duré quelques soirs.
0: D'accord.
1: Parce que j'avais rencontré, sa femme m'avait arrêté dans la rue en me disant, moment, si j'étais musicien, j'avais une guitare à la main, donc c'était un peu vilain. Et elle m'avait dit, je vais te présenter mon mec, elle me dit, et je vois un type, les mains couvertes de cambouis jusqu'au coude, il était en train de réparer son moteur, il avait une espèce de camionnette, vieille camionnette, et il me dit, voilà, je joue à la Pizza du Marais ce soir, je cherche un musicien pour m'accompagner, voilà.
0: Donc, le soir la même, Pizza du Marais qui est devenue après le théâtre des Blancs-Manteaux.
1: Possible.
0: Oui, c'est ça, après. C'est pareil. Ouais, ouais, ouais.
1: Et c'était, il y avait 40 personnes, vous voyez, au
0: excellent.
1: Sous-sol.
0: Ouais.
1: Et voilà, j'y vais quelques soirs avec lui. Après, on est resté amis un certain temps, mais avec tout le respect que j'ai pour lui, c'était pas du tout ce que ma direction musicale, vous voyez.
0: Ouais. Oui, vous, c'était pas le hard rock. Hein.
1: Oui, absolument. Donc j'étais très loin de ce que voulait faire Jacques en même temps. Mais bon, on a sympathisé, il a trouvé un gars qui voulait l'accompagner ce soir-là, voilà, c'est fait comme ça.
0: Et quand on pense que le seul groupe français qui a été remarqué par les Américains, c'est Trust, alors c'est vrai, Trust a été remarqué, aimé par les gros groupes internationaux, mais c'est le cas aussi de Shaking Street, parce que vous avez tourné aux États-Unis.
1: Oui, oui, absolument. Vous saviez, à l'époque, il n'y avait pas les réseaux sociaux, il n'y avait même pas MTV, donc c'est pas du tout, mais je crois que s'il y a le seul groupe vraiment, qui a vraiment fonctionner au niveau des tournées au niveau où on était, c'était Shaking Street en fait, parce qu'on a tourné avec des gros groupes, Black Sabbath, Blue Oyster Cult, AC/DC, on a fait des grosses tournées, et c'est vrai que pour des petits Français qui débarquaient, on est passé du, vous voyez, ça a été très très vite.
0: Bah oui.
1: Oui, ça a été très rapide tout ça.
0: C'est un parcours dingue quand même.
1: Oui, mais c'est une belle époque, parce qu'à l'époque il y avait à la fois Trust, Téléphone, on se connaissait tous. Hein. Dans Shaking Street, j'avais la moitié de Téléphone au départ. Il y avait Louis Bertignac. Et pareil, très vite, on a vu que voilà, on n'était pas parti dans les mêmes directions. Mais en toute amitié, tout s'est passé très bien. Et Trust, je connaissais très bien Nuno, le guitariste à l'époque. Enfin, on se connaissait tous, et finalement, on a réussi ces trois groupes-là. Eux, ils ont choisi de faire du français, donc forcément, ils étaient voilà. Et moi, j'ai choisi un parcours qui était autre. Donc, et le fait qu'il y ait aucune communication via les réseaux sociaux, qui n'existait pas, la presse, on n'en parle pas. Donc, si vous voulez, on a eu un parcours un peu discret.
0: Ouais. Ah oui, moi j'ai appris la connaissance de Shaking Street en préparant notre interview.
1: Oui.
0: Et j'ai vu les salles que vous avez faites aux États-Unis, tournées.
1: C'est vrai que voilà, donc c'est une belle expérience. Et ça forme après, voilà.
0: Alors vous demandez peut-être, les amis, comment on passe de Shaking Street, que vous avez entendu, ton groupe de hard rock français, à ERA. Eh bien, ça passe par des musiques de films. Que trépasse si je faiblis.
1: Oui, c'est ça.
0: Les visiteurs, c'était pas votre première musique de film, puisque le réalisateur Jean-Marie Poiré vous avait demandé avant de faire la musique de l'opération Cornet de Bif.
1: Absolument.
0: Ouais. Et vous sentiez l'âme d'un compositeur de musique de film.
1: Je vais être très honnête avec vous, j'ai toujours pensé que la musique de film, c'était beaucoup plus facile à faire que l'exercice d'un artiste qui parle.
0: Parce qu'il n'y a pas de parole.
1: Non, parce qu'on fait une musique de film, on a un support image.
0: Oui.
1: Donc on n'a pas à soucier de comment ça commence, comment ça termine, ça coupe directement.
0: Okay.
1: Déjà, voilà, à moins d'avoir aucune inspiration, je pense que n'importe quel compositeur digne de ce nom, si on lui donne un bon film, vraiment d'être vraiment mauvais, c'est un exercice relativement facile. Le plus dur dans la musique de film, c'est pas de faire la musique, c'est d'entretenir les relations avec les réalisateurs, les producteurs. Ça c'est autre chose.
0: Ouais.
1: C'est une personne. Il faut un profil psychologique particulier. Vous voyez ce que je veux dire? Mais au niveau de la musique même, c'est un peu un cadeau. Un bon film, c'est un cadeau, vous voyez, pour moi.
0: Ouais. Et en tout cas, Jean-Marie Poiré, il a tellement aimé le travail que vous avez fait donc, sur l'opération Cornet de Bif, qu'il vous confie la musique des visiteurs. Et là, vous avez cette fulgurance qu'on retrouvera après dans ERA. C'est cette ambiance, évidemment, du Moyen-Âge qui est dans le film. Et vous créez ce générique des visiteurs qu'on a encore tous dans l'oreille aujourd'hui.
1: Voilà.
0: On voit Jaco, voilà. Il a fripouille, non mais c'est fou. Ouais.
1: Oui, puis ça donne un côté, ça grandit les personnages.
0: Oui.
1: Presque au départ, Jean-Marie m'avait demandé par réflexe, fais-moi une musique à la Robin des Bois, un truc un peu, voilà. Et puis, entre vous et moi, la musique moyenâgeuse, il n'y a rien de plus embêtant, quoi. C'est assez ennuyeux, même très ennuyeux. Après, si on, après les musiques de films, Romain des Bois, bon, tout ça, c'est pas très... C'était un peu facile, je sais pas comment vous dire. Donc, comme je voulais faire Hera déjà en amont, depuis quelques temps, c'était le bon timing, c'est le hasard, en fait. Ouais. Hein. Et je lui ai proposé donc, ce morceau que vous venez d'écouter, qui s'appelait Ena et Volare. Et tout de suite, bien sûr, bon, ça lui a plu, c'est normal. Et bon, je l'ai dit plusieurs fois déjà depuis quelques temps, mais c'est vrai que le film est bien sûr génial, hein, avant même que j'arrive, les dialogues, les acteurs, tous les personnages, le scénario. Mais disons que la musique a amené ce côté mystique.
0: Oui, oui, qui aurait manqué autrement.
1: Épique,
0: oui.
1: On n'était pas dans une musique de comédie, vous voyez, ça donnait un peu de les personnages, voilà, Godefroy de Montmirail, ça devient un grand personnage avec la musique, vous voyez ce que je veux dire.
0: Oui, et ça donne un cachet historique un peu aussi,
1: oui,
0: on se dit,
1: voilà.
0: Ah, c'était comme ça le Moyen-Âge, enfin oui, c'est fou comme la musique a ce pouvoir. Hein. Ouais.
1: Voilà, donc elle est indissociable du film,
0: complètement.
1: Du succès du film.
0: Alors d'où vient cette idée, Éric Lévy, pardon, mais il faut nous expliquer, c'est ce langage, alors qui n'est pas du grec, mais qui pourrait ressembler un peu à du grec, mais en même temps c'est une langue inventée, et je pense que c'est la langue du morceau des Visiteurs qu'on a entendu, mm-hmm. et qui est la langue d'Ameno aussi.
1: Oui, oui, c'est pareil, enfin, oui, c'est... J'essaye de trouver des sonorités qui correspondent aux émotions projetées par la musique. Vous voyez ce que je veux dire ?
0: Mm-hmm.
1: Pour être simple. Parce qu'en fait, la raison pour laquelle, si vous dites pareil, je n'apparais pas sur les pochettes.
0: Ah non, c'est comme Daft Punk. Hein. Vous ne connaissez pas le visage
1: de
0: Hera.
1: Daft Punk, ils avaient leur casque et tout.
0: C'est
1: ça. Il y avait un côté un peu branché, futuriste et tout, qui était parfait d'ailleurs.
0: Ouais.
1: Mais Hera, il n'y a carrément personne.
0: Ouais.
1: Et il n'y a pas non plus de texte en... Donc les gens, si vous voulez, ils peuvent pas écouter une musique qui leur plaît avec des phrases qui donnent un sens à la chanson. Il reste que les émotions de la musique.
0: C'est ça.
1: Donc on part, chacun part un peu dans ce qu'il veut. Après, bien sûr, j'ai des textes en anglais qui accompagnent aussi entre les passages de chorale. Sont toujours un peu sur les thèmes du
0: bien.
1: Oui,
0: mais on entendra tout à l'heure, d'ailleurs, sur le 8e album, il y en a.
1: Oui, voilà. Oui, voilà.
0: Donc, en tout cas, l'idée est dingue, et c'est vrai que ça fonctionne, parce que comme personne ne comprend, ça parle à tout le monde.
1: Oui, c'est un peu ça. Bah, ça donne la place, la musique prend toute la place.
0: Comment ça se fabrique, votre musique? Je parle de la musique de Hera. Quand on entend ces chœurs et ces orchestres, etc., racontez-moi, Éric Lévy, comment ça se fabrique ?
1: Ben, j'aborde ça, enfin, on parlait de film tout à l'heure, pour moi, comme si je faisais la musique d'un film, en fait. Sauf le film, on va dire, il est un peu dans ma tête, il est pas... Voilà, c'est un film qui n'a pas été écrit ni réalisé, mais c'est vraiment une musique de film pour moi. Les thèmes de chorale, après, il y a toute une production où... Bien sûr, j'ai des batteries, des basses. Enfin, vous voyez, il n'y aura pas dans un film forcément.
0: Ouais.
1: Mais tous les thèmes de chorale, les thèmes de voix, j'aborde ça comme ça. Ouais, c'est comme une saga. Vous voyez, le premier album, deuxième album. Il y a toujours un lien entre les albums après.
0: Donc les fans peuvent suivre en fait l'histoire.
1: Oui, un fil conducteur vraiment.
0: Au fil des albums.
1: Oui, voilà. Après l'inspiration, il n'y a pas d'explication. Vous savez, ça reste, c'est un mystère. On ne veut pas.
0: Ah bah si on savait comment ça marche,
1: oui,
0: évidemment on en ferait des pilules, mais ça n'est pas possible. Alors, si vous connaissez de Hera, notamment Ameno, vous vous dites, ah bah je sais, l'influence principale, c'est Carmina Burana par exemple. Alors quand vous écouterez Hera 8, vous ne serez pas dépaysé, il y a effectivement ces influences que vous avez.

0: les 8 albums derrière, j'ai fait une fois une reprise et là, c'est la deuxième fois. J'ai fait Everything's Gonna Be Right.
1: Mais oui, incroyable.
0: Mais il y a la voix du pape Jean-Paul II au début et dans le morceau. Et pour moi, c'était comme une espèce de boucler la boucle avec, vous savez, quand j'ai écrit le I Believe pour la venue du pape à Paris.
1: Ah oui.
0: Donc c'est une manière de, voilà, c'était un peu fermer le truc. Mais
1: voilà. Il faut qu'on parle de cette histoire-là. On est en 1997, oui. Donc vous avez cartonné avec la musique des Visiteurs, vous avez été nommé au César, etc. Ouais. Et donc le chef d'orchestre Myung Moon Chung, qui est en charge Absolument. Du programme musical du Vatican, prévoit évidemment la musique pour la venue du pape Jean-Paul II.
0: Oui, voilà,
1: The
0: exactement.
1: Pape, en France, non mais c'est The Pape quand même, Jean-Paul
0: II. Oui, en plus, c'est celui qui nous a tous marqué,
1: bah
0: beaucoup
1: oui.
0: plus que les autres. Il
1: oui.
0: avait un côté star.
1: Et puis, il avait un tel visage de gentil.
0: Oui,
1: enfin,
0: oui.
1: c'était incroyable.
0: Et puis, il a une voix incroyable.
1: Et on vous a demandé d'écrire un morceau.
0: En fait, oui, Myung Moon Chung, dont vous parlez, ne voulait pas reprendre une œuvre du classique, il voulait une œuvre originale. Alors, au départ, ils ont fait un appel d'offres, comme on fait. On peut un peu s'habituer, Vangelis, Jean-Michel Jarre, on m'avait dit, ouais. peut-être deux, trois autres. Et on m'a raconté, alors, je sais plus qui m'a dit ça, mais ça plaisait pas trop à Chung. Et il a écouté, il entend une musique à travers la porte. Il avait un fils qui écoutait de la musique, il dit, ça, c'est quoi ça? Il a dit, c'est quoi? Il a dit, c'est R.A. Et donc, c'est comme ça que j'ai été contacté.
1: Ah, d'accord. D'accord.
0: Et donc... voilà. Et
1: cette
0: c'est
1: musique
0: vrai.
1: A été jouée voilà, en
0: oui,
1: présence du
0: Oui, c'est une
1: pape.
0: Belle musique en plus, parce qu'elle est rentrée un peu dans le répertoire des ténors, et elle est jouée dans... Elle est quasiment rentrée dans le répertoire classique, enfin, moderne, classique, ouais. je ne sais pas comment on appelle ça. Il y a plein de ténors qui l'ont repris, il y a Kathryn Jenkins, je ne sais pas si vous connaissez,
1: oui.
0: qui a même appelé son album I Believe, donc c'est un morceau qui a beaucoup circulé, et il a été chanté par Didi Bridgewater et Andrea Bocelli le jour de l'événement.
1: Devant 900 000 personnes, parce que quand Jean-Paul II faisait un concert, croyez-moi,
0: oui,
1: ça faisait des dizaines marche. De stades de France.
0: Ouais, lui, il fait directement 10 stades voilà. de France. Et en plus, ce qui était très bien, il y avait une très très belle énergie, puis il n'y a que des jeunes.
1: Ouais.
0: Donc c'est 900 000 jeunes quand même, c'est assez incroyable. C'est
1: magnifique.
0: Oui.
1: Vous aviez pu lui parler à Jean-Paul II
0: Non, je vous dis, lors de cette occasion, il était fatigué à cette époque-là. Donc,
1: ouais.
0: à un moment, j'étais sur scène, il était, voilà, mais il est impressionné. Enfin, comme le cardinal Lucigier ou le pape Jean-Paul II sont des gens, on est impressionné, pas forcément parce que c'est le pape, mais il n'y a pas de hasard, vous voyez.
1: Oui. II, on leur a c'est... pas donné le job en oui. se disant oui ça fera
0: Ils
1: l'affaire.
0: Ils ont un charisme oui. incroyable. Oui, enfin ces gens, on sent quand même que c'est pas, oui c'est pas une opération de marketing. Quoi.
1: Non mais c'est dingue, vous avez vraiment croisé voilà des
0: Oui
1: des
0: c'est intéressant parce que on passe de Black Sabbath au pape, tout ça c'est, oui. c'est assez. C'est ce qui est bien dans la musique, c'est.
1: Moi j'ai hâte de lire votre bouquin de souvenirs. Hein. Il y a dans l'album plein d'influences. Il y a par exemple le hard rock. On a compris oui. que ça c'était vos racines. Et ça c'est hyper important. Je pense à la chanson Freedom.

0: pourrait être du Black Sabbath.
1: Oui, oui.
0: On en parlait tout à l'heure.
1: C'est vrai. Ah bah oui.
0: Ah, oui. Avec un petit côté aussi Ronnie James Dio.
1: Absolument.
0: On y est. Hein.
1: On y est.
0: Donc, quand on commence avec le hard rock à l'adolescence, de toute façon, on l'oublie jamais.
1: C'est pour la vie.
0: Et il y a aussi des moments acoustiques.

0: for the Braves.
1: Oui.
2: Ça, c'est votre petit côté hippie, un peu.
1: Hippie?
2: Non, je sais pas. Bon, un peu hippie,
1: si vous voulez, il y a la version acoustique, mais juste après, il y a la version symphonique, pour les braves, justement.
2: Pour les vrais braves.
1: C'est pas pour effrayer les gens tout de suite, il fallait un peu les amener doucement.
2: D'accord.
1: La vraie version.
2: Donc en fait, vous les préparez avec la version acoustique et ensuite vous envoyez les guitares électriques.
1: Oui, enfin, c'est plutôt une formation symphonique assez puissante. Voilà.
2: Et le sens de ma question, c'était aussi, en fait, avec ERA, vous ne vous refusez rien, même si vous savez que les gens ont Ameno dans la tête,
1: oui,
2: et donc un canevas assez précis de ce qu'on va entendre.
1: Oui.
2: Vous, ça vous amuse finalement d'aller sur d'autres territoires?
1: Oui, tant que les voix sont belles, si vous voulez, pour moi, la base, voilà, il faut toujours des belles voix, des belles mélodies.

0: Et la puissance des voix, voilà. Oui, c'est un peu le. Ouais. Tant qu'il y a ça, ça va.
1: Comment vous organisez vos castings de voix?
0: Alors, les castings de voix, écoutez, sur YouTube. Je n'organise pas, je vais chercher tous les chanteurs que j'ai eus, c'est, j'ai trouvé sur YouTube.
1: Ah, incroyable!
0: Oui. Et tout ce qu'on m'a proposé via les canaux pro, c'était toujours une catastrophe. Mais on m'a posé. Non, mais donc, YouTube, on trouve tout, en fait, c'est génial. On contacte les gens. J'ai un ténor qui vient d'Australie. J'ai une soprano qui vient du Canada. C'est vraiment le. Je passe du temps sur YouTube et voilà.
1: Et vous après, écoutez les voix.
0: Oui, j'écoute, oui.
1: C'est beau. Et la chorale, alors?
0: Alors, la chorale, c'est particulier parce que faut que je trouve des gens qui soient ouverts à. Faut un peu casser les codes de tout ce qu'ils ont appris. Oui, déjà, faut savoir chanter sans vibrer. Parce que les trois quarts des gens dans le classique, ils apprennent, ils chantent en fait, c'est un trémolo, un vibrato. Ouais. Et ce qu'on a, c'est pas très un peu ennuyeux ce que je vous dis, mais il y a très peu de gens qui savent chanter
1: droit
0: sans. Dans Era, il y a pas un vibrato. Si vous écoutez bien n'importe quel titre, il y a zéro vibrato. Imaginez une seconde à mélo avec un vibrato, ce sera assez. Terrible.
1: On y croirait pas.
0: Ouais, c'est horrible, je pense.
1: Donc, il faut désapprendre certaines techniques.
0: Non, ils le savent déjà, au départ, ouais. Au départ. Donc, ça réduit considérablement le. Voilà. Et puis, au fil du temps, j'ai réussi à créer une équipe, ce qui compte pour moi, c'est les qualités aussi souvent humaines des gens avant, voilà. Pour que ça se passe bien, vous voyez.
1: On a appris plein de choses depuis le début de cette émission. Era, c'est Eric Lévy. Et si vous connaissez bien sûr par cœur. Déjà, dites-vous que vous n'êtes pas les seuls, hein, puisque Era est 12 fois platine en France, mais cette fois en Argentine, triple platine en Italie ou encore aux Pays-Bas. Era, c'est le deuxième artiste français le plus vendu à l'étranger en 2024. Parce que s'exporter, c'est important. 15 millions d'albums vendus à travers le monde. Ça aussi, c'est très important comme chiffre. Les streams et YouTube, parce qu'on peut dire, oui, ok, mais c'est du passé. Pas du tout. Vous avez dépassé le milliard de streams sur les plateformes de streaming et 3 milliards de vues sur YouTube. Donc, oui. C'est encore complètement d'actualité.
0: Oui, c'est intemporel, en fait.
1: C'est intéressant comme statistique.
0: Oui, c'est vrai.
1: Vous regardez ça? Vous faites attention
0: pas
1: à
0: vrai,
1: ça?
0: Pas vrai. Ça m'intéresse, mais je regarde pas trop, non.
1: Non.
0: Non.
1: Il y a des gens pour vous qui font ça très
0: oui,
1: bien, j'imagine.
0: Oui, chien, oui, oui. Non, ça me fait plaisir, bien sûr. Et le côté intemporel, je m'en aperçois par rapport au public qui rajeunit. Au fur et à mesure que le projet vieillit, le public rajeunit. C'est-à-dire qu'on a plus en plus de. Vous savez, il faut regarder les statistiques, tranches d'âge. Je crois qu'on a de plus en plus de 18-25.
1: Qui écoutent en streaming. 35. Oui, et qui viennent au concert. Motivés,
0: oui, de plus en plus, oui.
1: Ah, c'est génial.
0: Parce que vous savez pourquoi? C'est tout ce monde du Seigneur des Anneaux jusqu'à Game of Thrones, tout cet univers qui est devenu les jeux vidéo, qui plaît beaucoup. Et c'est vrai que Era, c'est pile la musique qui va bien avec cet univers, oui. Donc, ça leur plaît.
1: Eric Lévy, c'était un plaisir de
0: vous
1: avoir.
0: Moi aussi, merci beaucoup.
1: Merci beaucoup.
0: Merci à vous.
1: On se quitte en écoutant Will You Call My Name, qui est tiré de Era 8. À bientôt.
0: À bientôt.
1: Merci beaucoup.
0: Merci.

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2: Jackie, Benji, les Nègres Marrons, bonsoir.
3: Bonsoir. Bonsoir.
2: Ah, je suis contente de votre actualité parce que ça me permet à chaque fois de vous inviter à nouveau.
3: C'est vrai.
2: Dans Décibel.
3: C'est toujours un plaisir pour nous de te revoir, Émilie.
2: Merci.
3: C'est cool.
2: 30 ans d'amour. Vous êtes ma relation la plus longue depuis ça.

0: Casnègre, premier album de Nègre Marron. Avec ses quasi 30 ans de carrière, arrive ce chiffre canon de 1 million de disques vendus. Félicitations.
1: Merci.
0: Bravo messieurs. Et bravo pour la longévité aussi, parce que on sait que c'est pas forcément évident. Alors, dans la chanson, on dit on fait le bilan calmement. Mais si vous faites le bilan posément, est-ce que vous vous dites qu'effectivement, c'était pas un long fleuve tranquille ces 30 dernières années?
1: Ouais, c'est vrai qu'on peut dire que c'est pas un long fleuve tranquille, mais c'est aussi ça, le charme et la magie de la musique. Et c'est, il y a des périodes où tout va se passer très bien, il y a d'autres périodes où ça va être un petit peu plus compliqué. Comme on dit, il y a les hauts, il y a les bas, mais l'essentiel, c'est de garder toujours cette envie. L'envie de retrouver le public, l'envie d'aller en studio, l'envie de créer. Tant qu'on aura toujours cette envie en nous, on pourra dire que tout va bien malgré tout.
0: Et entre vous alors, parce que moi je le dis, c'est une histoire d'amour sans nuages entre vous et moi depuis 30 ans, mais c'est normal, vous ne m'avez pas sur le dos tous les jours. Vous en revanche, vous avez passé énormément de temps ensemble. Vous êtes sans doute la personne qui connaît le mieux l'autre sur Terre. Est-ce que ça c'est une relation qui s'entretient d'une manière particulière?
2: Il y a de fortes chances effectivement. Ouais, hein. Que... Ben, écoute, franchement c'est assez naturel. Ce qui est intéressant aussi, c'est qu'au-delà de la musique, on a surtout des liens d'amitié qui sont très forts.
0: Ça a commencé par ça.
2: Tout à fait, ça a commencé par l'amitié d'abord, et puis la passion est venue consolider tout ça. Et aujourd'hui, on a des vies de famille, on est des darons, donc pour le coup, les enfants aussi sont proches, et donc toutes sortes d'occasions et de célébrations sont bonnes pour qu'on se retrouve ensemble, bien au-delà de la musique en fait. Et donc, oui.
0: Vous diriez que ça ressemble à une relation de frère ou c'est encore autre chose?
1: Bah oui, c'est une relation familiale, une relation frère, une relation de couple. D'une certaine manière.
0: On
2: était au bord du divorce il y a pas longtemps.
1: Donc ils font des concessions, des consensus. Ouais,
0: c'est ça, ouais.
1: Mais après voilà, tout ça ne tient pas s'il n'y a pas une réelle fraternité entre nous, une réelle amitié. Et c'est vrai que Benji, je le vois plus que ma femme carrément, quasiment, parce que entre les studios, les concerts, le travail, il y a tout plein de choses qu'on fait ensemble. Mais en fait, je pense que ce qui continue de nourrir cette amitié, cette fraternité, c'est justement le fait qu'on se voit pas uniquement pour le boulot, quoi. On va s'appeler pour aller voir un match de foot, on va s'appeler pour aller manger au resto ensemble, on va s'appeler pour aller dans une soirée, on va s'appeler comme il disait Benji, quand il y a des événements familiaux, mariage, baptême. Donc tout ça fait que ça va au-delà de juste de gars qui travaillent ensemble. Non, on est des frères pour de vrai, quoi.
0: Il faut qu'on parle de cet énorme tube qu'on passe régulièrement ici dans cette émission dès qu'on a envie de se réconforter avec un petit peu de nostalgie, mais de la nostalgie douce et lumineuse.

0: Le bilan, c'est une chanson que tout le monde a dans ses playlists, que plein de gens qui n'iraient pas au même concert ont quand même en commun. C'est des chansons comme ça qui font un peu ciment pour pas qu'une génération, d'ailleurs pour plusieurs. Quand elle est née, cette chanson, est-ce que vous vous êtes rendu compte que vous étiez en train de créer un truc à part qui allait durer vraiment?
1: En fait, je me rappelle bien du jour de l'enregistrement de ce titre. Dans le studio, il planait une atmosphère assez particulière, une forme de mélancolie, quelque chose de très touchant et d'assez sincère. Mais on était loin de s'imaginer quand même que ce morceau traverserait le temps, les années, les générations à ce point-là. Ouais. Par contre, ce qui est intéressant, c'est que à chaque fois que des gens nous rendaient visite en studio et que les gens l'écoutaient, il y avait toujours des réactions de surprise. Les gens étaient vraiment touchés par le propos, par l'histoire, par le côté authentique en fait aussi de cette chanson et de notre histoire. Donc ouais. Donc on sentait qu'on tenait quelque chose d'intéressant, mais de là à prédire ouais. que ça allait voyager, traverser le temps à ce point-là, franchement, on n'y était pas vraiment.
0: Et c'est fou quand même d'avoir, parce qu'à l'époque, c'est que le deuxième album de Negmaron, on est en l'an 2000, vous êtes encore très jeune, et pourtant déjà, donc très, oui, tu parlais de mélancolie, très nostalgique, et en fait, j'ai l'impression que c'est un truc qui est vraiment partagé par tout un tas d'artistes. Je sais pas si vous écoutez de temps en temps, par exemple, les albums de Big Flo et Oli, dès qu'ils ont eu 22 ans, ils commençaient à faire des chansons sur la nostalgie de leur adolescence, etc. Comment vous l'analysez, ça? De chérir des moments qui viennent à peine de se passer?
2: Parce que déjà, on vient... Faut rappeler le parcours des Negmaron. Nous, on a grandi à Gare Charcel, banlieue parisienne, dans le 95. Et on n'était pas prédestinés à faire cette carrière. Nous, la musique, on a toujours fait de la musique, mais c'est vrai que ça, pour nous, ça a été très vite.
0: Oui, il fallait les défoncer, les portes. En tout cas, elles n'étaient pas ouvertes pour vous.
2: Justement, nous, non.
0: Ah ouais,
2: on n'a pas trop eu à les défoncer parce que c'est... voilà, il y a eu un film qui a été tourné à Garges, le film de Thomas Gilou, le film Rail. Ouais. Et donc, il y a eu...
0: Il y avait la monnaie,
2: voilà, ouais. Qui est sortie dans la BO du film. Et c'est vrai que tout s'est accéléré, tout s'est enchaîné très vite. Sortie du single, ensuite on sort un album assez rapidement. Ensuite il y a un projet Bisson à Bisson. On crée le label Première Classe. En 4-5 ans, il y a un énorme changement dans notre vie. De rien, de amateur, on passe au statut de professionnel. Il y a tout plein de choses qui se passent. Et c'est vrai que... Et c'est à ce moment-là qu'on a l'idée de faire ce titre, le bilan, pour raconter tout ce qui se passe en 4-5 ans. On vit peut-être ce que d'autres personnes peuvent vivre en 20 ans, quoi.
0: C'est ça. Et en écrivant justement cette chanson, les paroles, et en se rappelant de tout ça, en le remettant dans l'ordre, est-ce que vous avez réalisé que vous en aviez profité, ou bien est-ce que c'était tellement rapide que vous n'avez peut-être pas tout kiffé au maximum?
1: Non, quand même, je pense qu'on était quand même conscient de d'avoir vécu des moments extraordinaires, d'avoir bien profité. J'ai même envie de dire d'être un peu des privilégiés quelque part. Parce que on a signé nos contrats en maison de disques, on avait 18 ans, on sortait du lycée, on était, comme le disait Jackie, on était super jeunes. Et on était encore à l'époque où, je dis bien entre guillemets, le show business, il se passait beaucoup de choses, tout ce qui est vraiment des moyens dans la musique, des budgets. Donc on a mis tout ça à notre disposition pour qu'on enregistre dans des super bonnes conditions, pour qu'on ait un environnement assez sain. Donc on se rendait bien compte qu'on vivait des choses assez magiques pour notre jeune âge, tu vois.
0: Les Negmaron qui préparent, l'air de rien, un nouvel album, il faut qu'on en parle. La dernière fois, on s'est vu pour un peu de temps,

0: On va l'écouter en entier tout à l'heure, ne m'engueulez pas, mais je voudrais qu'on en parle avant avec Jackie et Benji des Negmarron qui sont avec nous. Le mot diaspora, ouais, qui peut rappeler évidemment plein de thématiques de l'album Exodus de Bob Marley. Et puis le petit clin d'œil aussi à Alpha Blondie, Brigadier Savali. Voilà, donc il y a vraiment plein de trucs qui se passent dans cette chanson. Racontez-moi comment elle est née.
1: Alors Jackie, je te...
2: comment elle est née? Elle est née lors d'une création, une séance de création au studio.
0: Ça ressemble à quoi, vos séances de création?
2: En fait, on est là, on écoute différentes musiques. Et c'est vrai qu'on avait dans un petit coin de la tête de reprendre ce morceau d'Alpha Blondie. Donc. Et ce jour-là, on était en studio et on s'est dit, on n'avait pas l'idée de reprendre le Alpha. Vas-y, on va se l'écouter maintenant. Et du coup, on a joué quelques accords du morceau et puis on s'est mis à faire un buff autour de ce titre-là et c'est comme ça. En fait, ce morceau, il n'a pas vraiment été trop pensé, il est vraiment venu de manière assez naturelle.
1: Spontané, ouais.
2: Très, très spontané, c'est vraiment la musique qui nous a inspiré la thématique. Des fois, c'est en sens inverse, on a une thématique et on va chercher la musique qui va avec. Là, c'est le morceau qui nous a inspiré cette thématique et puis on est parti sur le mot diaspora, enfin... On avait cette idée de parler de la communauté, de parler du pays, etc. Et c'est comme ça qu'est né ce titre.
0: Alors, c'est sûr que il faut voir le clip qui va avec cette chanson. Moi, je viens de le découvrir là, juste avant le début de l'émission. Il est magnifique, il vient de sortir, tourné en Côte d'Ivoire.
2: Exactement, à Abidjan, oui.
0: Racontez-moi pourquoi là-bas, d'ailleurs, et ensuite, comment ça s'est passé?
1: On a fait le choix de tourner à Abidjan parce qu'on voulait tout simplement retourner à la source. Comme tu l'as si bien indiqué, c'est une reprise d'Alpha Blondie, Brigadier Savary. Et donc, ce titre, Brigadier Savary, est né à Abidjan. Et on s'est dit qu'il serait intéressant d'aller tourner là-bas. Et donc, on a travaillé avec un jeune réalisateur qui s'appelle Mindsef, qui s'est bien approprié la chanson et a fait une très belle retranscription en images. Donc, on est super content. L'idée, c'était aussi de dire que aujourd'hui, quand on parle de la diaspora, on parle de toutes ces personnes qui, comme nous, ont la double culture. Moi, je suis né à Sarcelles, Jackie est né à Paris, et c'est vrai qu'à la maison, on a reçu aussi une éducation avec des valeurs africaines. Et aujourd'hui, voyant le continent africain, l'Afrique émergent, on a envie aussi d'apporter notre contribution à l'émergence du continent et voir comment on peut apporter notre pierre à l'édifice. Et donc, c'est aussi de ça dont on parle dans ce titre, quoi.
0: La double culture, alors, arrêtez-moi si je me trompe, mais pour toi, Benji, Congo, et pour toi, Cap-Vert,
1: exactement.
0: Jackie, est-ce que c'est quelque chose qui est à géométrie variable dans votre vie, par moment hyper important, hyper devant, par moment un peu plus en retrait? Maintenant, comme tu l'as dit tout à l'heure, vous êtes des darons, et surtout, comment vous transmettez ça à vos enfants?
2: Pour moi, c'est une chance d'avoir cette double culture, et surtout d'en être conscient et d'épouser les deux cultures, aussi bien la culture française que, pour ma part, la culture capverdienne. J'ai eu cette chance d'aller très très jeune au Cap-Vert, la première fois que j'ai mis les pieds au Cap-Vert, j'avais 2 ans. Donc mes parents, c'est vrai qu'ils m'ont toujours transmis les valeurs du pays. À la maison, ça parle capverdien, ça mange capverdien. J'ai grandi aussi dans le quartier avec plusieurs communautés. Et c'est aussi ça le message qu'on veut passer à travers Diaspora. Nous, on a eu cette chance. Ah, tu vois, pendant un certain temps, je l'entends un petit peu moins maintenant, mais on a beaucoup parlé de diversité, etc.
0: Oui.
2: Et nous, en fait, tu vois, nous, la diversité, pour nous, ça a toujours été quelque chose de normal, parce qu'on a grandi avec plein de communautés autour de nous, plein d'origines différentes. Donc, et aujourd'hui, c'est vraiment une force. C'est une force de pouvoir, tu vois, nous, on sait dire quelques petits mots en créole, on sait dire des petits mots dans Lingala, là, tu vois, il y a plein de trucs. Le fait d'avoir grandi avec plein de cultures différentes, moi, je trouve que c'est vraiment une force, quoi.
0: Ouais. Mais alors, grande force, grande responsabilité. La génération suivante, comment vous transmettez ça?
1: C'est une vraie question parce que, effectivement, on a pu recevoir de la part de nos parents certains codes, parfois la langue, mais pas forcément pour tout le monde.
0: Ouais.
1: Et aujourd'hui, on a vraiment envie aussi que nos enfants connaissent une partie de leurs racines et puissent découvrir qu'ils ont aussi l'éducation française, mais il y a aussi historiquement d'autres choses auxquelles, et d'autres endroits auxquels ils sont liés. Donc je pense qu'il faut faire le travail, les emmener là-bas de temps en temps en vacances, leur en parler, leur lire pourquoi pas des BD adaptés aussi aux jeunes enfants avec l'histoire de pays d'origine, et puis voilà, faire le travail comme on peut, mais c'est important quand même. Et nous, ça nous impacte aujourd'hui, ce côté diaspora nous impacte tout simplement parce qu'on a vu nos parents arriver, venir d'ailleurs et mener certains combats pour s'intégrer, pour exister, pour élever les enfants dans de bonnes conditions. Et forcément, ça nous a impacté dans notre manière d'aborder la vie, tout simplement, ouais. Face à des obstacles, des difficultés, des choses à régler, voilà. Donc, même d'une manière inconsciente, finalement, c'est toujours là. Ce côté-là est forcément sous-jacent.
2: Si nous, des fois, on l'oublie, il y a les grands-parents qui sont là pour continuer à faire le travail.
1: Exactement.
0: Ça, c'est vrai. Non, mais du coup, des chansons comme Diaspora, ça fait aussi partie, finalement, enfin, c'est une manière douce et dansante, mais ne serait-ce que ce mot disparaisse pas.
2: Exactement, mais tu sais, nous, Diaspora, c'est la version 2026, mais en fait, on a toujours parlé de notre culture, toujours parlé de nos origines, toujours parlé de nos valeurs à travers nos albums, à travers différents morceaux, et puis aujourd'hui, en fait, on le retranscrit différemment. Mais c'est quelque chose qui a toujours été ancré en nous, ou même via différents projets, des projets comme le Bissona Bisso, des projets comme la MC Malcriado. Donc ça, c'est vraiment quelque chose qui est propre à nous, cette double culture, parler du quartier là d'où on vient, là où on a grandi, mais également parler de nos origines et de nos racines.
0: Alors il y a des doubles cultures évidemment qui sont beaucoup plus dures à porter que d'autres, difficiles et douloureuses. On en parlait il y a quelques semaines ici avec Abdelmalik et Matteo Falcon à propos des descendants d'esclaves, donc des africaines et des africains qui ont été arrachés à leur continent pour ce commerce de l'esclavage, le code noir, c'est fou, que la France avait mis en place à l'époque pour formaliser un petit peu tout ça, a enfin été abrogé, et c'est dingue parce que le code noir, c'était le cœur du film de Abdelmalik Fursi, Né libre. Il y a un album qui est sorti de chansons inspirées par l'histoire de Fursi, et vous êtes dessus avec cette chanson qui s'appelle Justice.

Alors comme moi, hein, vous lisez les journaux et vous avez entendu la nouvelle, l'abrogation du code noir. Je vous pose la question parce que vous étiez à l'Olympia le 22 mai 98 pour célébrer les 150 ans de l'abolition de l'esclavage.

0: est-ce que c'est comme dans la chanson « Lève-toi, bats-toi » sur ces thématiques-là, encore aujourd'hui?
1: Ben, c'est bien sûr des thématiques qui sont très très importantes pour nous. Déjà parce qu'on s'appelle Nègre Marron et que c'est pas un nom anodin, c'est un nom qui est quand même lourd et chargé d'histoire.
0: Tu peux expliquer?
1: Ben, les Nègres Marrons, en fait, c'était les esclaves insoumis qui refusaient tout le système colonial, qui s'organisaient pour s'évader, pour reconstituer des communautés loin du colonisateur, loin de l'oppresseur. Et ce sont des esclaves, en fait, rebelles. Et donc, nous, on a choisi de s'appeler comme ça, étant très jeunes, avec un certain nombre d'informations, parce qu'on était quand même assez renseignés aussi sur toute cette histoire, l'histoire de l'esclavage. Et là, en l'occurrence, de voir aujourd'hui que les choses avancent, ben ça fait plaisir. C'est le fruit du travail de plusieurs personnes. On voit des députés aussi qui ont porté ce dossier à bras-le-corps, ouais. qui n'est pas évident. Il y a effectivement le film aussi d'Abdel Malik qui a fait bouger un petit peu les lignes. Donc ça, c'est très important de poser des sujets comme ça sur la table. Et voilà, mais il faut pas que la France ait peur de regarder son histoire dans les yeux, en fait. Parce que tant qu'on fera pas ce travail de mémoire, il y aura toujours un gap entre certaines communautés, les gens qui nous dirigent. Il faut qu'on crève les abcès et puis ensuite qu'on aille de l'avant. Mais tant que tout ça, ça ne sera pas finalement réglé, posé, inscrit dans les livres d'histoire avec tout le récit qui comment dirais-je, dans son intégralité, en fait.
0: Oui, parce qu'il y a ça, un vrai début, un vrai milieu, une vraie fin, des lois.
1: Exactement, il ne faut pas avoir peur d'en parler.
2: Sans modifier l'histoire, surtout.
1: Exactement.
2: La raconter telle qu'elle est.
1: Voilà. Et je mets le doigt sur quelque chose, mais c'est vrai qu'il y a de cela un ou deux mois, quand il y a eu le Conseil de sécurité de l'ONU et que la France n'a pas reconnu l'esclavage comme étant un crime contre l'humanité, eh ben, voilà, il y a une partie de la population, en tout cas, qui a été vraiment heurté par ce manque de reconnaissance
0: et de réalisme,
1: des faits historiques qui sont avérés, documentés, etc. Et donc là, de voir que le code noir est abrogé, c'est déjà un pas en avant. Mais on a encore beaucoup de travail à faire.
0: Mais avant de se mettre au boulot, on danse, ça vous dit? Diaspora, Nègre Marron, c'est tout nouveau, ça vient de sortir et c'est déjà sur votre radio, ici.
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0: Gainsbourg qui nous a quittés au mois de janvier. Tout jeune, il avait 53 ans. C'était un rappeur incroyable, notamment dans Arsenic. Un parolier aussi de génie pour plein d'autres gens, même des tubes de Asia. Elle est à toi. Bah, c'est Calbo quand même.
1: Qui avait écrit.
0: Voilà. Et pour vous, c'était aussi vraiment un ami, un proche. Est-ce que vous avez envie, je ne vais pas vous forcer, parce que c'est triste et il est mort il y a vraiment peu de temps, mais de dire quelques mots sur lui?
1: Bah oui, Calbo, de toute façon, voilà, il sera toujours avec nous, on l'oubliera jamais. On lui rend hommage à chacun de nos concerts. C'est un frère qui nous a quittés trop tôt, malheureusement. Mais son image, sa voix résonnera à tout jamais dans nos cœurs, à tout jamais dans le cœur des gens, parce que il a énormément apporté pour la musique avec son frère Lino. Voilà, Arsenic, ce sont des légendes de la musique, et c'est ça aussi la chance qu'on a de pouvoir faire ce métier, c'est que on fait des choses qui resteront.
0: Et même après vous.
1: Donc même après nous, et aujourd'hui, Calbo est parti, mais son œuvre restera toujours là, et quelque part, son âme sera toujours avec nous, à travers ses morceaux, à travers sa musique, donc il sera toujours là avec nous, quoi qu'il arrive.
0: Merci beaucoup, Jackie. Merci, Benji. Longue vie et belle vie au Negmaron.
1: Merci, à bientôt. Vraiment, merci beaucoup.
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0: Salut à toutes, salut à tous et bienvenue dans Décibel. J'espère que votre week-end se passe comme dans un rêve. Puis si c'est un week-end un petit peu pourri, bah dites-vous qu'on est à la moitié. Hein. Finalement, voilà, ça ne devrait pas durer très longtemps. Tété, t'es avec moi, ça va Tété?
3: Oui, et toi?
0: Bah très bien. Est-ce qu'on t'a déjà souvent demandé de faire le DJ, de choisir de la musique?
3: Souvent, non, mais c'est arrivé. Du coup, comme ça garde le plaisir, ça reste spécial.
0: Génial. Et comme il a une vraie voix de radio, on va se régaler. C'est Tété qui s'occupe de vos oreilles jusqu'à 21h. Bienvenue. Mais puisque je t'ai sous la main, on va aussi parler de ton actualité, hein, Tété, on est d'accord, hein. On parlera pas que du boulot des
3: et
0: autres.
3: Et comment?
0: Très bien, puisqu'il y a une nouvelle chanson, Vertige du Seum, qui annonce un nouvel album. Je tenterai d'en savoir un petit peu plus tout à l'heure. Mais alors là, ce qui m'a épatée, puisque évidemment, pour préparer l'émission, je t'ai demandé de m'envoyer une liste de chansons que t'avais envie de partager avec celles et ceux qui nous écoutent ce soir. Et, je l'ai trouvée hyper surprenante. Pourtant, je te connais bien. Tété, je disais à la faveur de l'automne, c'est 2003, mais moi-même avant, dès l'air de rien, en 2001, on a commencé à faire des interviews ensemble et tout. Donc ça fait un bail.
3: Un petit bail,
0: ouais. Bah, ça fait un quart de siècle, hein, mon ami.
3: Bah, on se bonifie, comme une bonne bouteille de vin.
0: Exactement. Et alors, il y a des choix à toi. Je me suis dit, non, Tété, il écoute ça. Ouais. Donc, est-ce que ça veut dire que finalement, tout ce que tu écoutes ne se traduit pas forcément dans ta musique et que tu as un jardin secret musical?
3: Ouais, en fait, le truc qu'il y a, c'est que la musique, c'est un peu comme les vêtements. Par exemple, il y a des paires de bottes qu'on peut aimer.
0: Oui.
3: Qui vont bien aux autres, mais sur nous, c'est pas beau.
0: Je pense à une paire de cuissardes que j'ai vues là, au Festival de Cannes.
3: Mais en fait, non.
0: Oui.
3: C'est un peu comme les sombreros que t'as envie de ramener de vacances quand tu vas au Mexique. Et les gens qui te connaissent quand tu descends d'avion, ils te disent, mais qu'est-ce que t'as fait? Ben, la musique, c'est pareil. Et par contre, du coup, j'ai appris à essayer de me dire, ça me va un peu pas trop mal, donc je continue ça, j'essaie de creuser. Et puis il y a des choses qui m'inspirent, que j'écoute à la maison, sur lesquelles j'aime me construire des souvenirs, et que j'écoute à côté. Mais je crois que c'est ça vraiment, c'est en ça que mon rapport à la musique a changé.
0: C'est ça, mais tu ne tenteras pas forcément, toi, de faire ça.
3: Oh bah non, je vais vous respecter.
0: Ceci dit, tu as participé à deux, trois albums de reprises, ça t'es bon camarade, hein, quand on te sollicite, tu le fais. Tu as chanté du Renaud notamment, si ma mémoire est bonne.
3: Alors Renaud, parce que je perds la tête, Renaud, je crois que je suis pas sûr. Non, moi j'ai fait Souchon, j'ai fait Nino Ferrer, des choses comme ça.
0: T'as fait Souchon dans l'air, pardon, je confonds avec Renaud.
3: Oui,
0: Souchon dans l'air, t'as fait Bidon.
3: Exactement,
0: ouais,
3: exactement.
0: Ça. Voilà. Ouais. Donc quand même, voilà, de la chanson française, il y en aura, ça c'est sûr, dans cette heure. Et alors, on va commencer par une diva. C'est Dalida.
3: Ouais.
0: T'as choisi Dalida, et alors pas une de ses chansons les plus rigolotes, hein, puisque c'est Mourir sur scène, chanson voilà très théâtrale. Ouais. Pourquoi cette chanson-là, Tété?
3: Bah écoute, déjà moi l'histoire que j'ai avec Dalida, c'est que moi j'ai été élevé par une maman qui n'écoutait pas du tout de variété française. Elle écoutait que du jazz, les Beatles, trucs très anglo-saxons, et tant et si bien que pendant des années, moi, j'ai été un peu bête, j'ai été un peu snob, parce que je regardais tout ça un petit peu de haut. Tu te rappelles du débat à l'époque? Moi, je fais de la pop, je fais pas de la variété. Enfin, je me prenais pour un autre. Et puis, j'ai pris en humilité. Pourquoi? Parce que la musique, qu'est-ce que c'est devenu pour moi? C'est pas juste un truc d'esthétique, c'est un truc sur lequel tu te construis des souvenirs. Et quand les gens qui habitent ta vie écoutent d'autres choses, tu commences à avoir un regard différent.
0: Oui.
3: Et en fait, j'ai redécouvert tous ces chanteurs, rien d'en parler, j'ai des frissons, tous ces chanteurs qui ont commencé dans les années 60-70. Et je me suis dit, mais c'est monstrueux, je suis passé à côté de trucs incroyables. Et moi, cette femme, elle me touche, elle me fait penser à Anna Magnani, cette espèce d'ultra-féminité avec une vraie force, une vraie faille. Ouais. Et je trouve qu'elle a une espèce de sincérité qui est tout à fait désarmante. Alors, mourir sur scène, c'est parce que pour moi, c'est un personnage qui est plus grand que la vie. Moi, personnellement, j'ai pas du tout envie de mourir sur scène.
0: Ah non, hein.
3: Très clairement. Enfin, ni sur scène, ni ailleurs, d'ailleurs.
0: Ni ailleurs, oui.
3: Mais je trouvais que cette chanson, elle avait un truc abyssal. Et c'est vrai que c'est ce que je dis un peu en ce moment. Je pense que quand t'es chanteur, quand t'es artiste, tu manipules des émotions. Et que tout doit être plus grand que la vie. Si t'es un peu triste et tu dis, je ressens un inconfort léger à modéré, ça marche pas.
0: Ça fait pas une bonne chanson.
3: Tu vois, il faut que ce soit dingue. Et Dalida, je trouve qu'elle incarne vraiment ça.
0: C'est dingue, effectivement. Mourir sur scène. Je pensais pas commencer cette émission comme ça avec Tété. Et on ira de surprise en surprise jusqu'à 21h.

0: mourir sur scène. Et j'ai beaucoup aimé la métaphore des fringues utilisées par Tété. Effectivement, la robe à paillettes de Dalida, on va pas tous la mettre. Voilà, ça ne va pas à tout le monde. Voilà, mais par contre, on peut l'admirer.
1: On peut l'admirer, exactement.
0: C'est vraiment ce que ça fait. Oh là là. Ravi de passer cette heure avec toi, Tété. On va écouter encore deux chansons en français avant de découvrir la tienne, la nouvelle Vertige du Seum. Là, c'est en français, mais c'est Made in Belgique. Et c'est un garçon qui a choqué beaucoup de gens. Ça va faire 15 ans bientôt. C'est fou. C'est Stromae.
1: Ouais.
0: Ouais. Tu te souviens, toi, comment tu l'as découvert? C'était Alors on danse, j'imagine?
1: Écoute, c'est un peu, il y a un vrai fil rouge, c'est-à-dire celui de ma cécité aux bonnes choses. C'est-à-dire qu'au début, quand Alors on danse est arrivé, je suis passé totalement à côté. Mais vraiment.
0: Ça me fait tellement plaisir, moi aussi.
1: Ah ouais, c'est vrai?
0: C'est la honte de ma carrière. Tu sais, je faisais une émission de critiques musicaux, les mecs qui ont des goûts super pointus, et on nous passe Alors on danse, premier tube de Stromae, et moi, avec mon flair légendaire, je dis, ça marchera jamais, c'est à chier et tout. Vraiment, j'étais d'une violence. Alors, vraiment, j'ai eu vraiment un phénomène de rejet. Évidemment, maintenant, j'adore. Et donc, toi, ça t'a fait ça? T'as pas aimé?
1: Non, c'est que j'ai pas trouvé la porte d'entrée. C'est que si tu veux, tu sais, c'est un peu comme Dalida, pareil, moi, l'électro, je suis venu sur le tard.
0: Ouais.
1: Et je me disais, c'est un truc, j'ai pas les codes, en fait. Et puis, tu sais, il y a cette espèce de scansion qui revenait, et j'avais vraiment pas du tout écouté les paroles des couplets.
0: Ah.
1: Alors qu'il y a un truc existentiel, il y a un truc qui est totalement universel, qui parle de, tu vois, des vacuités qu'on essaie d'évacuer. Enfin, le texte est fou.
0: C'est magnifique.
1: Tu vois, c'est, et puis, j'ai vu le truc passer comme tout le monde. Et quand Formidable est arrivé, moi, je me suis fait avoir par le clip. On se rappelle, on a la rêve du clip.
0: Vas-y, raconte, parce que ça, c'est le deuxième album de Stromae, donc il est déjà star.
1: Ouais, c'est déjà une star.
0: Et on voit une vidéo sortir sur Internet.
1: Ouais.
0: Et on se dit, il est au fond du trou.
1: Qu'est-ce qui se passe?
0: Il est bourré dans la rue.
1: C'est ça, en état d'ébriété. Mais touchante, t'as presque envie, en fait, de dire, mais t'as pas un ami qui va te prendre, je sais pas, qui va te soutenir. Et en fait, j'ai compris après coup que c'était juste un coup de com particulièrement bien orchestré. Et la chanson m'a vraiment mis une tarte formidable. Je pense que si je l'ai choisie là, c'est parce qu'elle fait vraiment le pont entre les choses modernes que j'aime et auxquelles on peut le rattacher, et ce que j'appelle la chanson éternelle. Il y a un truc qui est très Brel dedans, et puis c'est vrai que le texte dit des choses qui sont très dures, de l'usure de la vie, de l'usure du couple, du combat peut-être... que peut-être l'amour, et c'est vrai que je me suis dit, mais quel courage il a ce type d'oser aller là, en fait. Et en même temps, c'est pas obscène, t'es touché, enfin, je trouve que c'est un coup de maître.
0: Et c'est Stromae, formidable, choisi pour vous, bande de vénards, par Tété.

0: 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Elle est incroyable, cette chanson de Stromae, formidable. Alors c'est drôle parce que dans tes choix de chansons, je me rends compte, j'ai pas fait exprès en mettant dans cet ordre-là, mais on a trois artistes. Donc on a commencé avec Dalida, ensuite il y a eu Stromae à l'instant, et là on va aller vers Zao de Sagazan. Ouais. Trois artistes qui, à des périodes différentes et à des degrés différents, ont parlé leur santé mentale. Même à l'époque, on disait pas encore santé mentale, mais Dalida, elle disait qu'elle traversait des grandes périodes de dépression. La pauvre, elle a mis fin à ses jours. Stromae, lui, il a dû deux fois arrêter des tournées parce que c'était too much. Et Zao de Sagazan, dans son premier tube, La Symphonie des Éclairs, elle parle de ça aussi, de son mal-être adolescent et de cette révélation qu'en fait, son tonnerre intérieur, ça allait pouvoir devenir la voix qui allait la faire chanter. Tu t'es intéressé à ça, toi, Tété, t'as travaillé sur toi, sur ta psychologie. Ouais, parce que quand on est artiste, forcément, on se sert de sa vie pour faire des chansons. Alors, parfois, peut-être on dissèque un peu sa vie.
1: Écoute, j'ai fait des allers-retours. Je pense qu'à 19 ans, j'avais envie d'être un artiste maudit.
0: Ah.
1: Comme tous les artistes de 19 ans, je suis spécial, j'ai des fulgurances, et puis ensuite, je suis pas spécial, je suis juste moyen, et c'est là où ça devient intéressant, parce que c'est une porte d'entrée. Peut-être vers les autres, parce que comment parler des autres quand t'as l'impression d'être mieux qu'eux ? Déjà,
0: ouais,
1: ça marche
0: vrai.
1: Pas. Après, quand ce terme santé mentale est arrivé, j'ai pris ça pour un élément de langage, de plus. Tu vois, j'ai dit oui, bon, d'accord, ok. Et puis, tu sais, c'est arrivé, on a beaucoup parlé de ça chez les artistes, mais en fait, quand c'est arrivé, je faisais déjà ça depuis 20 ans. Et c'est vrai qu'au début, tu comprends pas, parce qu'en fait, tu dis, je sais pas, moi, ça fait 20 ans que je fais comme ça, il y a des moments qui étaient un peu plus durs, mais vu qu'on m'a jamais posé la question, j'ai continué.
0: Ouais.
1: Et puis, je t'avoue qu'en fait, ensuite, j'ai été diagnostiqué TDAH, suspicion TSA, etc., etc. Le prisme des enfants, tu t'intéresses à ça aussi. Et tu
0: quand tu deviens parent toi-même,
1: forcément. Et moi, ce à quoi ça me renvoie, c'est les injonctions, les assignations. C'est que je trouve qu'on vit dans des sociétés un peu d'experts, des types qui te disent, t'as un enfant, il faut le tenir comme ça, il faut qu'il mange ça, il faut qu'il se couche à quelle heure, à telle heure, il faut que tu fasses du sport, il faut que tu sois un bon amant, il faut que tu sois un bon mari, il faut que tu ailles en vacances loin, il faut que tu sois curieux, il faut que tu ailles dans la forêt, il faut que tu parles avec des écureuils, enfin, tu vois,
0: il faut beaucoup de choses. écureuils, c'était pas dans ma liste,
1: mais tu vois ce que je veux dire,
0: et
1: moi, ça m'a épuisé.
0: Ouais.
1: À titre personnel, ça m'a épuisé et surtout, ça m'a totalement coupé de mes envies, de ma spontanéité à un moment donné.
0: C'est fou parce qu'une de tes premières chansons, c'est Les Envies.
1: Mais exactement. Mais tu sais que c'est drôle, cet album, quand je le réécoute depuis 20 ans, je ne savais pas de quoi je parlais, mais tout était déjà,
0: tout était déjà
1: écrit quelque part. Et donc, oui, je pense qu'aujourd'hui, il faut, enfin, tu vois, je commence mes phrases aussi par il faut, mais on nous force toujours à nous comparer à des modèles qui n'existent pas. À des espèces de modèles de vertu, tu sais, c'est Florence Foresti qui a un sketch qui a hurlé de rire dessus, la maman parfaite.
0: Ah mon Dieu,
1: tu sais, qui ne crie jamais, qui est toujours coiffée, la maison, elle est toujours nickel, elle est,
0: à l'heure à l'école.
1: Mais tu vois, mais qui sont ces gens, j'ai envie de te dire. Et tu vois, quand on parle de santé mentale, moi j'ai l'impression que la santé mentale, elle commence là, quand, à longueur de journée, avant c'était les affichages dans la rue, t'étais exposé à des corps parfaits. Donc, en phase 2, tu dis, forcément, moi, je suis un peu moins bien, les trucs Instagram où tout le monde a une vie incroyable, etc. Et je pense que la santé mentale, ça commence aussi par juste avoir le droit de dire c'est pas la grande forme, c'est pas forcément un mélodrame pour autant, mais on a le droit d'en parler, en fait.
0: Ouais. Et La Symphonie des Éclairs de Zao de Sagazan, c'est une chanson qu'il faut, il faut faire écouter aux ados. Non, mais c'est vrai,
1: bien sûr.
0: Parce que cette révélation-là, dire, je suis différente, je suis à côté et tout, mais en fait, justement, c'est ça qui va me donner l'énergie, la force d'aller faire des chansons. Tu l'as rencontré, Zao de Sagazan ?
1: Jamais.
0: Sur scène, pas encore ?
1: Non plus. En fait, je t'avoue que...

0: Déjà, moi, je la trouve époustouflante, mais j'ai envie de te dire un peu comme tout le monde, tu vois, c'est vraiment une platitude que je viens de dire, parce que t'as des artistes comme ça que tout le monde aime,
1: oui.
0: Tu vois ce que je veux dire, c'est... Mais moi, j'avoue, je me suis vraiment pris la tarte. Je sais que moi, quand j'ai un choc esthétique, je ressens pas forcément le besoin de rencontrer les gens, parce que j'adore avoir l'impression de rencontrer une œuvre.
1: Ouais.
0: Tu vois ce que je veux dire, c'est et quand tu commences à être très marqué par une œuvre, tu plaques forcément des choses dessus. Ça génère ça. Oh, je suis sûr qu'elle aime ça. Elle est forcément comme moi. Oh, je suis sûr que et puis bah des fois quand tu te confrontes à quelqu'un qui est juste lui ou qui est juste elle, tu dis ah bah je suis un peu déçu. Je pensais qu'elle était un peu plus comme moi et en fait bah non. Elle est comme elle est. Et
1: en
0: tu
1: écoutant
0: vois,
1: sa chanson, la Symphonie des éclairs, moi j'imaginais du coup que c'était quelqu'un un peu torturé. Un peu. Ouais. En fait la meuf est super sympa, ouais. Super terre à terre. Ouais. Elle fait des blagues.
0: Ouais.
1: Tu vois, voilà.
0: Non, mais par contre on sent que c'est un esprit vif, qu'elle va très très vite,
1: elle va très vite.
0: Et moi vu que je suis un peu TSA pour le coup, j'ai pas de second degré. Donc à chaque fois j'ai toujours un pas de retard. Donc c'est vrai que c'est des gens dont je préfère écouter les chansons parce que sinon j'ai l'impression de passer pour un crétin tout le temps.
1: Allez, on écoute cette Symphonie des éclairs, Zao de Sagazan, la délicieuse qui est sans doute en train de préparer son deuxième album. Ou si ça se trouve, elle prépare une blanquette, hein. Je lui fous la paix.
0: Ah,
1: oui, c'est ça. On y va, Zao de Sagazan.

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1: Sacré début d'émission grâce à toi, Tété. Merci beaucoup.
2: Grâce à toi, merci. Oh,
1: Dalida, Stromae, Zao de Sagazan. Vous avez chanté, vous avez pleuré, peut-être même un petit peu. Ça fait du bien. À suivre ce que vous attendez. La nouvelle chanson de Tété, Vertige du Seum. On va parler de la chanson. On va parler aussi de l'album que cette chanson annonce. Et puis du clip, parce que c'est pas rien. À tout de suite.
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1: Et mon invité, c'est Tété. Oh, je suis contente que tu sois là.
2: Merci. Merci d'avoir

0: vertige, du seum, chanson évidemment poignante, triste, on peut dire qu'elle est triste, vertige, du seum.
1: Je crois qu'elle est aussi triste que solaire. Enfin, je te laisse continuer ta phrase et je te dis après pourquoi.
0: Parce que oui, alors, déclaration d'amour à tes enfants, mais faire le deuil de la relation avec leur maman, en gros c'est ce qu'on comprend dans la chanson, c'est... Je ressens plus qu'un inconfort certain suite à mon divorce. Et donc, je vais en faire une chanson. Ma vie a changé. Maintenant, c'est semaine A, semaine B. La semaine où j'ai les enfants, la semaine où je les ai pas. Enfin, oui, et moi, ça m'a... Oui, j'ai d'abord ressenti de la tristesse.
1: Alors, de la tristesse, il y en a forcément, mais je crois que...
0: De la douleur.
1: Oui, bien sûr. Voilà. Mais je crois qu'en fait, la gamme des émotions humaines comprend tout ça. C'est comme quand tu fais à manger, je veux dire, on aime tous le sucre, ou pas forcément d'ailleurs, mais si tu manges que des trucs sucrés, hein, tu fais bon, il faut un peu du doigt mère, il faut du... Mais surtout, moi, j'appartiens à une génération où les adultes ne parlaient pas aux enfants.
0: Ah bah oui.
1: Tu vois ce que j'ai... Je parle même pas de mon cercle familial. À moi, ça ne se faisait pas.
0: Ah bah si on a grandi dans les années 80, les adultes ne nous adressaient pas la parole, et nous, on n'avait pas le droit de leur parler, sauf si on y était invité, je me souviens.
1: Bah tu vois, Donc il y avait ce côté-là, et puis chaque fois qu'il y avait une espèce d'inconfort, mais tu sais, un inconfort sourd, c'est-à-dire que c'est une espèce de truc dans la pièce qui est tendue, toi t'as beau avoir 8-9 ans, t'as très bien compris ce qu'il joue, en tout cas t'as très bien compris qu'il y a un truc qui est un petit peu bizarre, mais tout le monde joue la comédie de « non, ça n'existe pas ». Et sinon on peut en parler ? Non. Et en fait non, et je crois que, encore une fois, le rôle d'un parent pour ce qui est des enfants, c'est de les accompagner, c'est de tenir un cap, d'être stable, mais aussi de dire, des fois la vie c'est pas tout le temps super, mais quelque part, parce que sinon un enfant en fait qui est un peu moins yes un jour, va commencer à se dire, le problème c'est moi. Et en fait non, je crois que c'est des signes de santé mentale en fait, d'accepter cette amplitude, tu vois, tant que c'est pas de la bipolarité, ouais. Tu vois, c'est et je crois au contraire que la force, c'est justement ça, de pouvoir aborder ces sujets-là. Et pour moi le côté solaire dans cette chanson, c'est justement le côté, moi mon seul tube, c'est mes enfants. Et le rapport à la maman, moi je me souviens que plus jeune enfant, chaque fois que je faisais un truc que je me faisais mal, ou que j'arrivais à grimper au sommet du ménage, j'étais « Regarde maman, regarde !» Tu vois, je suis un génie, ou sois triste pour moi, etc. Quand tu commences à être adolescent, tu veux moins partager de choses parce que tu veux te prouver que t'es un grand, etc. Et quand tu arrives à l'âge adulte, tu ne peux pas parler des difficultés pour ne pas inquiéter. Donc moi, au contraire, je suis très content de pouvoir renouer avec ça, de pouvoir avouer à ma mère, voilà, il y a des moments, ça va pas forcément bien. Je crois que c'est un signe de santé mentale de pouvoir en parler, tant que je ne reste pas cloîtré au fond d'un lit. Et je vais te dire, ce qui m'a le plus surpris quand la chanson est sortie, c'est que j'ai reçu des centaines de messages de gens qui se livraient, d'hommes et de femmes qui se livraient, qui disaient « Je viens de me séparer. J'ai reçu un message d'une femme qui me disait « J'ai abandonné mon mari et mon fils pour partir avec quelqu'un d'autre, je regrette, ça n'a pas fait des trucs d'une... » Donc il y a un moment donné, t'es obligé de mettre un petit peu de distance.
0: Ah ouais, mais parce que sinon tu t'avales toutes les histoires.
1: Parce que c'est hyper intense, c'est vrai que moi qui suis un peu une éponge, mais par contre ce qui m'a touché, c'est que je pensais pas que ça pouvait être une plateforme de libération de la parole. Et on revient sur le truc des experts, et dire tout le temps c'est super, j'ai une pêche de fou, là j'ai envie de courir 25 km, ça n'est pas vrai. Et à force de répéter ça, les gens qui sentent cette petite envie fluctuer des fois, sans qu'ils s'arrêtent de marcher pour autant, se sentent suspects. Et j'en suis sorti avec la phrase suivante. Tu sais, le fait de perdre pied, c'est un truc qui est tabou, il faut pas parler de ça. Il y a vraiment un interdit social très fort là-dessus. Mais en fait, un jour, je me suis réveillé là, il y a quelques semaines, en me disant, mais en fait, quand tu marches, marcher, c'est une succession de chutes successives.
0: Ah oui,
1: Si tu n'acceptes pas de perdre tant soit peu l'équilibre sur ton pied gauche, le pied droit n'avance pas et tu n'avances pas.
0: C'est vrai. Waouh, il a trouvé un truc là. T'as raison. T'as raison. C'est des micro pertes d'équilibre qui font qu'on avance. Alors. L'album, il va être comme ton emploi du temps maintenant de papa séparé, semaine A, semaine B. Donc Vertige du Seum existe aussi en version guitare-voix.

0: toutes les chansons seront dans les deux versions. Ouais. Une version plus orchestrée et une version plus dépouillée, guitare-voix. Alors du coup, la guitare-voix, ça correspond à la semaine où les enfants sont là ou ils sont pas là?
1: Oui, ils sont pas là. Et donc la première question, c'était de dire à mes enfants, effectivement, ça va changer, mais quelqu'un qui a vraiment des sentiments pour vous ne vous aime pas qu'une semaine sur deux. Donc c'est une manière de dire, il va y avoir une continuité. Et ça soulève plein de questions, parce que tes enfants, tu veux toujours leur donner ce que tu n'as pas eu. Et moi, il y a un moment donné où je me suis dit, bah, peut-être qu'en fait, ma nouvelle vie de chanteur, c'est de rester à domicile, d'arrêter les tournées, pour pouvoir rester dans leur vie, qui reste dans la mienne. Et l'idée m'est venue comme ça, en fait. Alors déjà, il y a eu la chanson Une semaine sur deux, qui a donné son titre à l'album. Et puis j'ai appelé mon tourneur, j'avais un peu peur de sa réaction, mais je lui ai dit, t'as déjà tourné avec un artiste en fait qui tourne qu'une semaine sur deux, donc le tourneur, pour les gens qui ne savent pas, c'est la personne qui organise mes concerts.
0: Qui organise la tournée, ouais.
1: C'est, voilà. Et il m'a dit, bah oui, ça arrive des fois, c'est un peu plus compliqué pour ci et ça et ça et ça. Et je lui ai dit, bah, on va en parler, parce que je pense que ça va être ça le prochain. Et en fait, en déclinant, moi j'aimais beaucoup la dualité. La dualité, effectivement, de ces semaines où t'es full avec les enfants, où il y a un truc qui est génial, de présence totale, de les accompagner. Moi, j'ai la chance d'être un papa qui rigole beaucoup avec ses enfants, où on discute beaucoup. Et les enfants sentent quand les adultes sont alignés, quand ils le sont pas. Donc c'est pour ça que je dis que toutes les séparations ne sont pas forcément négative.
0: Oui, c'est pas forcément des drames.
1: Ouais. C'est pas forcément des drames. Ça peut être intelligent. Il peut y avoir une certaine continuité, dont le centre est les enfants. Et puis la semaine sans enfants, c'est une semaine qui est plus faite de silence, qui est plus faite de musique aussi, qui est plus faite de lecture. Dans la création, il y a un truc qui est très égoïste. Et moi, j'ai mis 30 ans à comprendre ça. C'est pour ça que je parlais tout à l'heure de trucs de TDAH, etc., de comment fonctionne ton cerveau. Moi, j'ai un cerveau qui fonctionne par impulsion. Et donc, en fait, je suis en train de discuter avec quelqu'un, de faire la vaisselle ou quoi, et j'ai une idée de mélodie ou une idée de texte, et t'as envie de t'arrêter immédiatement pour la noter, parce que sinon, tu vas la perdre. Et en fait, quand tu n'as pas ces phases-là de vide où tu peux vraiment laisser libre cours à ça, tu peux pas demander au monde de s'arrêter chaque fois que papa a une inspi.
0: Non, mais tu vois. C'est vrai.
1: Tu vois.
0: J'imagine.
1: Voilà.
0: D'accord. D'où la semaine A, la semaine B, une semaine sur deux. On se reverra à la rentrée, pour cet album, c'est
1: sûr,
0: ça. On a une date officielle ou on a une période?
1: Il y a une période, c'est deuxième quinzaine de septembre.
0: Très bien. Deuxième quinzaine de septembre. On va l'écouter, cette chanson Vertige du Seum, Tété. Avant, question indiscrète, mais forcément, tout le monde se la pose. Tes enfants sont pré-ados, jeunes ados. Ils ont écouté la chanson. Mm-hmm. Qu'est-ce qu'ils t'ont dit?
1: En fait, c'est marrant parce que mes enfants, quand ils parlent de mes chansons, tu sais, ça me rappelle quand tu parles à un vieil ami ou une vieille amie et que tu connais depuis tellement longtemps que d'un coup tu dis, mais en fait, on se connaît depuis quand? Et là, vous regardez tous les deux, je sais plus quand est-ce qu'on s'en compte, une seule fois devant, telle fois. Et tout ça pour dire que mes enfants, en fait, quand les chansons arrivent comme ça, terminées et qu'elles sortent, eux, ils ont entendu les maquettes pénible, laborieuse, où papa note sur son dictaphone, où c'est la même phrase 50 fois d'affilée. Donc voilà, donc je crois que pour eux, c'est une espèce de fond sonore. C'est pas forcément un truc dont on parle toujours, mais le petit indicateur, c'est quand ils hochent la tête, quand ils tapent du pied, et surtout quand on essaie une mélodie, la plus grande récompense, c'est quand un quart d'heure après, je les entends siffloter dans la maison. Et là, je me dis, s'il y a un truc...
0: Vertige du Seum, c'est le nouveau Tété.

0: L'été est de retour, Vertige du Seum et une semaine sur deux, le nouvel album qui arrivera première quinzaine de septembre.
1: Deuxième.
0: Ah, j'essayais d'avancer, j'ai trop hâte. Deuxième quinzaine de septembre. Allez, ce soir dans Décibels, c'est Tété qui choisit la musique. Oui, t'allais dire un truc.
1: Excuse-moi, ouais, je voulais juste dire un truc dans la finalité, dans la continuité
0: ouais.
1: de la dualité. Il y a un truc qui me tient très fort à cœur, c'est qu'on va tourner une semaine sur deux.
0: Oui.
1: Et je voulais que ce soit une tournée solidaire. Donc l'idée, c'est que les gens qui vont acheter des places de concert, je vais les inviter à faire don de meubles, d'objets, de vêtements pour aider les mères isolées des territoires dans lesquels on va passer. Parce qu'une séparation, c'est aussi ça.
0: Ouais.
1: C'est aussi quand une maman reprend sa vie à zéro, entre guillemets, bah, trouver un appartement tout meublé, il faut des ressources. Et là, l'idée, c'est qu'en fait, ces objets collectés, une partie va constituer le décor éphémère de la tournée.
0: Ah génial, donc en fait tous les soirs il y aura des objets différents.
1: Exactement.
0: Sur scène. Ah excellent.
1: Tous les soirs différents, et dès qu'on quitte la ville, l'intégralité des objets est redistribuée aux mères isolées de tous les territoires dans lesquels on va passer. Donc là on est en train, tu vois, de prendre un tâche avec des associations, des fondations pour être un petit peu accompagné, être un petit peu épaulé, et tout ça une semaine sur deux. Je me suis permis de t'interrompre parce que
0: non,
1: je trouvais ça vraiment
0: fait.
1: Important, tu vois, de parler de ça, quoi.
0: C'est une super bonne idée. Donc vous allez au concert de Tété, alors évidemment vous n'oubliez pas votre place. Vous n'oubliez pas, c'est très important, mais vous n'oubliez pas la portée. Oui, alors qui, une lampe, un tapis, ouais. un canapé, ouais. Ah mais c'est super.
1: Alors ce sera pas à l'entrée du concert parce que sinon c'est ingérable, hein.
0: Donc oui, j'allais dire que la file d'attente.
1: Non, on est en train d'écrire toute l'ingénierie. D'où les assos partenaires, etc. etc.
0: C'est une super idée. J'adore.
1: Merci. Merci.
0: Bravo. Il est trop fort. C'est extra.
1: Bravo.
0: École de transition Michel Drucker. C'est extra. Ouais. C'est le nom de la chanson qu'on va écouter maintenant. Alors, pour le coup, Léo Ferré parlait pas tellement de dons de meubles à l'entrée de concert ou d'excellentes idées dans cette chanson. C'est une chanson un petit peu sexy. C'est extra de Léo Ferré.
1: Alors, je veux bien que tu me racontes l'histoire parce que je suis passé à côté du fond de la chanson.
0: C'est comment dire, c'est une chanson un peu lascive, quoi.
1: Ah ok.
0: Oui.
1: Ah j'étais totalement.
0: Tu vois quand je dis Moody Blues.
1: Pour moi Moody Blues c'était plutôt un truc un peu pas ombrageux mais un truc un peu tu sais poivre et sel.
0: Ouais.
1: Bah ça me rappelle ce film avec Arthur, c'est ce que tu l'as vu de ce type qui ne comprend jamais les chansons qu'il chante en fait. Je sais plus comment
0: non,
1: ça s'appelle.
0: Ça me fait rire.
1: Et donc à chaque fois il dit non ça parle de bah je suis un peu ce mec là.
0: Eh ben écoutons là, on l'analysera ensemble après.
1: Allez.
0: C'est Léo Ferré. Et c'est extra.

0: érotisme certain, mais voilé, dirons-nous.
1: Mais écoute, merci, parce que j'avais rien compris. Et en fait, à chaque fois, je disais, ah, ok, ouais, non,
0: ah,
1: mais
0: quand
1: si
0: même.
1: C'est
0: okay. Là, j'ai compris. Quand même, elle a une robe en
1: là,
0: cuir.
1: Oui. Je sais pas, le mec qui comprend. Hein.
0: Non, mais ceci dit, c'est hyper intéressant parce que t'as des chansons où tout de suite tu vas entendre les paroles comme si t'étais en train de les lire, et d'autres qui te perdent un peu. Et je pense que Léo Ferré, qui était pas idiot, on est à la fin des années 60, et effectivement, toutes ces allusions érotiques, sexuelles, elles sont tellement emballées dans les violons, les chœurs, l'orgue et tout. En fait, tu les entends pas.
1: Bah, tu ne les entends pas. Et surtout, moi, ce que je trouve malin, malinou et coquin, c'est mes coquins au sens filou, c'est qu'en gros, le type a quand même réussi à ne pas se faire censurer.
0: Ouais, alors qu'à l'époque, ils étaient...
1: Tu vois, mais il y a une expression, je crois que les Américains appellent ça le double entendre. C'est une chanson qui parle supposément quelque chose d'anodin, et puis en fait, ça parle de quelque chose de très concret.
0: Le Banana Split, par exemple, la bise à Lio.
1: Ah bah, j'ai pas la ref, par exemple.
0: Eh ben, Lio, elle chantait, tu sais, Banana Split.
1: Ouais.
0: Et en fait, tout ça est une grande métaphore d'une fellation. Et
1: d'accord.
0: Qu'à la fin de la chanson, la chantilly qui s'écoule en avalanche.
1: Ah ouais, ouais, ouais.
0: Et ben voilà. Et la banane, bon, bah, je te fais pas un
1: dessin. Oui, j'ai compris.
0: Et effectivement, celle-là, je te la laisse. Voilà. C'est plus la chantilly, je me suis dit, là, j'ai un rôle à jouer.
1: Mais... Oui.
0: Et effectivement, oui, double entendre. Parce que, et elle-même, aujourd'hui, te dit que quand elle a chanté ça, elle avait 16 ans et demi et qu'elle n'avait pas capté. Et que, plus tard.
1: C'est ma limite. Parce que moi, ce que j'allais dire, c'est que c'est ça pour moi la vraie subversion. C'est d'arriver à délivrer des messages aussi corrosifs, l'air de rien.
0: Ouais.
1: Ma seule limite, c'est faire chanter ça à une gamine de 16 ans qui ne comprend pas.
0: On est d'accord.
1: Ce qu'elle chante. Par contre, c'est pas fou.
0: Effectivement. Et d'ailleurs, elle en a parlé encore récemment en disant qu'elle n'avait pas trouvé ça fou non plus. Changeons complètement d'ambiance. Complètement. On va écouter du rap. Fianso.
1: Ouais.
0: La chanson Attrape-moi si tu peux.
1: Ouais.
0: Violence, police, drogue, c'est la vie qu'on mène. Incroyable. Alors, t'écoutes du rap, toi?
1: Écoute, j'ai fait un faux scoop. En fait, moi, j'ai commencé en rappant quand j'avais 15 ans.
0: C'est pas possible. Il y a des vidéos, des choses?
1: Ah non, du merci, non.
0: Non,
1: non, non.
0: C'est dommage.
1: Non, j'étais au taquet. D'ailleurs, je le dis parce que mon fils n'écoutera... Enfin, j'espère qu'il n'écoutera pas l'émission parce que je veux pas qu'il fasse...
0: Bon.
1: Non, moi, je taguais, je graffais, je veux dire, gamme fine. Et j'étais en province à Saint-Dizier.
0: Ouais.
1: Et l'année où NTM arrive, j'apprends qu'à Saint-Denis, il y a une section, une filière graphe qui s'ouvre. Et j'ai ma mère très sérieuse en disant « Maman, je voudrais déménager en région parisienne ». Elle m'a dit évidemment non. Bref, tout ça pour dire que...
0: T'avais un plan quand même.
1: Ah ben non, mais j'avais vraiment, tu vois, j'avais de la suite dans les idées. Non, je viens de là, puis la guitare en fait m'est arrivée. Et puis pendant X années, j'ai arrêté d'en écouter. Et puis un jour, à force que ton algorithme soit, tu sais, un petit peu challengé par celui de tes enfants, et puis les recommandations, etc., je tombe sur cette chanson.
0: En fait, tu parles du site de streaming que tu utilises pour écouter de la musique et qui te fait des recos.
1: Et il y a un truc qui arrive sur mon fil, et je connaissais pas du tout cette chanson, puis il y a cette espèce d'intro qu'on va écouter, tu sais, avec des cordes, avec... Et je me suis dit, mais c'est quoi ce truc? C'est monstrueux. Et je trouvais le refrain énorme, et je vais te faire rire, je sais pas si c'est drôle, mais j'ai écouté la chanson en boucle, et au bout de 30 fois, je me dis, mais j'adore le refrain, mais je comprends pas les couplets.
0: T'as pas toutes les refs.
1: Et non, et
0: moi
1: en
0: non
1: fait,
0: plus. Hein.
1: Mais un jour, je prends le taxi, et en fait, le jeune homme me dit, vous voulez de la musique? Je dis oui. Il me dit, vous voulez de la musique classique? Je dis, non, mettez du rap, comme ça, moi, je vais mettre un peu au goût du jour. Et je vois qu'il est sympa, il m'explique des trucs, et je lui dis, bon, là, écoutez, est-ce que je peux vous donner? Oui. Moi, j'adore cette chanson. Oui, Fianso, mais les vers, je comprends pas. Et en fait, on l'a mis, et il s'est arrêté à chaque fois, il m'explique, le bendo, c'est ça. Ah ouais! Et ça, tellement, c'est ça. Ah ok, donc j'ai déjà voulu la moitié, tu vois ce que je veux dire, mais je trouve ça sain, à l'âge que j'ai, à 50 ans, t'as deux chemins, c'est soit de dire c'était mieux avant, c'est pas beau, c'est ci, c'est ça, et de dire je ne comprends pas et je suis content de ne pas comprendre, parce que si mes enfants écoutaient une musique dont je maîtrise les codes, ce serait un peu suspect.
0: C'est ça, donc... Laissez-vous transporter par le flow de Fianso.
1: Absolument.
0: On ne comprend pas tout, mais ça n'empêche pas d'apprécier.

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0: Sofiane So, de son nom d'acteur Sofiane Zermani, a sorti 3 albums studio, Bandit Saleté, Affranchi et La Direction. Après, il y a plein d'EP, de mixtapes, hein, comme dit Tété, on peut aller diguer à droite à gauche pour trouver ses chansons. Puis surtout maintenant, en train de devenir une star de cinéma. Ah oui, Sofiane So. Et a priori, là, il fait un dernier concert après les grandes vacances.
1: C'est où alors?
0: C'est à Bercy, tiens. Okay. Ah non, ou à Adidas Arena? Non, Bercy, je pense.
1: Je sais pas.
0: Oh, attendez, je vérifie parce que de toute façon, je vais y aller.
1: Alors, je vais passer un petit message
0: Bercy.
1: Perso.
0: Ouais, si... c'est l'Accor Arena.
1: Bah, si les producteurs m'entendent et que je peux gratter une place pour mon fils et moi, comme ça, je vais, tu vois, j'ai marqué un peu des points, quoi.
0: Tu vas marquer des points.
1: Ah ouais.
0: Jeudi 12 novembre, Sofiane So qui fera ses adieux, peut-être temporaires, à la scène. Comment passer de Sofiane So à Clo-Clo? Eh ben, c'est pas difficile, il suffit d'inviter Tété dans ton émission de radio. Il n'y a que lui qui peut arriver à faire cette cabriole. C'est une cascade périlleuse, n'essayez pas ça chez vous. Clo-Clo, et alors là, pour le coup, un des tubes de fête les plus drôles, sympathiques, etc. Alexandrie, Alexandra.
1: Ouais.
0: Oh, c'est fou ça.
1: Eh ben Alexandrie, Alexandra, parce que même histoire qu'avec Dalida, c'est-à-dire que c'est quelque chose que j'ai regardé de haut toute ma vie, en me disant bon c'est facile, c'est de la chansonnette. Alors déjà faire une chanson qui reste dans l'inconscient collectif pendant 50 ans, quand toi tu commences à écrire tes propres chansons, tu fais ah ouais en fait c'est pas
0: oui.
1: C'est pas aussi facile que ça, pas aussi facile que ça.
0: Celle-là elle reste. C'est
1: tu
0: vrai.
1: Vois ce que je veux dire, elle reste. Et c'est surtout quand je me suis intéressé au texte, moi je pensais qu'Alexandrie, Alexandra c'était juste entre guillemets une femme, alors qu'on fait référence au port d'Alexandrie,
0: oui.
1: À la vie du mec, à et j'ai un profond respect pour les gens qui arrivent à faire des textes aussi profonds sans que ça te prenne de haut.
0: Les textes est signé Étienne Rodagil.
1: Étienne Rodagil, mais absolument.
0: Et c'est vrai que il y a des choses dans cette chanson, mais tu te dis pas ah là là, il essaye de m'assommer avec.
1: Mais c'est ça, tu vois. Et comme par exemple Joel Taxi, il parle de Ima Sumac, de choses comme ça, mais des références que pendant très longtemps j'ai pas eu. Et je pense que c'est là où j'ai le plus changé, c'est qu'avant j'étais beaucoup attiré par des choses un peu prétentieuses, mais quelque part c'est vrai, quand une chanson te prend de haut, quand un tableau te prend de haut, quand un livre te prend de haut, c'est genre en fait t'as pas la rêve, t'es un peu un plouc, tu fais bon ça va quoi, tu vois. C'est et je trouve que c'est beaucoup plus puissant d'arriver à faire un peu comme la cuisine, enfin tu vois ce que je veux dire, c'est faire un plat absolument incroyable avec juste des pommes de terre et des carottes que tout le monde a chez soi, c'est ça le talent.
0: Alors, pommes de terre, carottes et Alexandrie, Alexandra. C'est Clo-Clo, notre dernière chanson de la soirée. Il fait sa petite voix de DJ. C'est parti, Alexandrie, Alexandra. Sur votre radio, ici, vous pouvez même faire la choré chez vous, promis. Tété ne vous juge pas. Il vous embrasse.
1: Jamais.

0: Alexandrie, Alexandra, la boum du samedi soir est lancée grâce à Tété. Merci d'avoir passé cette soirée avec nous.
1: Merci à vous. Petit dernier mot, l'album sort donc à la rentrée, mais
0: oui,
1: la préco exclusive est déjà disponible. Allez sur mon Insta, message privé, je réponds.
0: Alors l'Insta c'est TTTV, très important,
1: mais
0: attends, je connais, le sang, 25 ans Tété,
1: le sang,
0: Tété c'est le S, donc TTTV sur Instagram, de toute façon c'est là où tu communiques tout, ouais. T'as aussi ton compte YouTube qui est effectivement très très actif, et donc une semaine sur deux sortira à la rentrée, précommande ça c'est bien, et puis là dans le courant du mois de juin il y aura peut-être une petite chanson de plus.
1: Absolument, il se pourrait que la chanson éponyme sorte,
0: Très bien.
1: Semaine sur deux.
0: Surveiller tout ça. Bon, je te souhaite de belles vacances, un
1: merci,
0: bel été. Voilà. On se reparle à la rentrée. Pas de concert cet été, pas de concert surprise. Hein. On attend une semaine sur deux. Hein.
1: Je vais jouer en juin. Ici, un petit événement au Quai Branly auquel je suis ravie d'être conviée.
0: Au musée du Quai Branly à Paris.
1: Ouais,
0: très bien. Bon, et après à la rentrée alors.
1: Après à la rentrée.
0: Merci beaucoup.
1: Merci
0: Tété.
1: À toi.
0: À bientôt. Et merci à vous d'avoir écouté Décibel. Et merci à l'équipe de l'émission. Il y avait Iris Guitoni, Sarah Bécard, Elodie Biancamaria et Franck Mollier.
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6: Bonjour, merci d'avoir choisi votre radio. Ici, c'est Willy vient déjeuner chez vous, numéro 1059.
7: Oh là là, ça filoche.
6: Bonjour la tribu.
7: Bonjour.
6: Alors, qui est là aujourd'hui? Nicolas Malabar, notre enfant de la télé. Bonjour mon bon Nicolas.
8: Bonjour, bonjour tout le monde.
6: En jean, aujourd'hui il est en jean.
8: Tout en jean.
6: Et Fabien Imo, notre geek. Bonjour mon Fabineux.
9: Bonjour Willy, bonjour à tous.
6: Et bienvenue à tous. Voilà, j'espère que vous avez fait une bonne semaine.
9: Oh, excellent.
6: Bien la semaine, voilà.
9: Excellent.
6: Tant mieux. On est samedi, et qui dit samedi dit le retour de vos petits amis. Tiens, aujourd'hui c'est la Saint-Claude.
9: Ah, bon,
6: Claude, Claudie, Claudine, Claudette.
9: Ah
6: eh, voilà, donc on va faire toute l'émission comme ça, en parlant comme Claude François. Allez, on vous bat. Donc on va partir pour un nouveau numéro de votre grand talk show, pas comme les autres, le seul sur les ondes de la radio française à vous proposer de comprendre l'actu de deux manières, avec sérieux grâce à nos invités pour comprendre, et avec le sourire, avec nos chroniques. Alors notez bien nos dossiers du jour. D'abord, on va revenir sur les violences qui ont secoué pas mal de villes françaises le soir du sacre du PSG samedi dernier. Alors la France, championne d'Europe de casse, est-ce qu'on peut encore fêter une victoire sans tout péter? Bien, c'est ce qu'on va essayer de répondre à tout cela dans quelques petites secondes avec notre invité. Et à 12h30, notre coach diététicien.
9: Ah, on l'adore.
6: Ah oui, il est là, il est là, il est
9: beau,
6: déjà, il a mis
9: beau.
6: Une belle chemise aujourd'hui.
9: Chemise blanche.
6: Robin Le Puil, dit Robin Diète sur les réseaux sociaux. S'il avait été plombier, ce serait appelé bien sûr Robin Les Bons Tuyaux, mais là c'est Robin Diète. Il va venir avec nous, donc nous raconter l'actualité de nos assiettes de ces dernières semaines. Faut-il rendre obligatoire le Nutri-Score sur tous les paquets? Le 9 juin, c'est la journée mondiale du petit déjeuner. Alors c'est quoi un vrai petit déjeuner? Eh bien, toutes les réponses dans 20 minutes. Ça va Robin?
10: Ah, super, toi.
6: Bah, dis bonjour au moins, espèce
10: bonjour,
6: de mal élevé.
10: Sois poli.
6: Voilà, sois poli. Il est venu avec sa chérie qui l'a engueulé il y a deux minutes.
9: Oui.
6: Et c'était quoi, fait comme un con? Qu'est-ce que c'est que ça? Donc elle est nerveuse. Hein,
10: Ça rigole pas à la maison.
6: Comment elle s'appelle?
10: Marion.
6: Non, Marion, elle rigole des fois, Marion? Non.
10: Bien sûr, elle est pas folle.
6: Ça va, Marion? Mais il est pas, il est moche à ce point-là. Il est bien coiffé, là, Marion.
10: Mais il est des épis.
11: Très bien.
0: ça fait combien de temps que vous
10: Ça fait 3 mois.
0: Ah, ah oui, c'est tout récent. C'est le début de la fin là.
3: Non, et ça gueule déjà au bout de 3 mois.
0: Ça gueule, c'est fini là bientôt. Allez, bien sûr, on parle de tout ça sur le groupe Facebook, mon Fabinou. Alors, comment s'appelle ce groupe?
8: Youpi la vie avec Willy Revelli pour nous retrouver. La question du samedi. Selon la répression des fraudes, 40% des garages auraient des pratiques commerciales douteuses. Alors, et vous, on veut vous entendre. Avez-vous déjà été arnaqué par un garage? Racontez votre expérience. Alors, on a déjà pas mal de messages. Paul, j'en ai marre. Quand je vais au garage pour une vidange, ils trouvent tout le temps quelque chose. Genre, en plus, les bougies à changer.
3: Il y a toujours un truc.
8: Les essuie-glaces ou les pneus.
0: Faut changer la bagnole.
8: Et il y a Francis. Moi, j'ai un garagiste de toute confiance. Il n'y a pas que des escrocs. Nous connaissons depuis l'école. Donc, continuez à réagir. On aime vous lire sur le groupe Facebook. C'est complètement gratuit. Youpi la vie avec Willy Revelli.
0: 0810 055 056. Appelez vite aussi, mes amis. On vous attend. C'est la libre antenne du week-end. Vous faites tous partie de cette émission. Vous faites tous partie de cette tribu. 0810 055 056. Vous passez dans quelques secondes et vous repartez.
9: Eh bien, Xavier Dupont de Ligonnès n'a pas été retrouvé, mais elle, la carte cabane, ne s'est jamais enfuie. Elle vaut 100 euros et le tirage au sort, c'est demain en fin d'émission.
0: Merci beaucoup. Est-ce qu'on a tenu?
9: On a tenu.
0: Parce que là, il est déjà midi et demi, là.
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0: Bon, notre nouveau dossier, premier dossier. Bonjour, c'est Guir Lazeri.
11: Bonjour.
0: Bienvenue ici, mon cher Séguir. Vous êtes sociologue du sport au laboratoire Printemps et chroniqueur au magazine Le Nouvel Obs. Alors, samedi dernier, après le sacre du PSG, champion d'Europe de foot pour la seconde fois, il y a des violences ont gâché la fête dans plusieurs villes de France. 890 interpellations, 570 gardes à vue, un mort, 219 blessés, sans compter bien sûr tous les dégâts matériels. Comment est-ce qu'on en est arrivé là, à votre avis, mon cher Séguir? C'est quoi toutes ces violences? Ça veut dire quoi?
11: Alors, il y a toujours plusieurs cas de figure. Hein. Ouais. Il y a l'idée que finalement, écoutez, le PSG maintenant est devenu quand même un club phare qui rayonne, alors qui s'est ancré localement, donc sur le territoire francilien, donc de toute l'Île-de-France, et puis qui rayonne aussi international. Donc, il a pris une dimension qui va mobiliser beaucoup plus de monde qu'au préalable qu'avant. Et notamment, le premier indice qu'on a, c'est quand même qu'il mobilise d'autant plus de personnes jeunes et masculines, qui forcément est quand même sujet à beaucoup plus de, on va dire, de troubles, parce que la jeunesse est une période dans laquelle on teste les normes, on éprouve les normes, donc on se confronte aussi beaucoup. Et c'est vrai que la question masculine aussi est très importante, parce que la socialisation masculine implique de manière déterminée un peu une forme de jeu de la confrontation aussi. Donc voilà, ce sont ces deux vecteurs là principalement.
0: Ces guires là, ces casseurs là qu'on a vu la semaine dernière, c'était pas des hooligans comme on voyait dans les années 80, c'était qui?
11: Alors non, c'est pas nécessairement des hooligans, hein, bien sûr, parce que justement la question du hooliganisme en France a été plus ou moins réglée par plusieurs. Ça a mis du temps, ça a mis énormément de temps. Il y en a beaucoup moins de hooliganisme qu'il y en avait par le passé, notamment à Paris. On parle à Paris parce que si vous vous souvenez, une semaine auparavant, Nice, des supporters niçois avaient quand même saccagé un tronçon du 10e arrondissement de Paris de manière assez brutale et violente. Donc on a un peu estompé cette idée-là à Paris, parce que Paris est devenu un grand club et c'était un peu une des garantie pour que Paris aussi, que le Qatar aussi investisse à Paris, qu'on fasse un stade beaucoup plus aseptisé, un public beaucoup plus aseptisé. Non, c'est qu'il va mobiliser des populations très juvéniles aussi, qui vont directement aller fêter ça dans des espaces où, face à elles aussi, il y a une gestion de la confrontation qui est peut-être un peu plus agressive que dans d'autres régions d'Europe, par exemple. Et notamment qui se montre aussi parfois, qui fait une démonstration aussi de force, qui fait forcément génère de la confrontation aussi.
0: Et donc ces jeunes, c'est quoi? Alors c'est des jeunes qui se disent, voilà, moi je suis incompris le reste du temps, et là je profite de ça, de ces soirées, pour dire, voyez, on existe.
11: Alors effectivement, en fait, je pense pas que c'est l'idée de profiter. Il n'y a pas d'opportunisme à la violence. Hein. Il faut un peu désarçonner un peu cette représentation-là. Non, alors effectivement, on va mobiliser des jeunes qui effectivement sont socialisés dans des espaces où la violence, ou du moins la délinquance, ou le passage à l'acte est quelque chose de significatif. C'est-à-dire que ça fait partie de leur environnement social, et donc ils se socialisent à ce genre d'interaction. Et forcément, quand ils arrivent dans des espaces ou dans des endroits, dans des lieux où effectivement ils ont une confrontation directe ou autre, du coup ils vont directement passer à l'acte, parce que ils ont vécu dans une ambiance où la violence fait un peu partie aussi de leur quotidien, donc effectivement ça crée des tensions, ça c'est évident, mais néanmoins il y a aussi effectivement le choix que les autorités font de gérer ces espaces, ces violences-là. Si, par exemple, on opérait comme dans le pays du Nord, où justement on a quand même évincé énormément, on pourrait prendre le cas d'Arsenal, par exemple, qui n'a pas gagné malheureusement. Pas malheureusement.
6: Oui, non, heureusement.
11: Désolé. C'est le supporter lensois qui parle.
6: Bah,
11: mais en l'occurrence, effectivement, ils n'ont pas gagné, mais on a vu qu'il n'y avait pas de débordement parce que l'Angleterre a fait un vrai travail de sensibilisation auprès des groupes sociaux qui constituent le nouveau vivier. Et il y a un point très essentiel aussi qu'on ne prend pas en considération, c'est qu'on ne sait pas qui sont les nouveaux supporters, c'est qu'on a très peu de données sur vraiment le public en marge des gens très très actifs. C'est-à-dire que vous avez dans le stade des gens qui sont mobilisés en permanence dans le parcours du PSG, qui vont soutenir leur équipe, qui vont faire ça. Vous avez donc ce gros vivier-là, et puis après vous avez aussi une sensibilité à ce club qui est d'autant plus grande, donc avec des nouveaux individus qui débarquent, qui vont quand même supporter ce club de manière plus ou moins intense. Et ça, pour le coup, on a très très peu de références et très très peu d'informations sur qui est ce nouveau public. Voilà. Et donc je pense qu'il faut vraiment faire un travail de prévention et de recherche chez ces publics-là pour adapter les situations et travailler en amont de ça.
6: Ça, c'est aussi quelque chose que doit faire le PSG, le club en lui-même.
11: Le PSG, dans l'absolu, non, je pense pas qu'il soit responsable de ces espaces-là, de ce public-là. Il est pas forcément. Déjà, le PSG quand même a une tendance à aseptiser un peu le stade. C'est-à-dire que le PSG, son modèle quand même concrètement, c'est d'avoir un très grand stade avec un public familial et surtout se prémunir de tout risque de violence. Donc, si on fait effectivement, si on crée un public qui est effectivement plus familial, avec une socialisation beaucoup plus forte, avec des liens plus forts entre les gens, forcément, il y aura moins de débordements. Moins de risques de violence. Non, c'est vraiment, moi je pense, un vrai travail des politiques publiques autour de ça. Sachez que je ne remets pas en cause les policiers ou l'autorité des policiers. Hein. Le but, ce n'est pas d'incriminer les policiers, de dire qu'ils sont mal comportés ou je ne sais quoi. Non, le but, c'est vraiment de comprendre comment on doit interagir avec les publics. Et ce qui se montre, et ce qu'on voit, et ce qu'on peut voir dans les pays du Nord notamment, où vraiment tout ça a été plus ou moins évacué, il reste toujours encore des choses, mais où vraiment on a traité ce sujet, on a vu qu'ils ont travaillé déjà avec les groupes des supporters, ils ont travaillé avec le nouveau public, ils ont quand même moins dans l'espace public moins affiché ce rapport de force, parce que effectivement quand vous êtes si on prend le cas, alors c'est un cas très spécifique, mais jeune de quartier qui effectivement est déjà stigmatisé dans sa vie sociale et qui arrive dans un espace où directement en face de lui il y a des forces de l'ordre qui sont extrêmement présentes et tout, forcément il y a un jeu de défiance qui se fait. Et quand vous êtes d'autant plus jeune dans une culture masculine qui est aussi qui provoque un peu de la confrontation, les choses forcément vont pas forcément très bien se dérouler. Je pense qu'il faut vraiment effectivement il y a vraiment un travail de recherche à faire, un travail d'association, un travail de dialogue vraiment très important à faire des autorités avec vraiment le public et ces espaces.
6: Et à faire très vite parce que le mondial de foot arrive, ça serait bien qu'on puisse faire la fête sans chaque fois se casser la gueule. Merci infiniment à Ségir Lazeri, donc sociologue du sport et au laboratoire Printemps et chroniqueur au magazine Le Nouvel Obs. On parle de quoi avec toi dans un instant, mon Fabinou ?
8: L'actu web, la plateforme Uber a dévoilé cette semaine les objets les plus insolites oubliés lors d'un trajet avec un chauffeur
6: ça,
8: privé.
6: J'aime bien.
8: Ça, c'est pas mal. Ça vous plaît.
6: 0810 055 056. Venez, appelez-nous et puis on parle de tout ce que vous voulez juste après Cœur de Loup.

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1: Très sympa, Philippe.
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1: Regardez, il est là, Fabien et moi, 12h18. Ça va, mon Fabinho?
3: Ça va très bien.
1: Alors,
3: il est l'heure de la mise à jour. Toute l'actu web de la semaine. On se connecte sur la plateforme de VTC Uber, qui, comme chaque année, a dévoilé cette semaine les objets les plus insolites oubliés lors d'un trajet. Donc, une pensée pour tous ces chauffeurs privés, car parfois, ils font de drôles de découvertes sur les banquettes arrière de leur bagnole. A été retrouvée cette année une prothèse de jambe.
4: Mais non,
1: oui, ça,
3: franchement, ça, c'est pas le pied. A été retrouvée également une boîte de laxatifs.
1: Ah oui,
3: un chien.
1: Oui.
3: Deux barbecues, un scénario de film et aussi 15 claviers d'ordinateur.
1: Mais qu'est-ce que ça ?
3: Pourquoi ? Alors, classement complètement dingue encore une fois, tous ces objets ont été rendus bien sûr à leur propriétaire, précise Uber. Parmi les clients, tiens, les plus têtes en l'air.

0: protégé Mireille et ils l'ont raccompagnée chez elle. Un geste qui a touché Mireille. Écoutez-la.
1: Je leur demande de m'aider. Mais oui, mamie, on va vous aider. Qu'est-ce qu'on peut faire? On ne peut pas être plus serviable et bon. Il y en a un qui me dit, mamie, est-ce que vous me permettez de vous faire un câlin? Mais oui, moi aussi, je veux vous faire un câlin. Voilà. Bien sûr.
2: Voilà. C'est les supporters qu'on aime bien.
0: Ben voilà, il ne faut pas mettre tout le monde dans le même panier. Mireille a volé la vedette aux joueurs du PSG cette semaine. Elle était dans tous les médias, comme quoi il n'y a pas d'âge pour faire le buzz sur les réseaux sociaux. Direction maintenant l'Allemagne. Là-bas, une autre vieille dame a fait le buzz cette semaine.
2: Angela Merkel?
0: Non. Une femme s'est fait flasher avec son déambulateur à 34 km/h.
2: Ah oui, elle a débridé le truc, non? Ça va si vite.
0: Alors, petite explication, en fait, c'est une camionnette qui a été flashée en excès de vitesse. Mais coup de chance pour le conducteur, la femme est passée au même moment avec son déambulateur cachant la plaque d'immatriculation du véhicule. Non, mais il faut se méfier des radars, parce qu'aux États-Unis, une conductrice amputée de la main droite a reçu une amende pour avoir tenu son téléphone cette même main.
3: Comment c'est possible?
0: C'est le radar, qu'est-ce que vous voulez que je vous dise? Fin d'e-game, je passe la main. Allez.
2: Merci beaucoup.
0: Il se passe des choses.
3: Pour repasser les vitesses, c'est compliqué.
2: C'est compliqué. C'est
3: automatique.
2: Merci beaucoup. Merci infiniment. On a parlé sur un jingle, c'est ça qu'on a fait jusqu'à présent. Très bien.
0: On est des pros.
2: Ça fait que 1060 émissions qu'on est là. On apprend le métier, on tâtonne. On essaye des trucs, on va voir. Est-ce que Christophe est avec nous? Ça va, Cri-Cri?
4: Allô.
2: Comment vas-tu?
4: Comment tu vas?
2: Et toi, tu vas bien?
4: Bah, écoute, ça va. En fait, depuis que je t'entends, ça va très bien. Je passe donc en fait un coucou à Fabien qui est de Rouen.
2: Oui.
4: Alors que moi, j'étais de Rouen et puis là maintenant, je suis sur Évry.
2: D'accord. Dans le 91. Très bien. Tu voulais nous parler de la victoire du PSG justement?
4: Oui, c'est ça. En fait, moi, j'aime le PSG. Enfin, je supporte le PSG depuis, 32 ans.
2: Ah oui, bien.
4: Voilà. Donc, en fait, je suis né déjà à la base, en fait, 92, oui. Neuilly-sur-Seine.
2: Oui.
4: Tu vois. Oui. Et donc, moi, j'ai en fait grandi
2: avec le PSG.
4: Avec le PSG.
2: Voilà. Donc là, t'es content, là.
4: L'époque, en fait, qu'on boirait et tout ça. Ouais. Tu vois.
2: Donc là, t'es content, là. Tu es content de la victoire, là.
4: Oui. Voilà. Après, voilà. Je pousse donc en fait un coup de gueule.
2: Vas-y vite.
4: En fait parce que et qu'on manifeste et qu'on soit content, ok.
2: Oui.
4: Mais et qu'on casse, non.
0: Non.
3: Tu regrettes cette violence.
0: Pas casser.
4: Par contre, non. En fait, toutes les personnes qui cassent, c'est des en fait faux supporters.
2: Mais oui, bien sûr.
4: Voire même des en fait black bots. Ouais. Et comme il s'est passé pour les gilets jaunes.
2: Ouais.
4: Voilà.
2: Moi, je suis d'accord avec toi, mon Christophe. Je pense qu'il faut faire la différence entre les supporters et ceux qui viennent tout péter, parce que je sais que c'est pas les mêmes.
3: Et le plus triste, c'est si le PSG avait perdu, il y aurait eu
2: la casse. Même
3: un prétexte.
2: Exactement, c'est un prétexte. Merci, mon Christophe, d'être passé. Et vive le PSG, bien sûr. Là, on a évoqué ça, mais bravo.
0: Bah oui,
2: et pour les fans de foot, je sais que vous êtes ravis. Et vive les Bleus, parce que ils vont jouer bientôt la semaine prochaine. Ça démarre. Voilà, c'est ça. Tu repars avec ta sélection pour
3: la carte carburant de 100 euros. Et si tu perds, ne casse pas tout, Christophe.
2: Ah non, tu casses pas. Non. Personne ne casse rien. Vous me cassez les pieds, les deux, là, mais ça, je suis habitué. Dans un instant, on vous présente un invité pas banal, parce qu'on aime vous inviter, vous pouvez présenter des invités.
0: Pas banal.
2: Mais d'abord, on va écouter Alex Varenne.
0: Ah oui.
2: Ah là, il est bien, Alex Varenne, avec Favorite Dream. Bon, il est là.

0: positive, ça m'évitera de le dire. Au revoir, Alex. Très sympa, Alex.
1: Toujours gentil.
0: Très sympa.
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0: Allez, comme promis, place à la personne pas banale du samedi. Bonjour, Louis Cascarino.
3: Bonjour, oui.
0: Bienvenue ici, mon cher Loïc. Alors, vous êtes le directeur sportif monde du Chase Tag. Alors, en un mot simple, c'est quoi le Chase Tag ? C'est trop génial.
3: En un mot, ça va être un peu long, peut-être course-poursuite.
0: Ouais. Oui.
3: C'est le jeu du chat et de la souris voilà. Dans une arène de 12 mètres par 12 mètres. On va dire le jeu du chat et de la souris en mode extrême.
0: Voilà, c'est le chat perché.
3: Exactement. Voilà.
0: Ouais. Et là, aujourd'hui et demain, à Évry-Courcouronnes, dans le 91, il y a donc les championnats du monde de chats, c'est ça
3: hein. En gros. C'est ça, on a les meilleures équipes au monde qui s'affrontent tout ce week-end.
0: Voilà, c'est génial. Là, vous commencez là à 13h, dans une petite demi-heure, c'est ça?
3: C'est ça, je me suis fait tirer en dehors de la salle pour répondre voilà. À l'interview.
0: Bah, c'est super
3: on
0: sympa.
3: On vient d'ouvrir les portes.
0: C'est adorable. Bon, je ne vais pas vous embêter longtemps, mais en gros, voilà, ça va se passer comment là, les épreuves, c'est quoi? C'est une équipe contre une autre équipe? Comment ça se passe?
3: Exactement, un match de Chessac, c'est deux équipes de 6 joueurs qui s'affrontent, un contre un dans le quad. Et en fait, c'est des manches de 20 secondes. On a 16 manches qui s'enchaînent. À la fin des 16 manches, c'est l'équipe qui a marqué le plus d'évasion. Donc une évasion, c'est un point, c'est 20 secondes sans se faire toucher, qui remporte le match.
0: Ah,
3: donc aujourd'hui, on a le groupe A, le groupe B. En division mixte, demain la division féminine et demain soir les finales mixtes.
0: Les finales.
3: Avec ces équipes-là pour déterminer le champion du monde féminin et le champion du monde mixte.
4: Ah, mais c'est dingue.
0: C'est
4: mais
0: trop, trop bien.
4: Vous en vivez ou c'est un loisir?
3: Alors, au niveau athlète, on est au tout début du sport. Le sport a moins de 10 ans, donc il y a des cash prizes, mais c'est pas encore assez pour en vivre, pour être honnête. Moi, c'est mon travail à temps plein. Je suis vraiment concentré sur le développement des clubs à l'échelle internationale.
0: Voilà, parce que là, donc c'est la 7e édition, hein, c'est ça, des championnats
3: c'est
0: du monde.
3: C'est la 7e édition, tout
0: voilà.
3: À fait.
0: Voilà. Donc, c'est un sport qui tranquillement commence à prendre en France, hein, c'est ça? Et ça vient d'où à la base?
3: Alors, à la base, c'est deux frères qui ont la cinquantaine qui jouaient dans leur jardin. Le fils d'un des deux était obsédé par le jeu du chat. Et en grandissant, l'adolescence faisant, il avait envie de savoir qui était le meilleur entre le papa et le fils.
0: Oh, c'est trop
3: donc,
0: bien.
3: Ils ont commencé à créer un système de règlement. Ils ont fait des petits. Meet-up des rassemblements dans des parcs à Londres. Et ensuite, ils ont fait un premier événement, ils ont loué une salle, ils ont voulu faire une sorte de prod télé. Et donc là, ça a tout de suite pris, ça a fait des millions de vues sur les réseaux, tout de suite, ça a pris de l'ampleur. Et donc en fait, ils se sont dit, il y avait quelque chose à creuser.
0: Bon.
3: Et à partir de là, ça a popé. Le premier pays qui a pris une structure et qui s'est implanté, qui s'est impliqué vraiment, c'est la France.
0: Ouais.
3: Donc aujourd'hui, il y a zéro club en Angleterre. Par contre, on a une quinzaine de clubs en France qui.
0: Trop bien.
3: Et
0: donc on est bon. Alors on est bon. On est les Français. Enfin, je dis on. Les Français. Oui. Une fois qu'on est bon, on dit on. Et quand on n'est pas bon, on dit la France. Alors la France. Mais on est bon. Est-ce qu'on a nos chances?
3: On est parmi les meilleurs au monde. Les quatre dernières finales du championnat du monde, c'est France États-Unis à chaque fois. La France a gagné deux fois, une fois en mixte, une fois en féminin. Et les États-Unis ont gagné deux fois en mixte.
0: Bon, et alors, si par exemple, il y a des auditeurs parmi nous là qui ont envie de s'y mettre, il y a quoi? Il y a une fédération? Enfin, vous, on peut faire quoi, par exemple, avec...
3: On n'est pas sur un système fédéral comme des sports. Comme c'est un sport nouveau, c'est vraiment différent le fonctionnement, mais on est plus proche, par exemple, du fonctionnement de l'Aerox ou du CrossFit. On a des clubs qui sont dans pas mal de grandes villes. On est en région parisienne, on est à Lyon, on est à Roubaix. C'est des clubs affiliés qui donnent des cours. Donc aussi, on était vers Toulouse, vers Bayonne, Poitiers ou autre. Et donc, on peut rejoindre les cours, faire des cours collectifs, des cours particuliers, des clubs qui font des anniversaires enfants. Et ensuite, quand on s'y plaît et qu'on a envie d'aller plus loin, on peut rejoindre les réseaux compétitifs, d'abord en individuel, puis en équipe, espérer atteindre les championnats du monde.
0: Et c'est quoi la principale qualité alors qu'il faut avoir pour être bon au chess, tac, c'est quoi?
3: La lecture de jeu, être capable de tenir sous la pression et être capable de lire son adversaire. Ça ressemble beaucoup aussi au sport de combat, à la boxe. Il faut être capable d'anticiper, lire la trajectoire, lire la distance. Pour pouvoir plonger au moment et assurer la touche. Parce que 20 secondes, c'est très court quand on se fait poursuivre, mais c'est très court quand on poursuit.
0: Bon, c'est donc ce week-end les championnats du monde donc, qui ont lieu à Évry, c'est ça mon cher Loïc.
3: De Grand Paris Sud.
0: Voilà, directeur sportif monde du Chase Tag, donc c'est les championnats du monde de chat perché. Vive
5: bravo,
0: la France.
5: Bravo.
0: Voilà, on vous soutient, soyez bon. Merci infiniment, mon cher Loïc, d'être passé nous voir. Vous aimez être ici?
5: Ah oui.
0: Vous aimez la pub?
5: Ah, j'adore ça.
0: Et juste après, ça sera les infos pratiques près de chez vous avec le ICI Express.
5: Tchou-tchou.

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0: vous.
2: Partons gaiement vers la deuxième demi-heure de votre talk show du samedi. Alors ici, c'est comme le talk show de Léa Salamé qu'à l'époque.
3: Mais non, pas pareil.
2: Sinon, c'est la même chose. Dans un instant, on va recevoir Robin Diette, notre diététicien, qui est nos coach, qui va nous parler de l'actualité de notre assiette. Et votre tribu est là, bien sûr, notre enfant de la télé, Nicolas Malabeuf, et Fabien Hémot, notre spécialiste web. Pour réagir sur tout ce que vous entendez dans cette émission, mes amis, sur le groupe Facebook.
1: Alors, c'est gratuit, hein. Youpi, oui. La vie avec Willy Revelli pour nous retrouver. La question du jour, selon la répression des fraudes, 40% des garages auraient des pratiques commerciales douteuses. Alors, est-ce que vous êtes déjà fait arnaquer? Alors, on a beaucoup de messages. Elodie, le garagiste voulait me changer la courroie, une autre pièce pour 1000 euros.
2: Ah, oui.
1: Je vais voir un autre garage pour un deuxième avis. C'est juste le bouchon du radiateur à changer pour 20 euros.
2: Ah, il était bon, là. Bien essayé.
1: Plus gros, plus ça. Géraldine, moi, mon garagiste, avec un oublié de fermer mon capot.
2: Oh, la base.
1: Et Damien, moi, je vais dans un petit garage de campagne, il est réglo tente jamais de m'arnaquer. Voilà, il faut pas mettre
2: bien
1: tout le monde
2: sûr,
1: non plus dans le même panier.
2: Évidemment, tous les garagistes sont pas des malfaisants, c'est pas du tout ce qu'on dit. Donc, on rigole un petit peu avec là-dessus.
1: Voilà, donc continuez à réagir sur Facebook pour nous retrouver, c'est complètement gratuit. Vous tapez Youpi la vie avec Willy Revelli.
2: Voilà, 0810 055 056, appelez-nous. Tiens, si vous êtes fait arnaquer par votre garagiste, on fera rien. Mais c'est juste pour qu'on se moque un petit peu de vous. 0810 055 056 et vous repartez avec quoi?
4: Et nous, c'est tout sauf une arnaque. 100 euros de carburant sont en jeu.
1: Ah oui.
4: Ils sont pour vous.
2: Merci mon bon Nicolas. Mais d'abord, si vous n'avez pas suivi l'actu, pas de panique, l'actu vous suit. Il est temps pour moi de mettre
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2: Et on commence avec un point Patrick Bruel.
6: Alors, regarde.
2: Ma bite. Cette semaine, on a appris que le chanteur aime se promener nu dans les coulisses de ses spectacles et que le surnom donné par ceux qui voyaient son entrejambe était Baba ou Demi-Baguette. Voilà, Demi-Baguette, vu le nombre de plaintes, hein, c'est une tradition. Voilà, au vu de la tournure de sa carrière, Demi-Baguette bien cuite. Bien, bien cuite. Parce qu'il y a un paquet de femmes qui ont son quignon au travers de la gorge. Hein. C'est vrai que Patrick Bruel utilisait même son zboub comme pied de micro. À vérifier quand même. Bernadette Chirac est morte. Mauvaise nouvelle pour Jacques. Et qui va devoir faire gaffe désormais quand il draguera de jolies femmes anges. Bernadette Chirac qui a demandé à être incinérée puis rangée dans son sac à main. Télévision, dans l'émission Appel à témoins de Julien Courbet sur M6, un prêtre d'y avoir confessé Xavier Dupont de Ligonnès. Mais petit problème, c'était ni un prêtre ni Xavier Dupont de Ligonnès. Voilà, Julien Courbet, victime d'une arnaque, le comble. Putain, un faux prêtre, on nous avait déjà fait le coup avec l'abbé Pierre. Christian Chenet, le doyen des médecins français, est mort. Il continuait d'exercer à 104 ans. Et oui, c'était lui le fameux docteur Maboul. Ouais. C'est à 104 ans, il n'a pas été foutu de diagnostiquer qu'il allait mourir, c'est que c'était pas un si bon médecin que ça. L'autre. 104 ans, c'est ce qu'on appelle un sacré dépassement d'honoraires. La demeure de Jean-Marie Le Pen à Saint-Cloud, la demeure de Montretout est en vente. Montretout, l'autre surnom de Patrick Bruel. Aux États-Unis, un chat qui s'était caché dans un carton a été expédié par erreur à 1000 km de chez lui par Amazon. Un chat expédié dans un carton en Chine, ça s'appelle Deliveroo. À Meaux, un homme condamné à 6 mois de prison avec sursis pour s'être masturbé sur le quai d'une gare pendant 1h30. Ah oui, encore un drame du retard des trains. Bah, faut bien s'occuper, ils sont malins. 1h30, là, c'est... La SNCF, même les éjaculations arrivent en retard. Enfin, la question du jour. Aux Pays-Bas, Haribo rappelle des bonbons après une contamination au cannabis. Est-ce que c'est parce que Haribo, c'est Belavie? Eh ben vous avez 2 heures. Malheureusement, dans 208 jours, c'est fini 2026.
1: Bravo.
2: Ah, ben dis donc,
1: c'est des trucs incroyables.
2: 1h30.
1: Waouh. C'est un sport.
2: Quel homme. Franchement, ça fait rêver. Nous, on a un capable.
1: Oh, bon. Ah non. Cumulé. C'est cumulé. Puis encore, et encore.
2: Et encore, sur 6-7 mois. Voilà. Bon, écoutez, je sais que vous n'allez pas bien. On n'a pas le moral. On a la solution pour vous. Écoutez-moi, si vous n'allez pas bien, arrêtez tout. Quand je vous dis à vous, vous allez me faire un palabapapala et ça ira mieux. Tiens, vas-y, écoute ça.
1: On n'est pas bien.
2: Je vous l'ai dit, un palabapapala. Vous écoutez votre radio ici et tout de suite, ça va beaucoup mieux. Dans un instant, Robin Diette.
1: Ah oui.
2: Mais d'abord, Zazie avec Zen. Voilà, soyez Zen avec nous.

0: zen. Vous êtes sur votre radio ici, il n'y a aucune raison de s'énerver. Allez, hop. Pas s'énerver pour un rien.
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0: Allez, ouvrons notre nouveau dossier. Bonjour Robin Lepuil.
3: Bonjour.
0: Alors Robin Lepuil, Robin Diète sur les réseaux sociaux. On vous retrouve de temps en temps dans cette émission pour faire ensemble le point sur l'actualité dans nos assiettes, l'actualité de ces dernières semaines. Et on va commencer, mon cher Robin, par cette pétition lancée par l'Académie de médecine qui réclame l'obligation du Nutri-Score sur les paquets. Ah oui. Ça, c'est pas mal. D'abord, un petit rappel, Robin, c'est quoi le Nutri-Score pour les 2-3 personnes qui ne le savent pas?
3: Bah, le Nutri-Score, c'est un score, du coup, qui indique 6 pour 100 grammes d'aliments. C'est basé en fait sur l'apport en calories, combien il y a de graisses saturées, de sucre, de protéines. C'est basé là-dessus.
0: C'est plutôt fiable comme truc, je veux dire, ou si je vois un Nutri-Score A, je peux m'en piffrer ou...
3: Bah justement, basé sur 100 grammes d'aliments, et c'est un peu là où il faut faire attention, c'est qu'il y a des aliments, on va en manger beaucoup plus que 100 grammes, d'autres, on va en manger beaucoup moins. Et surtout, ça prend pas du coup en compte tout. Ça prend en compte un élément précis qui est intéressant, mais ça prend pas en compte le degré de transformation. Ça prend pas en compte la qualité des aliments qui a été utilisé au final. Donc c'est un indicateur intéressant, mais qu'il faut pas prendre de manière isolée.
0: Quand même mieux de prendre plein de A que plein de E.
4: Je prends que du E, moi.
0: Tu prends que du E, ça se voit. T'inquiète pas. Hein. Toi, tu as un Nutri-Score, mais Z. Donc c'est mieux quand même de prendre du A que du E. Mais bon, voilà, faut pas s'empiffrer non plus.
3: Oui, après, les industriels, ils ont bien compris comment faire passer, augmenter la note artificiellement en ajoutant un peu des fibres, des éléments isolés, en fait, et en dénaturant les aliments, les produits, en les restructurant. Et en fait, on perd un peu tout ce qui est intéressant parce qu'on vient juste prendre des éléments isolés pour reconstituer quelque chose et artificiellement augmenter la note.
0: Et c'est quoi la classification Nova? Alors, c'est quoi ce truc Nova?
3: Justement, c'est là où je pense que c'est intéressant d'associer à la fois Nutri-Score et classification Nova, parce que la classification Nova, c'est purement le degré de transformation. Donc il y a 4 niveaux, 1, 2, 3, 4, en fonction de est-ce que c'est brut, est-ce qu'il y a quelques éléments, un peu de sel, un peu, voilà, que c'est pas une vraie transformation, est-ce que c'est un peu transformé, et puis est-ce que c'est ultra transformé. Et donc dans cette optique-là, de manière pratique, parce que pour les gens, ça commence à faire beaucoup d'indicateurs, il y a une application que j'aime bien, que je trouve vraiment pratique, c'est Yuka. Tout le monde connaît, ça marche pour les cosmétiques, ça marche pour tout, et ça donne une note, et souvent ça précise qu'est-ce qui est problématique ou non, et je trouve que c'est le plus facile.
4: Bon. Juste avec Yuka, on scanne avec son téléphone portable, voilà le code barre, et on nous dit voilà le Nutri-Score. Et si
3: exactement,
4: c'est bon,
3: ça donne plein d'indicateurs.
0: Ça donne plein d'indicateurs. Très bien, merci beaucoup mon cher Robin. Deuxième actu de nos assiettes de ces dernières semaines, des chercheurs alertent sur les dangers du protéiné. C'est vrai que c'est un petit peu la mode, on voit des produits protéinés, tout, il y a tout est ultra protéiné maintenant. Du coup, c'est quoi ils disent faites gaffe, parce que si on en bouffe trop, si on mange que des trucs protéinés, ça peut être dangereux. C'est ça le...
3: En fait, c'est ce qu'il y a, c'est pas parce qu'un produit protéiné, il est forcément mieux que la version qui n'est pas protéinée, parce que déjà, pour le rendre protéiné, ça veut dire qu'on a ajouté des choses dedans, et c'est pas dit que ce soit forcément des choses qui soient saines qu'on a ajoutées dedans. Souvent, ils ajoutent des édulcorants, ils ajoutent plein de conservateurs, d'additifs, ils ajoutent plein de choses. Et aussi, on n'a pas tous un besoin en protéines qui est forcément hyper important. Quelqu'un qui est sédentaire, se gaver de produits protéinés, ça lui sert à rien, il va pas avoir besoin de toutes ces protéines, donc... Il va juste avoir d'autres problèmes de santé associés à la surconsommation de protéines, en plus des problématiques qu'ils peuvent avoir à tout ce qui est plein d'édulcorants et d'additifs.
0: Et puis il y a donc les chercheurs disent c'est bien de manger protéiné, mais n'oubliez pas les fibres. C'est vrai que les fibres sont assez souvent sous-estimées. Où est-ce qu'on trouve des fibres, Robin?
3: En soi, on en trouve dans les fruits, dans les légumes, on en trouve dans les céréales complètes, on en trouve dans tout ça, mais la base, les fruits.
0: Chez Free aussi, il y a la fibre, mais c'est pas la même, on est d'accord. Je demande.
4: Franchement, vous êtes pointu sur tous les sujets, vous.
0: Non, mais une bonne assiette, elle doit être composée de quoi? Protéines, fibres, et puis une assiette.
3: C'est ça. Il faut qu'il y ait une portion de légumes pour amener les fibres, un peu des vitamines, des minéraux, une portion, entre guillemets, de féculents, de glucides avec du riz, des pâtes, peu importe. Une portion de protéines, que ce soit du poisson, de la viande, du poulet, ou même pour tout ce qui est végétarien, des légumineuses comme les lentilles, les pois, etc. Auquel on peut ajouter une bonne source de graisse comme de l'huile d'olive, de l'huile de colza, des choses comme ça. Et là, on a quelque chose qui commence à être plutôt
0: pas mal. La dernière fois, Robin, il était venu à la cantine avec moi, il m'avait engueulé, c'est que j'avais pas pris de glucides. Donc il m'a dit, rajoute des pâtes. Donc hop, t'as trait de pâtes.
3: Ouais, surtout pour toi quand tu fais du sport, quoi.
0: C'est bien. Précise-le, tu peux le redire. Ça se voit moins, mais effectivement, je fais du sport aussi. Troisième actu dans nos assiettes, mardi 9 juin. Tiens, mardi, c'est la journée mondiale du petit déjeuner. Vous voyez, à la con tout le temps. Un bon petit déjeuner, c'est quoi? Il doit ressembler à quoi, un bon petit déj? Moi, je suis très salé, j'aime bien le salé, moi.
3: Ok, bah si t'es salé, bah par exemple des avocados toast avec des œufs, ça peut voilà.
4: C'est ça. Du bacon, c'est...
3: voilà.
4: un peu.
3: Bah faut pas, après voilà, pas. C'est
0: attention.
3: En quantité modérée.
0: Voilà. C'est,
3: comme tout,
4: pas trop de gras.
0: Voilà.
3: C'est ça. Mais donc c'est toujours la base, avoir entre guillemets ces glucides, que ce soit des flocons d'avoine, que ce soit du pain, que ce soit un fruit, peu importe, associé avec si possible quelque chose qui va amener un peu des protéines, que ce soit du fromage blanc, des fruits oléagineux, de la purée d'amande, des choses comme ça.
0: Oui, pain au chocolat. Non, moins.
3: Moins. Voilà.
4: Un seul, c'est la quantité.
1: Moi, le matin, je ne mange jamais. Est-ce que je vais vivre longtemps quand même?
3: Ce qui compte, c'est pas un seul repas, voilà. C'est pas que ton petit déjeuner. C'est faut voir le reste de ta journée, faut voir ton hygiène de vie, combien de temps tu dors.
4: Pas terrible. Pas terrible.
3: Donc c'est plus global que ça. Mais pour moi, un petit déjeuner, c'est quand même intéressant à prendre.
0: Voilà, un petit déjeuner. Donc on, voilà, là aussi, on fait gaffe aux cochonneries sucrées qu'il y a partout.
3: Voilà, c'est ça.
0: C'est ça le problème.
3: C'est
0: voilà. Tiens, une dernière question. Là, il fait chaud. C'est quoi le truc à privilégier là quand les températures remontent en été, qu'est-ce qui est bien?
3: Bah c'est ça, faut boire, mais il y a pas que l'eau, il y a aussi tout ce qui est électrolytes, minéraux comme le sodium, etc. Donc faut voilà, parce que quand on transpire, en fait, on le perd dans la transpiration. Voilà, notamment. Donc c'est intéressant de manger un peu plus salé, de manger des fruits, des légumes, parce qu'en plus c'est riche en eau et c'est aussi riche en minéraux et en plus en vitamines. Et vu qu'on mange pas forcément tous suffisamment de fruits et de légumes.
0: Alors moi j'aime bien la pastèque. Il y a plein d'eau dans la pastèque.
4: Ah,
0: j'adore
4: très bien, la pastèque.
0: Exactement.
4: Le melon aussi, c'est
0: bien. J'adore tout ça. Moi pastèque, melon,
3: régale-toi.
0: C'est ma passion. Merci mon bon Robin. Donc comment c'est les réseaux sociaux, comment ça s'appelle, comment
3: Robin Diet, R-O-B-I-N-D-I-E-T, tout simplement.
0: Tout simplement. Merci.
1: Quand Robin vient, j'ai pas trop le moral parce que je fais tout le contraire de ce qu'il dit.
0: Rien ne va.
4: Tu vas te mettre un beau flocon d'avoine.
0: Merci beaucoup. Reviens, Robin, quand tu veux pour le martyriser encore. Merci beaucoup. Merci.
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1: Qui est là?
0: Evelyne ou Emeline?
6: Evelyne,
0: ça va, Evelyne?
6: Ça va, très bien.
0: Ah, bienvenue ici, ma chère Evelyne. Tu nous appelles d'où?
6: De Pitre, en Normandie.
0: Normandie, le pays de Fabien. Ah, oui. Décidément, la Normandie est très en forme.
4: On cartonne en Normandie.
0: Tout le temps.
4: Je crois qu'on est diffusé là-bas. Ça me semble bizarre.
0: Est-ce qu'il y a d'autres gens qui nous écoutent ailleurs en France?
4: Appelez-nous.
0: 0810 055 056. Je suis très inquiet. Ou alors, nous sommes sur ici Normandie, ce qui est très bien. On adore nos amis d'ici Normandie. Attention. Évidemment. Tu voulais réagir sur les mécaniciens, je crois, c'est ça?
6: Oui,
0: vas-y.
6: C'est bizarre parce que vous parliez d'assiettes, de déjeuner, de repas.
0: Oui.
6: Eh bien moi, j'ai amené ma voiture chez le garagiste pour une révision. Et lorsque j'arrive le soir, il me dit, vous faites des provisions? Des provisions. Alors il sort le filtre à air, un sachet, et il me dit, il y a un petit animal qui avait trouvé un endroit pour faire ses réserves.
0: Alors,
6: le filtre à air était plein de graines.
0: Ah, de graines. De graines, trop mignon. Et on sait c'était quoi?
6: De graines.
0: C'était qui? Un oiseau.
6: On n'a jamais su qui avait fait ses provisions.
4: Un bon jeu.
6: Il a dû être déçu en revenant parce que les provisions avaient été
0: enlevées.
6: Non pas mangées, mais enlevées.
0: Ah là là là là. Il est sympa ton garagiste sinon, à part ça, tu le connais bien?
6: C'est quelqu'un? Je le connaissais bien, il a pris sa retraite.
0: Mais tu avais confiance en lui?
6: C'était un petit garage de
4: campagne.
6: De village.
0: C'est très bien. Non, mais évidemment, on le redit à tous les garagistes, sont pas des voleurs, hein, d'accord?
4: Bien
0: c'est
4: sûr.
0: Juste parce qu'il y a cette répression des fraudes. Donc, il disait que 40% des garagistes,
4: des pratiques commerciales
0: un peu douteuses. Et donc, on voulait un petit peu rigoler là-dessus, mais évidemment, on met pas tout le monde.
4: Il y a des professionnels également.
0: Et Evelyne, c'est quoi là?
6: Le métier qui a des brebis galeuses.
0: Bah, évidemment. Écoutez, non, nous, on est les brebis galeuses de ce métier, par exemple. Par exemple, nous trois, on est les escrocs. Voilà, évidemment. Bon, Evelyne, tu vas faire quoi, là, maintenant? Dès que tu raccroches, tu vas faire quoi? J'ai envie de savoir.
6: Préparer le repas.
0: Préparer le repas. Donc, t'oublies pas, protéines et des fibres. Et des fibres et des glucides. Beaucoup, voilà. Enfin, pas trop non plus,
4: oui,
0: sinon... Mais voilà, mais un petit peu quand même.
4: Ça, c'est bien résumé.
0: C'est bien résumé.
4: On comprend au moins.
1: Evelyne, on te rappelle peut-être demain, en fin d'émission, pour la carte de carburant.
0: On t'embrasse fort, Evelyne.
6: D'accord.
0: Merci, Evelyne. Prends bien soin de toi. Au revoir, Evelyne. Merci beaucoup. Allez, hop, jingle.
7: On voit Zizou.
1: Ah non, ça, c'est
0: bon. Ah non, ça, c'est... Mettez un jingle.
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0: Voilà, parce que là, maintenant, on va écouter... Ça va, mon Nico?
1: Super bien.
0: T'es sûr que ça va? Il n'est pas fatigué aujourd'hui, non?
4: Pas du tout.
0: Il a des petits yeux.
1: Je me suis reposé toute la semaine, c'est pas normal.
0: Mais ouais, mais t'es jeune, t'es encore en pleine croissance. Quand on est jeune, on est tout le temps fatigué.
1: J'avoue que je suis un peu sorti.
0: Bah, ça se voit.
4: Ça se voit,
0: ça se voit.
7: Et l'organe, il est là. Et donc, bien, quand il y en a mal, il y a mal à bœuf. Notre enfant de la télé. Alors, mon bon Nicolas.
1: Eh bien, aujourd'hui, c'est léger. On va parler coup de boule et uppercute. Ah oui. On parle violence dans le sport. Moi, je vais vous parler de quelques moments de tension qu'il y a pu avoir sur des terrains de football. On va célébrer dans tout pile un mois les 20 ans d'un moment resté dans les mémoires. C'était un soir de finale de Coupe du Monde. Nous sommes en 2006. La France affronte l'Italie quand tout à coup, à la 107e minute, Zidane a un geste malheureux.
8: On voit Zizou. Pas aujourd'hui, pas maintenant, pas après tout ce que tu as fait.
1: Et oui, les commentaires du regretté Thierry Géraldi qui commenta le dernier match de Zizou. Plus de 22 millions de téléspectateurs français assistent à cette finale malheureuse. Mais alors pourquoi ce coup de boule, à votre avis? Eh bien, le joueur italien Marco Materazzi avait dit à Zidane: je préfère ta putain de sœur. Materazzi écope de 2 matchs de suspension et d'une amende. Et le retraité Zidane est sanctionné de 3 matchs et de 4 800 € d'amende. Ça fait cher le coup de boule. Et alors, au décès de Géraldi, Zidane lui avait rendu hommage en déclarant: n'importe qui aurait pu me massacrer. 99% des commentateurs m'auraient détruit, mais lui, il était juste. Et alors, un autre moment chaud aux abords d'un terrain de foot, en mai 93, une autre finale de Ligue des Champions, gagnée par l'Olympique de Marseille, à jamais les premiers, Christophe de Chavannes et Patrice Carmouze délocalisent leur émission. Et oui, De Chavannes anime Coucou c'est nous en direct du stade de Munich sur TF1. On est 2 heures avant le match, autour du plateau éphémère, des supporters marseillais bien éméchés. De Chavannes commence à recevoir des projectiles.
9: Je remercie l'ami moustachu là-bas qui vient de nous jeter son verre de Coca-Cola. C'est très gentil parce que je viens de le voir et c'est très aimable. Merci beaucoup.
1: Merci. Et alors, dans l'émission, De Chavannes a la bonne idée de recevoir Enrico Macias, qui supporte le PSG.
7: Ah oui, ça c'est bien.
1: Et alors, le ton monte entre le chanteur et les supporters.
10: Il faut jouer le tout pour le tout.
11: Ah merde.
10: C'est pas logique, mais c'est comme ça, c'est lâche même de faire ça, on est vraiment en pâture là.
11: Oui, ça c'est sûr.
10: En plein milieu de...
11: Non, c'est sûr, Enrico est en train de s'énerver, il faut garder le sourire. Mais c'est vrai qu'il y a 2-3 trucs qui volent. On s'est fait un peu mouiller, ça nous a rafraîchi.
10: J'ai reçu une pomme dans la gueule.
1: Et alors, pour détendre l'atmosphère, Enrico se munit d'une casquette de l'OM, mais rien n'y fait, on lui lance des boîtes de conserve, même des merguez. Et alors, même des canettes, ils étaient tous trempés de bière sur le plateau.
7: Un peu de semoule, ils nous fait un petit coup.
1: Et alors, parmi les fauteurs de troubles, il y avait l'humoriste Mathieu Madénian qui a avoué plus tard son geste. Et alors, le plateau est tellement bordélique que De Chavannes finit par rendre l'antenne plus tôt que prévu.
11: Et peut-être qu'on va rendre l'antenne assez rapidement à Paris, je préviens Paris. Je pense que Patrick Poivre-d'Arvor va prendre l'antenne derrière nous pour le journal et on va rendre l'antenne d'ici quelques 2 ou 3 minutes maintenant, hein, s'il vous plaît. Très bien, on va rendre l'antenne à Paris maintenant, si c'est possible. On me fait signe, je souhaite une bonne soirée à tout le monde. Allez l'OM, bien évidemment.
10: Allez l'OM.
1: Et PPDA avait animé le 20h avant 20h pour une fois. Et le petit potin, eh bien, après l'émission, sur le chemin des loges, un supporter avait demandé à Enrico Macias de dire allez l'OM et Enrico lui avait répondu enculé ta race maudite.
7: Ah oui, d'accord. Bon.
4: Toujours sympa. Toujours une bonne ambiance au football.
1: Agréable.
7: Et pas de violence,
1: non,
7: les amis. On
4: à
7: aime pas
4: de la Coupe du Monde, non.
7: Il y a la Coupe du Monde qui arrive, voilà.
4: On casse rien.
7: Et vous faites un pronostic pour le... Moi, je suis nul en foot.
4: Pour l'équipe de France.
7: Oui, qu'est-ce que
4: Va aller en finale.
7: Finale, c'est sûr.
4: Robin,
7: tu suis le foot, toi? Attends, beaucoup moins qu'avant. D'accord. Toi, t'es plus sport de combat.
3: Curling, entre autres aussi.
7: Sport.
4: Et Nicolas?
7: Tu es en train de montrer sa chérie qui s'en fout complètement.
4: Sur son portable.
7: Mes amis, écoutez-moi. Bah, écoutez, est-ce que vous connaissez les biens en commun?
1: Ah non.
7: Bah, tant mieux, parce qu'on en parle juste après ça.

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1: De retour ici, c'est Willy vient déjeuner chez vous. On passe à table tous ensemble le samedi et le dimanche en direct entre midi et 13h. Mais vite, ce sont les 5 dernières minutes.
2: Déjà.
1: Ah bah si, ça passe vite. Place à la bonne idée du samedi. Bonjour Yann Lemoine.
3: Bonjour Willy.
1: Bienvenue ici mon cher Yann. Alors vous êtes le fondateur de Les Biens en Commun. Si vous êtes comme moi, fan de supermarchés, moi j'ai déjà vu dans les supermarchés des bornes comme ça où c'était écrit Les Biens en Commun. Est-ce que vous pouvez nous dire de quoi il s'agit alors mon cher Yann?
3: Ouais, avec plaisir, merci pour l'invitation. En fait, c'est un service de location d'équipement d'ultra proximité en libre service. L'idée, c'est de proposer aux gens, plutôt que d'acheter tout un tas de trucs dont ils se servent peu, de les louer, mais en côté super pratique. C'est-à-dire, on est des casiers connectés dans les commerces. Demain, j'espère les bâtiments publics.
1: Ouais.
3: J'espère vraiment
1: on
3: que les collectivités
1: parler.
3: Vont rejoindre à nous.
1: On
3: y met à disposition du matériel. C'est-à-dire que c'est nous qui vous louons en entretien, répare, remplace l'équipement. C'est clé en main pour vous. Et vous avez une application qui vous permet de réserver, d'aller récupérer l'équipement au moment de votre besoin.
1: Voilà. Alors, par exemple, donc un service de location d'équipement. Alors, par exemple, voilà, moi, j'ai besoin d'une shampouineuse, car j'ai des poils sur mon canapé. C'est moi qui perds mes poils. Tout le temps, à chaque changement de saison, je perds mes poils, c'est comme ça. Bon, donc je vais sur votre site,
4: d'accord.
1: Je réserve ma shampouineuse et il se passe quoi alors?
3: Eh ben, vous réservez la shampouineuse sur le point de location le plus proche de chez vous. Vous le réservez par exemple pour cet après-midi, 15h, on va dire.
1: Voilà,
3: et à 15h, vous pointez au magasin. Avec le téléphone, vous ouvrez le casier. C'est magique, ça s'ouvre depuis le téléphone. Vous récupérez la shampouineuse. On met le détergent avec. Vraiment,
1: c'est
3: il y a tout ce qu'il faut pour s'en servir. Voilà, cadeau, grand seigneur.
1: Bravo.
3: Vous l'utilisez et puis vous le ramenez. Vous réservez par exemple pour 24h,
1: ou
3: pour 48h ou pour 3 jours.
1: Non, mais c'est
3: et
1: trop
3: puis
1: bien.
3: Vous ramenez l'équipement.
1: Voilà,
3: avant la fin de la réservation. Voilà.
1: Voilà, et on le remet dans le casier. Voilà.
3: Exactement. L'idée, c'est vraiment de transposer ce qui a bien marché avec les vélos en libre service. C'est comme ça que j'ai eu l'idée il y a quelques années.
1: Voilà.
3: C'est vraiment de transposer ce qui a marché avec les vélos en libre service.
1: Voilà. Et donc, ce sont vos appareils, parce que c'est pas les trucs qu'on emprunte parfois, vous savez, aux voisins.
4: Entre particuliers.
1: Ça n'a rien à voir, Ce sont donc vos appareils
3: à vous. C'est très important.
1: Voilà.
3: Ouais. C'est très important d'insister dessus. C'est nous qui achetons, donc on achète du matériel de qualité, on l'entretient. Donc, vous êtes sûr de trouver un truc qui fonctionne, qui est propre, et avec tous les accessoires, tous les consommables dont vous avez besoin.
4: D'accord.
3: C'est vraiment le côté, il faut que ce soit pratique et le partage entre voisins, c'est vraiment chouette en théorie, mais dans la pratique, c'est assez compliqué, quoi. Vous n'êtes pas sûr de trouver ce que vous cherchez, que ça marche, il faut se donner rendez-vous à telle heure, à tel endroit. Là, au moins, c'est pratique et économique.
1: Voilà, pratique et économique. Donc, c'est présent partout en France, les casiers, on peut en trouver où, par exemple?
3: Un jour, je l'espère. Mais là, on se développe très bien.
1: Ouais.
3: On a 150 points de location, aujourd'hui concentrés sur Paris, Île-de-France, Lyon, Grenoble, Strasbourg, Saint-Étienne.
1: Voilà,
3: Marseille.
1: Ouais.
3: Voilà, on arrive sur Marseille ce mois-ci.
1: Bravo.
3: Et puis, bien sûr, l'ambition, c'est que dans les années qui viennent, on arrive à se déployer sur tous les territoires français. Évidemment, commençons par les centres-villes, parce qu'il y a quand même une question de concentration de la population, de facilité d'accès. Mais petit à petit, j'espère qu'on pourra aller vers des zones plus périphériques et demain même en zone rurale. En zone rurale, ça ferait sens pour tout ce qui est bricolage, jardinage, etc.
1: Oui, voilà. Donc là, on vous trouve, donc, je l'ai dit, par exemple, dans des supermarchés, dans des sièges d'entreprise, dans des résidences étudiantes, des sites industriels. Pouvez nous donner comme ça une idée de prix, c'est quoi? Enfin, après, ça dépend ce qu'on loue, mais c'est quoi?
3: Globalement, pour 24 heures, on va dire qu'on va être entre 5-6 euros et une vingtaine d'euros, selon l'équipement. Très dégressif dans le temps. Pour vous donner une ordre d'idée, la perceuse chez nous, ça va être 10 euros 24 heures. Alors que si vous voulez louer chez Leroy Merlin, c'est plutôt 25 euros.
1: Oui, mais
3: pourquoi est-ce qu'on peut proposer un tel tarif? C'est que vraiment, on passe pas entre chaque location.
1: Mais
3: c'est quand même un service communautaire. On fait confiance aux gens pour respecter le matériel.
4: Le matériel.
3: Et c'est ce qui nous permet de proposer des tarifs aussi bas, quoi.
1: C'est
3: un service qui mélange un peu le côté start-up, impact et puis communauté. On veut embarquer les gens dans une nouvelle aventure, une nouvelle vision de l'utilisation de nos équipements du quotidien. Parce que bien sûr, il y a la volonté aussi d'avoir un impact environnemental social derrière.
1: Voilà, parce que moi, j'ai par exemple acheté une dévisseuse électrique là.
4: Oui.
1: Tu sais que j'ai dû l'acheter il y a peut-être 7 ans, 8 ans. Je vous jure, je m'en suis servi une fois.
4: Ouais,
1: donc c'est vraiment le truc complètement absurde, quoi. Et donc l'idée, c'est ce que vous
3: c'est
1: dites.
3: Exactement ça.
1: Voilà, l'idée, mon cher Yann, vous dites voilà, ça serait bien que les que les villes que s'approprient cette idée et que ça devienne comme les vélos qu'on loue en facilement partout,
0: et qu'il y en ait partout.
1: C'est ça. Hein.
3: Ouais, c'est ça.
1: C'est une super idée.
3: Dans les bibliothèques, les MJC, les centres sociaux, on peut déployer ça dans les bâtiments
1: partout,
3: publics.
1: Mais oui.
3: Et voilà, et partout en France un peu. Voilà, de nouveau, exactement comme les vélos libre-service qui, en l'espace de 10-15 ans, ont complètement changé notre rapport au vélo.
1: Ouais.
3: Mais là, pour les équipements du quotidien, à Londres, il y a déjà, ça existe déjà dans 15 bibliothèques. Mais pour l'instant, en France, il n'y a pas encore une collectivité qui s'est lancée, donc j'espère vraiment les embarquer.
1: Allez, bah oui.
3: Les équipements.
1: Vous allez avoir des demandes après, je vous le dis, mon cher Yann Lemoine, fondateur, donc, les biens en commun, ça s'appelle, le service de location d'objets. Vous devriez mettre ça à Radio France, disons, avec tout d'employés qu'il y a ici. Franchement, ça serait pas mal, hein. Je vais essayer de vous pistonner. Je connais très bien la présidente.
3: N'hésitez pas. Et puis ouais, vos auditeurs, qu'ils n'hésitent pas à aller sur le site internet. Hein. C'est un site internet. Il n'y a pas besoin de se créer un compte pour voir les points de location, pour voir notre tarif. Vous n'avez pas besoin de vous créer un compte.
1: Merci beaucoup.
3: Vous créez un compte qu'à partir du moment où vous les réservez.
1: Merci. Bien. Les biens en commun, le service de location d'objets. Merci Yann Lemoine.
2: Bravo.
1: Voilà les bonnes idées françaises, comme on les aime. Voilà mes amis, c'est fini.
2: Oh non.
1: La barbichette, ça finit vite. Ça finit tout le temps vite.
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1: Allez, merci à toute l'équipe. Passez une belle journée ici et pas ailleurs. Dans un instant, c'est Ma France Week-end version économie. Et puis nous, on se retrouve évidemment à la même heure. Domani, ciao.
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8: 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Manu Chao, Je ne t'aime plus. La chanson préférée de Jérémy Frérot.
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10: Manu Chao, c'est un artiste qui a été assez important aussi pour moi quand j'étais gamin. Mes parents avaient un club de plage sur le bassin d'Arcachon.

Tous les étés, on se retrouvait sur ce club de plage. Et le soir, mon père faisait tourner cet album avec cette chanson qui s'appelle « Je ne t'aime plus ». C'est une petite Madeleine de Proust aussi, Manu Chao. Je ne t'aime plus.

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2: Bonjour et bienvenue dans votre magazine Ma France, par ici les économies. Vous connaissez notre objectif. Chaque semaine, vous redonnez du pouvoir d'achat. Alors aujourd'hui, on va tenter de répondre à cette question. Comment rester chez soi le plus longtemps possible, dans les meilleures conditions et même avec un budget serré? Les aides, les astuces, les services à domicile. On va tout vous dire avec notre invité. Bonjour Laurence Le Drenne.
3: Bonjour Valère, bonjour à tous.
2: Vous êtes chef de service droit et argent pour le magazine Notre Temps, qui est en kiosque en ce moment d'ailleurs avec un dossier sur ce thème justement. C'est le numéro de juin qui est en kiosque actuellement. Je vous propose pour commencer, Laurence, de répondre à cette première question de Paul. Il m'a écrit sur mon mail paricideseconomies@radiofrance.com. J'ai 85 ans et mon secret, c'est de voir du monde tous les jours. Et ça, c'est gratuit, n'est-ce pas la clé ? Qu'est-ce que vous lui répondez ?
3: Je lui réponds, vous avez raison, Paul. Vous avez vraiment raison. Rencontrer des personnes tous les jours, se promener, discuter avec ses voisins, échanger, bref, tisser autour de soi un réseau de relations amicales ou simplement de connaissances, c'est la clé pour se sentir en forme, se sentir bien et donc bien chez soi.
2: Parce qu'on parle beaucoup d'autonomie, en fait. Mais enfin, l'autonomie seule, c'est quand même très compliqué. C'est vrai que les relations sociales, c'est fondamental, y compris pour se sentir bien, être en bonne santé, en fait.
3: Voilà, et c'est la parade contre la solitude. La solitude qui est vraiment quelque chose qui peut vous surprendre et petit à petit vous enfermer. Donc, un réseau de petites relations quotidiennes, ça n'a l'air de rien, mais c'est extrêmement important.
2: L'objectif aujourd'hui, c'est donc d'aider celles et ceux qui nous écoutent et qui, bien sûr, ont ce souhait ou connaissent quelqu'un qui a ce souhait de rester à la maison, parce que c'est vrai qu'on est mieux, c'est notre lieu de vie, mais le mieux possible, dans les meilleures conditions possibles. Alors, parfois, ça s'anticipe aussi. Et je vous propose de commencer par le logement, justement. Comment le sécuriser, l'adapter pour y vivre plus sereinement, éviter les accidents domestiques ou les chutes, mais sans trop dépenser?
3: Il y a plein de choses à faire. Par exemple, vous pouvez agir sur la lumière. Ça, c'est une chose à laquelle on pense pas souvent.
2: La lumière.
3: Ouais. Avoir des lumières qui s'allument automatiquement, des lumières douces quand vous levez la nuit.
2: Détecteur de mouvement, tout simplement.
3: Dans le couloir, au pied de votre lit, ça va vous éviter de tâtonner, ça va vous éviter de déraper. Ça coûte quelques dizaines d'euros. Et vraiment, ça change la vie parce que voir où on met les pieds, ça évite de chuter. Et c'est quelque chose de tout simple. Vous verrez aussi que vos petits-enfants seront ravis d'avoir ce petit système et tous les gens qui sont autour de vous.
2: Donc la lumière, c'est vrai que c'est tout bête, quelque part. Ça coûte pas très cher et ça permet d'éviter... la chute, l'accident domestique évidemment, parce que on va se lever la nuit, on voit pas bien, ou on croit qu'on connaît l'appart, la maison, et en fait, c'est là que patatras.
3: Exactement. Quoi, hein. Et on n'y pense pas assez.
2: Une rampe dans un escalier aussi, ça coûte pas très cher, ça peut être très utile. Il faut savoir aussi détecter le moment où c'est le moment.
3: Mais c'est toujours le moment. N'attendez pas d'avoir 80 ans, c'est toujours le moment d'avoir une rampe dans son escalier. N'oubliez pas l'escalier de la cave. Les marches sont souvent étroites. Si vous vivez dans un immeuble, n'hésitez pas à en parler dans une réunion de copropriété et vous allez voir, là aussi, hein, que tous vos voisins, même s'ils ont 30 ans, 50 ans, ils vont dire « mais quelle bonne idée !» Et là aussi, c'est un outil très sécurisant pour éviter les chutes, pour s'appuyer. Vraiment, c'est une solution toute simple. Il faut y penser.
2: Et pour le coup, les petits-enfants, ils sont ravis d'avoir une petite rampe pour se tenir. Ça les sécurise également.
3: Mais bien sûr.
2: Et quand on pense à rampe, je pense tout de suite salle de bain. C'est pareil, il faut savoir et s'équiper un petit peu, s'entourer. Toilette, salle de bain, des petites rampes à droite, à gauche. Ça facilite aussi certains mouvements.
3: Exactement. Alors là, c'est plutôt quand vous faites des travaux chez vous.
2: Ouais.
3: Pensez à tout ça. Renseignez-vous sur tous ces petits dispositifs qui vont permettre un point d'appui. Ça peut être un petit banc, un petit recoin dans la douche où on peut s'asseoir. On peut aussi poser ses produits, mais on peut s'asseoir. Quand vous faites des travaux, que vous ayez 40, 50 ans, 60 ans, pensez à tout ça. Et du coup, plus vous y pensez tôt, plus ça va être bien conçu, plus ça va être joli et plus ça va être efficace.
2: Laurence Le Drenne, le dernier dossier là du magazine Notre Temps, donc qui est en kiosque, est justement sur ce sujet, hein, bien vieillir chez soi. Vous évoquez dans ce dossier des nez de marche antidérapants. Je me suis demandé ce que c'était.
3: Oui, c'est vrai qu'un nez de marche, ça peut surprendre, mais vous en voyez partout. Vous savez, ce sont les bandes rugueuses ou les barres qui sont au bord des marches d'escalier. Alors, il y en a partout. Hein. Il y en a dans les lieux publics, il y en a dans les bureaux. Ça permet deux choses. On voit le bord de la marche, on pose les pieds et puis on glisse moins. Alors, puisqu'il y en a partout dans les lieux publics, pourquoi on n'en aurait pas chez soi ? Là aussi, c'est un petit équipement peu coûteux et efficace.
2: Il y a des sites qui peuvent nous donner des idées de trucs et astuces d'ailleurs pour s'équiper pas cher, bien chez soi, de l'assurance retraite par exemple, hein, donc c'est sur bien-chez-soi.l'assurance-retraite.fr. Vous le recommandez? Qu'est-ce qu'on trouve par exemple sur ce site?
3: Oui, je le recommande parce qu'il y a vraiment des dizaines, que dis-je, des centaines de petits appareils auxquels on pense pas forcément. Par exemple, vous allez trouver toutes les sortes de barres d'appui, vous allez trouver un siège pivotant qu'on peut poser sur une baignoire si jamais même temporairement, hein, même quand on s'est cassé le pied, on n'arrive plus à prendre sa douche dans sa baignoire, ça va vous aider. Vous allez trouver aussi des trains qu'on peut faire pivoter pour récupérer ses vêtements, vous savez, qui sont en haut des penderies, des petits marchepieds antidérapants. Bref, tout ça, ce sont des objets qui vont vous éviter la tentation de monter sur un tabouret pour récupérer quelque chose qui est en haut. Et c'est vraiment astucieux, c'est simple, c'est pas cher, ça peut se poser facilement, il y a plein d'idées.
2: Aujourd'hui, le thème de l'émission, c'est bien vieillir à la maison, rester chez soi. On va parler aussi des aides dans un instant, mais avant, un autre site qui est intéressant pour bienvieillir.fr. Ça aussi, c'est un bon plan, Laurence.
3: Oui, là aussi, ce sont des caisses de retraite qui se sont regroupées parce que dans leur mission, il n'y a pas seulement vous versez votre retraite, il y a aussi la prévention. Prévention pour la santé, justement pour garder cette précieuse autonomie. Vous allez y trouver des articles et puis des vidéos aussi. J'ai vu il n'y a pas longtemps une vidéo où une kiné vous apprend, elle vous apprend à tomber, comment vous baisser, surtout comment vous relever. Il y a des gestes à faire dans un certain ordre pour se relever facilement. Et ça, c'est comme un entraînement. Il faut les apprendre, il faut les faire de temps en temps. Ça maintient la souplesse. Prenez-le comme un petit exercice de yoga. Et vraiment, c'est utile si un jour on se retrouve par terre.
2: Bien vieillir chez soi, ça commence pas à 80 ans. Ça peut commencer avant. C'est ce que vous disiez tout à l'heure. Quand on fait des travaux à 40, 50, 60 ans, on peut commencer à penser. Finalement, c'est un peu une logique du quotidien. Aménager son logement pour mieux y vivre, prévenir, mais aussi que tout soit plus facile.
3: C'est une logique du confort, du bien-être. Plus vous y pensez tôt, plus ça va être vraiment pensé pour être dans votre cuisine, dans votre salle de bain, plus ça va être agréable. Et vous allez vous dire, j'ai eu raison de faire ça et vraiment je me sens bien chez moi. Voilà, il y a d'autres personnes qui vont vous copier, vous allez voir.
2: J'ai découvert qu'on peut faire appel aussi à un ergothérapeute pour se faire aider, guider vers les aménagements qui nous correspondent le mieux.
3: Oui, alors là, une petite astuce, si vous avez été salarié pendant votre carrière, vous êtes sûrement relié à la caisse de retraite qui s'appelle l'Agir Carco, c'est la caisse complémentaire. Et elle a vraiment une mission d'aider les personnes à aménager leur logement. Vous pouvez avoir des aides et selon votre situation, un ergothérapeute peut vous venir chez vous. Et donc, il va regarder votre cuisine, il va vous dire, là, ce serait quand même mieux plutôt que d'avoir des placards, d'avoir des tiroirs, vous pourriez abaisser telle chose. Vous pourriez vous équiper de petits appareils qui sont pas forcément chers non plus. Et vraiment, vous pouvez aussi voir un appartement qui est entièrement conçu pour être plus facile à vivre, toujours présenté par l'Agir Carco. Il y en a à Paris, mais ils ont aussi des centres partout en France.
2: Ah, c'est super. Et d'ailleurs, il y a d'autres aménagements un peu plus lourds, disons, à réaliser, mais utiles. Vous en citiez, baisser le four, élargir une porte, installer une salle de bain et une chambre de plein pied quand c'est possible. Oui. Là aussi, on peut se faire conseiller, accompagner.
3: Exactement. Moi, j'ai envie d'insister sur deux choses. La chambre de plein pied, si vous êtes à l'étage, vraiment réfléchissez à ce que vous pouvez faire. Salle de bain, chambre de plein pied. Et puis, la salle de bain, la douche sans bac ou avec un bac très plat et bien large. C'est du confort, c'est du bien-être. Tout le monde dans la maison va vouloir se doucher là. Et on se sent
2: en sécurité.
3: C'est la douche à l'italienne. Bon, parfois, c'est pas possible de faire la douche à l'italienne, mais il y a des bacs très plats antidérapants qui sont très jolis et très efficaces aussi.
2: On peut se faire aider. Quelles sont les aides, Laurence Fedren, et les conditions pour faire adapter son logement, faire ces aménagements-là, ces travaux?
3: Alors, une aide qui est assez méconnue, ça s'appelle MaPrimeAdapt. C'est vraiment pensé pour les personnes qui souhaitent aménager leur logement, qui ont des ressources modestes, mais le plafond est assez élevé, et ça permet de financer vos travaux. 50%, 70% des travaux, et pour une enveloppe assez importante, hein, jusqu'à 22 000 euros. Vous y accédez si vous avez 70 ans, même si vous êtes en pleine forme, et dès 60 ans, si ça commence à être un petit peu difficile.
2: Bon, là, on a appris quelque chose d'important. Donc, ça s'appelle MaPrimeAdapt. Oui. Si ça vous intéresse, vous qui nous écoutez, n'hésitez pas à aller vous renseigner. Puis, il y a aussi le sujet de l'aide à domicile. Hein, faire des courses, conduire, faire le ménage. Là, il y a des incitations fiscales, notamment, hein, sur ce sujet.
3: Oui, il y a un crédit d'impôt qui est important. Crédit d'impôt de 50%. Vous pouvez financer les salaires, les charges d'une personne que vous employez. Si vous passez par une société de service, ça marche aussi. Ça peut financer 50% jusqu'à 12 000 euros, même plus si vous avez plus de 65 ans. Donc il ne faut pas hésiter et ça fonctionne même si vous n'êtes pas imposable. C'est-à-dire que vraiment ça divise le prix par deux.
2: Donc ça vaut le coup de chercher les aides qu'il y a autour de soi parce qu'on peut se faire accompagner même quand on a et peut-être surtout quand on a un budget serré.
3: Exactement. Et ne pas attendre d'en avoir vraiment besoin.
2: Il y a les aides, mais il peut y avoir aussi des compléments de revenus. Hein. Parfois, on se retrouve avec de la place libre à la maison. Alors, pourquoi ne pas se mettre en colocation ? Bonjour Bérangère Pénaud.
4: Bonjour, bonjour Valère.
2: Vous êtes directrice des Yvelines pour l'association Ensemble Deux Générations. Votre site, c'est ensemble2générations.fr. Vous accompagnez des seniors, des jeunes, pour se mettre en coloc, c'est ça ?
4: C'est ça exactement. L'idée, en fait, c'est de pouvoir répondre à la fois aux défis démographiques hein, avec une population senior qui va en augmentant, puisqu'aujourd'hui on a 15 millions de personnes seniors et on en aura 24 millions en 2060. Et puis, ben, la difficulté pour les jeunes à trouver un logement, hein, la crise du logement étudiant, on la connaît bien. On sait que le budget logement pour un jeune, ça représente 61% de son budget. Donc, il y a vraiment une difficulté pour trouver un logement. Donc, l'idée, c'est de pouvoir mettre un étudiant chez un senior qui a de la place, qui a une chambre de libre et qui peut et qui a envie d'accueillir un jeune. Et ça peut être en échange de petits services ou d'une contrepartie financière modeste.
2: Oui, c'est ça qui est intéressant, c'est que vous proposez une rencontre, un peu un cadre de vivre ensemble, mais avec des règles du jeu qui s'adaptent en fonction des besoins, des envies. C'est-à-dire, c'est un contrat entre les deux personnes. Et ça peut prendre quelle forme alors ?
4: C'est tout à fait ça. C'est vraiment l'idée de pouvoir réunir en fait deux personnes, donc jeunes et seniors, qui ont des besoins différents, mais qui ont aussi envie de partager quelque chose. Et pour ça, on peut proposer deux solutions qui sont encadrées juridiquement par la loi Elan. Mais donc, on a une possibilité de logement donc avec des petits services ou de la présence. Donc là, le jeune peut être logé entre 10 euros jusqu'à 150 euros en fonction du volume de petites aides qu'il va pouvoir apporter. Ou une solution qu'on appelle convivialité, où là, le jeune n'a pas d'obligation de service ou de présence, mais il apporte une convivialité, un moment de partage, et ça permet à un senior d'avoir un complément de revenus. Donc, généralement, les loyers vont se situer en région parisienne entre 300 et 450 euros par mois. Ils peuvent également déduire les APL hein, de ces loyers. Donc, c'est finalement des loyers très économiques pour les jeunes.
2: Alors, c'est intéressant. Et évidemment, ce sont des loyers moyens en région parisienne, mais votre association fonctionne dans toute la France. Laurence Ledraine, vous parliez lien social tout à l'heure, de l'importance de la colocation intergénérationnelle qui est encadrée par la loi, avec des associations comme ça qui viennent encadrer, sécuriser. C'est une solution.
3: Oui, c'est une solution. C'est une solution qui fait deux heureux. Donc, c'est vraiment intéressant. Il faut bien sûr que les personnes s'entendent bien, hein, comme dans toute situation où on est deux sur un toit. Mais c'est ce que nous conseillait Paul tout à l'heure, hein, voir quelqu'un tous les jours. Et ben là, vous allez avoir quelqu'un chez vous qui va vous parler de tas de choses nouvelles et ça fait partie de l'entretien d'autonomie.
2: Et Bérangère, je précise, quand vous parlez de menu service, c'est pas de l'aide à domicile, c'est des petites courses, un petit truc de bricolage. C'est vraiment des petits agréments du quotidien.
4: Tout voilà. À fait, le jeune ne se substitue pas à une aide à domicile ou une infirmière. Ça va être aider à prendre un billet de train sur Internet, faire quelques courses, sortir un animal de compagnie si besoin. Enfin, voilà, des petites tâches qu'on peut rendre spontanément. Mais tout ça est quand même bien défini dans le contrat. Comme ça, chacun sait à quoi il s'engage. Et ça simplifie aussi la relation. Mais au-delà de ces tâches, c'est ce que vous disiez précédemment.

0: professionnelle autour des aînés.
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0: En version magazine chaque semaine, le thème aujourd'hui, comment bien vieillir tout en restant chez soi. Je suis avec Laurence Ledraine, vous êtes chef de service droit et argent pour Notre Temps. Notre Temps qui est en kiosque en ce moment avec un dossier sur ce thème précisément dans votre numéro de juin. Et Stéphane Maroc, fondateur de Gabi, vient de nous rejoindre. Bonjour Stéphane.
3: Bonjour.
0: On retrouve des informations sur gabi-appli.com. Qu'est-ce que c'est Gabi, G-A-2-B-Y ?
3: Alors Gabi, c'est une application sur mobile ou tablette pour les plus de 65 ans et les familles qui souhaitent accompagner leurs proches âgés pour prolonger sa bonne santé physique et mentale.
0: Bon, ça c'est ce que vous proposez. Dans les faits, quels sont les services qu'on retrouve si on s'abonne à cette application, donc qu'on a plus de 65 ans et que notre famille est partante ?
3: Alors, pour les aînés, eux, ils peuvent jouer seuls ou en famille, sans publicité. Ils peuvent partager aussi leurs bons souvenirs dans une logique d'album sécurisé et plutôt confidentiel. Ensuite, ils peuvent bénéficier aussi d'un programme ludique de suivi de leur autonomie avec des activités vraiment personnalisées, toujours dans l'esprit de rester en bonne santé le plus longtemps possible. Voilà. Et côté famille, eux, ils peuvent solliciter et échanger des professionnels locaux qui interviennent au domicile de leurs proches, en fait. Ça va du dépanneur à l'infirmière. Voilà. Et ensuite, les familles peuvent aussi suivre un petit baromètre de leurs proches pour permettre de prévenir des risques de dépendance et savoir comment les accompagner au mieux et agir au plus tôt, en fait.
0: C'est donc une application qui permet à la fois de suivre en même temps de jouer de l'utiliser, on va dire, un peu à temps perdu pour le senior, mais aussi d'échanger avec les professionnels autour et puis avec la famille. Il y a quand même beaucoup de fonctions. Combien ça coûte chaque mois?
3: Alors aujourd'hui, Gabi coûte 4,25 euros TTC par mois pour toute la famille, hein, donc ça en fait la solution la moins chère et la plus complète sur le marché. Et propose énormément de services vraiment tournés vers la prévention et le suivi de la santé physique et mentale.
0: On est aussi à l'heure de la fracture numérique. On le sait, les seniors n'ont pas sont pas toujours très à l'aise avec le digital. Comment repousser cet enjeu puisque vous proposez précisément une solution digitale pour les seniors?
3: Alors c'est une solution qui est très mature, donc aujourd'hui on a beaucoup travaillé sur l'usabilité de l'application. Aujourd'hui elle est tout à fait adaptée à ce genre de public là. Donc et puis le fait d'engager la famille aussi, on a un vrai accompagnement et un vrai entourage qui vient accompagner et favoriser l'inclusion numérique des aînés. Ça va des enfants aux petits-enfants.
0: Donc on retrouve toutes les infos sur gabi-appli.com et puis sinon dans les stores, j'imagine, qu'on soit sur Android ou sur iOS. Quel que soit le smartphone qu'on a. Merci beaucoup en tout cas Stéphane Maroc, fondateur de Gabi, cette application dont on voulait vous parler cette semaine parce que c'est aussi une solution pour bien vieillir, en tout cas bien avancer dans l'âge à la maison. Laurence Ledraine, vous êtes chef de service droit et argent pour Notre Temps et je vous propose avant de nous quitter de vous prêter au jeu de notre quiz Le Vrai Faux pour finir avec les idées claires sur ce thème du bien vieillir chez soi. Alors vrai ou faux, installer une barre d'appui dans sa salle de bain peut être financée en partie par des aides.
4: Vrai. N'hésitez pas à poser la question à vos caisses de retraite ou à vous renseigner dans votre mairie, par exemple.
0: Vrai ou faux, la majorité des chutes des seniors se produisent à l'extérieur du domicile.
4: Faux, archi faux, la majorité se produit à l'intérieur.
0: Vrai ou faux, un détecteur de mouvement pour allumer automatiquement une lampe peut aider à prévenir justement certains accidents domestiques.
4: Mais bien sûr, c'est de la sécurité, du confort, c'est facile à installer et on voit où on marche, donc on tombe moins.
0: Voilà, ça c'est dit. Vrai ou faux, Laurence, il faut obligatoirement avoir plus de 80 ans pour bénéficier de MaPrimeAdapt.
4: Pas du tout, c'est possible dès 70 ans, même quand on est en pleine forme, et dès 60 ans, quand on commence à avoir certaines difficultés pour aménager sa maison, c'est vraiment une aide financière utile.
0: Oui, vous l'avez dit tout à l'heure, jusqu'à, je crois, 70%.
4: Oui, de 50 à 70% de vos travaux.
0: Avec 22 000 euros,
4: oui, enfin, donc
0: c'est
4: ça peut
0: vraiment
4: être
0: intéressant
4: énorme,
0: et méconnu.
4: Oui, tout à fait, c'est moins connu que MaPrimeRénov, par exemple.
0: Ouais, on a réparé ce sujet aujourd'hui, MaPrimeAdapt, désormais c'est beaucoup plus connu. Faire appel à une aide à domicile ouvre parfois droit à un avantage fiscal, vrai ou faux?
4: Vrai, un crédit d'impôt de 50%.
0: Vrai ou faux d'ailleurs, certaines caisses de retraite proposent des aides pour adapter son logement.
4: Vrai, et là aussi c'est méconnu, donc renseignez-vous. De nombreuses caisses de retraite consacrent du budget pour ce sujet et ont beaucoup d'actions.
0: Et dernière question, vrai ou faux, les tapis mal fixés sont l'une des principales causes de chute à domicile.
4: Ouh là là.

0: Oh, c'est vrai, attention au tapis, dans la cuisine, devant l'évier ou dans la salle de bain.
1: C'est noté. Laurence Ledrenne, vous êtes chef de service droit et argent pour notre temps. Merci beaucoup pour vos éclairages précieux. J'espère en tout cas que vous y voyez plus clair, vous qui nous avez écoutés sur votre radio locale ici. Alors, deux choses. D'abord, il y a le magazine Notre Temps qui est en kiosque en ce moment et il y a justement un dossier pour bien vieillir à la maison. Donc ça, c'est une première chose. Et puis, deuxième chose, sur ici.fr, il y a toutes les émissions de Ma France, Par ici les économies avec maintenant une belle bibliothèque. Vos questions sur Par ici les économies @radiofrance.com. La semaine prochaine, on va voir comment se remettre au vélo.
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1: Le samedi 9 juillet 1960, peu après 8h du matin, James Honeycutt, 40 ans, quittait son travail après une nuit éprouvante sur un chantier d'aménagement hydroélectrique des chutes du Niagara. Le soleil resplendissait dans le ciel et James, malgré la fatigue, était bien décidé à profiter de la belle journée qui s'annonçait. Après avoir pris son petit déjeuner, il passa chez son collègue et ami, Frank Woodward, un charpentier. Sa fille, Dane, venait de souffler ses 17 bougies. Pour fêter ça, James proposa à la jeune fille et à son petit frère, Roger, 7 ans, une virée sur le lac Niagara pour inaugurer son hors-bord tout neuf d'un peu plus de 4 mètres de long. Roger sauta de joie. Dean, par contre, se montra plus réservée. Elle avait un peu peur du cours d'eau. Mais sa mère insista. « Ça va te faire du bien de prendre l'air !» Et elle finit par convaincre la jeune fille. Cette dernière n'eut pas à regretter son choix. Dès qu'elle s'installa sur le hors-bord, ses peurs se dissipèrent et Dean put apprécier pleinement le panorama. Assise à l'avant, la jeune fille s'amusait à distribuer des signes de bonjour aux badauds se promenant sur les rives. Et justement, un groupe de touristes positionnés sur l'île de la Chèvre, la masse terrestre séparant les chutes américaines et canadiennes, regardait dans sa direction. Il était aux environs de 12h45. Le guide du groupe d'étrangers montrait à ses clients où se trouvait sur le fleuve la limite au-delà de laquelle toutes les embarcations se faisaient irrémédiablement aspirées par les chutes du Niagara. « Et celui-là, alors ?» demanda l'un des touristes, désignant le hors-bord de James. Alors que Dean s'apprêtait à saluer avec enthousiasme le groupe dont elle se rapprochait, elle comprit soudainement que la situation échappait au capitaine de son canot. Retenant son souffle, James fit hurler le moteur de 7,5 chevaux. Le hors-bord résista un instant, faisant du surplace, mais la pression se révéla rapidement trop forte. Le goujon de l'hélice se cisailla dans un cri strident et James, Dean et Roger furent soudainement entraînés en aval. « Didi, j'ai peur !» confia Roger à sa grande sœur le visage livide. Le petit n'avait pas appris à nager. « Ne t'inquiète pas, reste où tu es !» répondit Dean en essayant de le rassurer. Hélas, l'espoir semblait mort. Le hors-bord ne cessait d'accélérer. Tout à coup, il se redressa vers le ciel, droit comme un pic. Il était pris dans un tourbillon. Les trois passagers furent alors éjectés par-dessus bord dans l'eau et ils se perdirent rapidement de vue. En se rapprochant des chutes, le petit Roger parvint toutefois à apercevoir sa sœur tout près de l'île de la Chèvre. Les touristes tentaient de la hisser sur la terre ferme. « J'étais en colère », a-t-il témoigné plus tard. « Je criais de toutes mes forces, mais personne ne faisait rien pour moi. Alors, j'ai réalisé que j'allais mourir », a déclaré Roger. Et j'ai pensé à mon chien, à quelques-uns de mes jouets. J'ai pensé à papa, à maman et à la grande tristesse qu'allait leur causer ma mort. Puis, j'ai ressenti une paix intérieure intense. Lors de sa chute de 57 mètres, bizarrement, Roger a expliqué qu'il n'avait pas eu la sensation de tomber. C'était comme si j'étais en apesanteur dans un nuage de brume. C'était paisible. Il n'y a eu aucun à-coup. Une fois en bas, les choses se compliquèrent. Une minute, j'étais à la surface. La minute d'après, j'avais la tête plongée sous l'eau. À chaque fois, je croyais que je ne pourrais plus remonter pour respirer. C'était un combat épuisant qui semblait ne jamais vouloir finir. Heureusement, le petit garçon allait être repéré par un bateau naviguant à proximité. Le Maid of the Mist, un imposant bateau destiné au transport des touristes. Il s'approcha le plus possible du malheureux naufragé. Le capitaine du navire lui fit envoyer une bouée de sauvetage. Et lors du troisième essai, Roger parvint à s'y agripper et put ainsi rejoindre le pont du bateau. Il fut ensuite emmené à l'hôpital, où les médecins constatèrent qu'il ne souffrait que d'une légère blessure à la jambe. Roger apprit alors avec joie que sa grande sœur était également en vie. À moins de 5 mètres du précipice, la main secourable d'un badaud l'avait extraite de l'eau. Le corps du pauvre James Honeycutt fut quant à lui retrouvé inerte 3 jours plus tard. Roger fut le premier être humain à survivre à la traversée des chutes du Niagara, alors qu'il ne portait aucune protection, hormis son gilet de sauvetage. Il le resta jusqu'en 2003, année au cours de laquelle un vendeur du Michigan loupa sa tentative de suicide du haut des chutes, qui restent bien sûr les plus puissantes d'Amérique du Nord.
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1: Bienvenue dans l'accent des autres, l'actualité de la semaine, c'est avec RFI, la radio-télévision suisse, avec aussi Radio-Canada, ici en France et la RTBF. Et d'abord, cette condamnation inédite au Sénégal, un maître coranique a été condamné lundi à 20 années de prison pour viol et actes pédocriminels, Nicolas Sûr.
2: C'est une condamnation historique dans un pays où le viol n'a été criminalisé qu'en 2020.
1: En Belgique, des violences policières pointées du doigt ces derniers jours, notamment par des enseignants et des étudiants qui manifestaient contre les économies qui leur sont imposées, Jacques Crémers.
3: Oui, des coups de matraque, des gaz lacrymogènes et des plaquages au sol. La Ligue des droits humains évoque une réaction policière disproportionnée. La police, elle, se défend et dénonce la présence de fauteurs de troubles parmi les manifestants.
1: Il était l'auteur de l'ouvrage « Un Suisse au-dessus de tout soupçon » qui a marqué les années 70. Le sociologue et politicien Jean Ziegler est décédé cette semaine. Pierre Anchoffat, il avait 92 ans.
4: Parlementaire socialiste et professeur d'université, c'est sur les injonctions de Che Guevara que Jean Ziegler a finalement mené son combat de l'intérieur des institutions helvétiques.
1: La disparition cette semaine aussi du skipper français Charlie Dalin, vainqueur du Vendée Globe début 2025. Il s'est éteint à 42 ans des suites d'un cancer. Nous reviendrons en particulier sur ses deux participations au Vendée Globe. Enfin, il sera question de la Coupe du Monde de football. Elle a débuté cette semaine au Mexique, aux États-Unis et chez vous au Canada, Marie-Christine Bouillon.
5: Et l'effervescence s'étend bien au-delà des deux villes canadiennes qui accueillent des matchs. Cela dit, Olivier, le prix élevé des billets et l'empreinte carbone de l'événement retiennent aussi l'attention.
1: L'affaire avait suscité une vive émotion au Sénégal au moment où elle avait été révélée. C'était il y a 3 ans. Un maître coranique était alors inquiété puis poursuivi pour des viols et des actes pédocriminels sur 28 jeunes filles. Lundi dernier, Nicolas, il a été condamné à 20 années de prison.
2: L'affaire éclate dans un quartier pauvre de la ville de Touba. À l'époque, ce sont les parents de 28 jeunes filles qui donnent l'alerte et décident de saisir la justice. Les témoignages concordants des victimes âgées entre 7 et 16 ans au moment des faits sur des viols et attouchements répétés de la part de leurs enseignants, mais aussi les certificats médicaux attestant de perte de virginité et de lésions laissent peu de place au doute. Une 50aine de victimes sont recensées, 28 se constituent partie civile malgré les de proches du maître coranique qui leur propose de l'argent contre leur silence.
1: Alors au départ, l'agresseur va prendre la fuite, mais il va finalement se livrer à la police. C'était en juin 2023.
2: Il s'appelle Serigne Radim Baké. Il est issu de l'une des plus prestigieuses lignées maraboutiques du Sénégal. Jusqu'à son procès, il continue à nier les faits. Au final, le juge a prononcé la peine maximale, 20 ans de prison pour viol et pédophilie. Un signal fort pour les parties civiles. Par le nombre de victimes et l'identité de l'accusé, il s'agit à ce jour de la plus importante affaire de pédocriminalité jamais jugée au Sénégal, un pays où le viol n'est criminalisé que depuis 2020.
1: En Belgique à présent, des violences policières pointées du doigt ces derniers jours, des violences policières lors de manifestations d'enseignants et d'étudiants contre les économies imposées dans l'enseignement. Pendant plusieurs jours, Jacques, il y avait de la tension à Bruxelles en particulier.
3: Des autopompes face à des enseignants et des élèves, des gaz lacrymogènes, des coups de matraque et finalement des profs qui font une chaîne humaine pour protéger les élèves. Les faits sont dénoncés notamment par la Ligue des droits humains. Celle-ci interroge la proportionnalité de la réponse des policiers suite à de très nombreux témoignages d'élèves et d'enseignants.
6: On est là en fait, prof en soutien, pour essayer de calmer un petit peu les mouvements, même si on est totalement d'accord avec leurs revendications.
7: La police a commencé à intervenir comme ça dès le début en fait. Il y a eu des coups de matraque dès le début. Ils nous courent après, ils nous lancent des gaz lacrymogènes, des camions d'eau, c'est juste super violent.
8: Les jeunes sont extrêmement en colère. Je les ai accompagnés hier, je les accompagne aussi aujourd'hui. Ce que j'observe, c'est des jeunes qui n'ont pas d'autres moyens en fait pour se faire entendre.
3: Outre des images circulant sur les réseaux sociaux montrant par exemple le plaquage au sol d'une enseignante, récentes, des témoignages font aussi état de propos sexistes ou transphobes, des insultes prononcées par les policiers, de quoi engendrer des tensions et d'autres rassemblements de jeunes pendant plusieurs jours consécutifs dans la capitale.
1: Oui, et ces faits sont aussi dénoncés par le délégué général aux droits de l'enfant. Il rappelle que les jeunes, Jacques, ont le droit de manifester et de faire entendre leur colère.
3: Oui, et il précise aussi, Souleymane Lakhdim, que les interventions policières doivent tenir compte du statut spécifique des mineurs, notamment l'interdiction de les menotter. Pas si simple, dit ce syndicaliste de la police.
9: Vous vous retrouvez dans des mouvements de foule, avec de nombreuses personnes qui se trouvent à l'intérieur de cette foule, avec des gens, des adolescents ou des post-adolescents qui sont présents, et vous ne pouvez pas nécessairement faire la différence en une fraction de seconde.
3: Pour les autorités, les manifestations ont été infiltrées par des casseurs, mais une enquête est en cours concernant le comportement des policiers, leurs propos et la présence de symboles d'extrême droite, propos ou actes qui n'ont pas leur place dans la police, a dit le bourgmestre de Bruxelles.
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1: On disait de lui qu'il était l'un des Suisses les plus connus à l'étranger après Roger Federer. Le sociologue et politicien Jean Ziegler s'est éteint mercredi dernier. Il avait 92 ans, Pierron.
10: Auteur suisse le plus traduit après Max Frisch et Friedrich Dürrenmatt, Jean Ziegler a dénoncé le rôle de son pays dans ce qu'il qualifiait d'oligarchie financière. Une Suisse au-dessus de tout soupçon, la Suisse lave plus blanc, la Suisse l'or et les morts, pour ne citer que trois de ses ouvrages dans son viseur, les banques, les multinationales et le système capitaliste en général.
1: Alors Jean Ziegler, c'était une voix résolument de gauche dès ses plus jeunes années, Pierron.
10: Marxiste convaincu, cet enfant de bonne famille quitte très tôt sa Suisse alémanique natale pour étudier la sociologie et le droit à Genève et Paris. Il y rejoint la jeunesse communiste et fréquente Jean-Paul Sartre et Simone de Beauvoir. Mais c'est la rencontre de Che Guevara en 1964 à Genève qui le marquera le plus. Il a 30 ans et veut partir à Cuba, mais le Che refuse, comme Jean Ziegler l'a raconté des années plus tard.
11: Tu dérailles complètement, on n'a pas du tout besoin de toi à Cuba, hein ? Pas du tout. C'est du romantisme. Par contre, tu dois lutter ici, dans le cerveau du monstre. Dans le cerveau du monstre.
10: Un message qu'il comprend 5 sur 5.
12: Il m'a montré le chemin de l'intégration subversive. C'est-à-dire, entrer dans les institutions, utiliser les institutions pour ses propres buts.
10: Socialiste genevois comme lui, Carlos Omaruga estime que Jean Ziegler a parfaitement mis en pratique la leçon du Che.
13: Il a joué le rôle d'abord d'intellectuel qui a décrit les mécanismes, il a ensuite été l'homme politique, et il a aussi été le mobilisateur. Et il a en même temps gardé ses contacts et avec les mouvements anticoloniaux africains, avec les mouvements révolutionnaires sud-américains, et il a été loyal dans ses amitiés vis-à-vis de toutes les personnes qui se sont engagées pour transformer le monde.
10: Il le tentera encore entre 2000 et 2008 comme rapporteur spécial de l'ONU sur le droit à l'alimentation, dénonçant la faim comme le scandale absolu. À défaut d'avoir pu changer le monde, Jean Ziegler a gardé l'espoir jusqu'au bout, un espoir qu'il plaçait dans la capacité de résistance des êtres humains.
1: Autre disparition cette semaine en France, celle de Charlie Dalin. Le skipper français a perdu la bataille contre le cancer. Il avait 42 ans à peine. Charlie Dalin avait remporté le Vendée Globe 2024-2025 alors qu'il souffrait déjà d'un cancer de l'intestin. Une double victoire pour celui qui sera consacré marin de l'année en décembre 2025 par la Fédération française de voile. Charlie Dalin compte plusieurs courses majeures à son palmarès, mais sur le Vendée Globe, en seulement deux participations. Il aura connu un coup du sort et bien sûr une immense joie. Nicolas Blanza.
14: Mardi 14 janvier 2025.
15: J'ai jamais vécu des émotions pareilles.
14: Aux premières lueurs du jour, Charlie Dalin est le roi du monde.
15: C'est la plus belle ligne d'arrivée de toute ma carrière, de loin, quoi.
14: Il accomplit un rêve que le skipper évoque 4 ans plus tôt, à la veille du départ de l'édition 2020, la première pour lui à la barre d'Apivia.
15: C'est vraiment un rêve éveillé pour moi et j'ai vraiment hâte de me retrouver au milieu des mers du Sud pour vivre ce tour du monde pleinement.
14: Ce coup d'essai est quasiment un coup de maître quand il franchit la ligne d'arrivée le 27 janvier 2021.
15: Ce qu'on peut pas m'enlever,
16: c'est que j'ai franchi la ligne d'arrivée en tête. Les honneurs de la ligne, elles sont pour moi.
14: En tête, mais sans être déclaré vainqueur, Yannick Blestaven bénéficiant alors d'une compensation de temps pour avoir participé au sauvetage de Kevin Escoffier, Charlie Dalin accepte.
16: Ça fait partie de la solidarité entre marins et c'est normal qu'il y ait des bonifs.
14: Un épisode qui lui sert alors de guide en vue de l'édition suivante. Et sur Massif, un bateau neuf, il revient en favori à l'automne 2024.
16: J'en rêve depuis le lendemain de l'arrivée du Vendée Globe 2020.
14: Charlie Dalin se bat alors contre le cancer et pulvérise le record 64 jours plus tard à son retour au port.
16: C'est 4 ans que je me suis battu avec l'équipe qu'on vit pour ça. Et ça y est, on a atteint l'objectif.
14: Cette fois, il entre dans la légende.
1: Nicolas Blanza pour ici Bresse-Isel, ici Basse-Bretagne. On va se quitter avec la Coupe du Monde de football. On n'y échappe pas dans l'accent des autres. Pour la première fois, elle se déroule dans 3 pays. Le Mexique, les États-Unis et chez vous au Canada, Marie-Christine.
5: Et au Canada, Olivier, les matchs ont lieu à Vancouver, en Colombie-Britannique, ça c'est sur la côte ouest, et à Toronto, en Ontario. Au total, dans les 3 pays, 16 villes différentes vont accueillir les équipes, ce qui pourrait faire de ce mondial le plus polluant de l'histoire. La professeure en écologie du sport à l'Université de Toronto, Madeleine Orr, indique que l'effet sur l'environnement est difficile à mesurer puisque plus de 80 % de l'empreinte carbone sera liée au déplacement des spectateurs.
1: Oui, les déplacements pointés du doigt et puis certains se plaignent, Marie-Christine, du prix des billets au Canada.
5: Par exemple, à Toronto, les prix dépassent le loyer moyen, entre 1370 $ et 3000 $ le billet, ce qui équivaut en euros de 850 à 1850 euros le billet. Voici le professeur au département de marketing de HEC Montréal, Sylvain Sénécal.
17: Les solutions technologiques font en sorte qu'on est plus proche du libre marché offre et demande. Puis il y a aussi ce phénomène-là de prix dynamique. Donc, encore une fois, selon l'offre et la demande, le prix peut augmenter, baisser. On voit ça dans beaucoup plus de secteurs qu'avant.
5: Plusieurs amateurs vont donc se rassembler pour regarder les matchs à la télé. Gino Dini est propriétaire d'un café à Montréal, la Conca d'Oro, qui est le repère des partisans de l'Argentine.
18: C'est l'événement qu'on attend le plus longtemps, chaque 4 ans, pour avoir ce sentiment de fierté qu'on ne peut pas avoir ailleurs.
5: Quant aux Italiens très nombreux à Montréal et au Canada, ils ne cachent pas leur déception de voir leur pays absent pour un 3e mondial de suite.
1: Oui, pas d'équipe d'Italie, effectivement. Par contre, c'est la 3e participation du Canada à cette Coupe du Monde.
5: La première en 1986 au Mexique, la deuxième en 2022 au Qatar. D'ailleurs, la popularité du soccer ou du foot, comme vous dites, ne cesse d'augmenter au Canada. C'est maintenant le sport le plus pratiqué chez les jeunes devant le hockey.
1: Le football qui détrône donc le hockey au Canada. Merci Marie-Christine Bouillon qui referme l'accent des autres à Montréal. Merci à vous d'avoir été là comme chaque semaine et rendez-vous bien sûr dans 8 jours avec les partenaires des médias francophones publics.
19: 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Elle n'est pas terroriste, elle n'est pas antiterroriste, elle n'est pas...

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0: Maladroite.
1: C'était il y a 29 ans, jour pour jour, avril 1997, Gaëtan Roussel et le collectif Louise Attaque nous permettaient de faire connaissance avec une certaine Léa qui se présentait de nouveau à vous ce matin, ici.
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1: Et dès les premières lueurs du jour, vous êtes avec nous. Un grand merci pour ça, accueilli bien sûr par votre équipe du samedi sur votre radio. Ici Fabien à la rédaction en chef, à la technique Elorie, Yanis au standard et pour l'actualité, Valentine Letès. Bonjour Valentine.
4: Bonjour François-Xavier, bonjour à tous.
1: Dans l'actu ce matin, du ballon rond, on suit l'entrée des Bleus évidemment dans le mondial.
4: Les envoyés spéciaux de votre radio ici ont assisté au premier entraînement public de l'équipe de France. Reportage dans les infos de 6h, quand les supporters marocains se préparent à l'entrée en lice des Lions de l'Atlas ce soir dans la compétition. Un match à haut risque selon les autorités.
1: C'est l'info du jour dans une demi-heure.
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1: Merci de nous avoir choisis. Il est 6h. Bonjour à vous, de bon matin. Nous sommes le samedi 13 juin, il est 6h et au lendemain des obsèques de Liana, une question ce matin Valentine, comment parler de ce drame à nos enfants?
4: Et comment vivre finalement avec ce véritable traumatisme pour tous les habitants de Fleurance dans le Gers où cette enfant de 11 ans a été retrouvée morte et enterrée hier en présence de centaines de voisins, d'amis de la famille et bien sûr Marc Bertrand de parents.
5: Christelle vient récupérer ses enfants à l'école après les obsèques, 10 et 9 ans. Il a fallu leur expliquer.
6: On les préserve, mais on ne leur cache pas ce qui se passe dans le monde extérieur, quoi. Et puis, ils en parlent, ils ont posé eux-mêmes les questions.
7: Moi, c'est Adam. J'ai 10 ans et bientôt 11.
5: T'as posé quoi comme question?
7: Comment qu'elle avait été kidnappée.
5: Les parents sont scotchés à leur télé depuis 10 jours.
6: Ils ont entendu nos discussions, voilà. Ils savent que c'était pas un gentil monsieur, qu'il avait fait déjà du mal avant.
5: À l'école primaire de Fleurance, la journée a été rythmée par les hommages à Liana.
7: C'était son enterrement aujourd'hui. On est resté 3-4 minutes sans travailler. On a fait des minutes de silence.
5: Les enfants ont aussi vu l'affaire traumatiser leurs parents.
6: Ça fait du mal. Moi, j'ai beaucoup pleuré.
5: Dans son cabinet au centre-bourg, la psychologue Béatrice Bergamelli voit défiler les patients ces jours-ci.
8: J'ai pas eu une seule consultation, on m'en a pas parlé. Les enfants se sont montrés très inquiet. Est-ce que ça va m'arriver? Et j'ai eu encore une maman hier soir, c'est sa fille qui en parle et c'est la maman qui se met à pleurer. C'est un traumatisme dans la cité.
5: Elle souffle aussi qu'avec l'affaire Liana, les langues se délient dans le secret de son cabinet. Des patients témoignent de viols ou d'agressions sexuelles, parfois anciens. La psychologue tente de les convaincre d'aller voir les gendarmes.
4: Et l'enquête, justement, avance encore dans cette affaire. Jérôme Barella, le suspect visé déjà par plusieurs plaintes pour agressions sexuelles sur des enfants et d'autres alertes ont également été données. Ces activités en ligne, on l'apprend, ont aussi été signalées à plusieurs reprises à la police française par la plateforme américaine NECMEC, chargée depuis sa création d'avertir les autorités du monde lorsqu'un contenu pédocriminel est consulté.
1: Un nouveau rappel de lait infantile.
4: Un lot de la marque Allernova AR, commercialisé par les laboratoires Novalac et numéroté 183-403. Le fabricant a reçu plusieurs signalements d'effets indésirables chez des bébés nourris avec ce lait, notamment des diarrhées et des vomissements. Mais les analyses ne révèlent pas la présence de toxines et notamment de céréulides à l'origine du rappel de milliers de lots infantiles à travers le monde. Des armes à feu à l'impression. 4 jeunes hommes sont mis en examen dans les Pyrénées-Atlantiques, soupçonnés Thomas Giraudot d'avoir créé dans la ville de Soumoulou, c'est entre Pau et Tarbes, des pistolets de 9 mm grâce à une imprimante 3D.
9: Dans un garage loué par un des 4 mis en examen, à l'intérieur, les policiers découvrent l'imprimante 3D qui a servi à fabriquer plusieurs dizaines d'armes à feu. En même temps, ils arrêtent les 4 jeunes. L'un des 4 a conçu les armes, les a fabriquées avec son imprimante, avant que 2 autres aillent les vendre, comme n'importe quel colis sur Internet, en les déposant dans des casiers. Leur business, leur commerce a duré plusieurs mois. Les enquêteurs sont remontés jusqu'à eux, notamment après un contrôle de police banal en avril à Toulouse. Des policiers découvrent dans une voiture un pistolet, un 9 mm et quand ils le prennent, ils le trouvent trop léger pour être une arme classique. Il a été fabriqué avec des matériaux particuliers par l'imprimante 3D. D'autres pistolets de ce type sont découverts à Toulouse et à Pau, confisqués, utilisés notamment dans des affaires de trafic de stupéfiants et de vol de voitures. Sur certaines armes, la police scientifique a retrouvé des traces ADN des suspects.
4: Thomas Giraudot, un incendie impressionnant dans le cloître de la cathédrale de Condom dans le Gers, où se trouve désormais la médiathèque de la ville. Le feu est circonscrit ce matin, mais on ne connaît pas encore l'étendue des dégâts.
1: 6h04 sur votre radio ici, Valentine. Le mondial de foot en Amérique est le premier entraînement public de l'équipe de France.
4: Et l'occasion d'évaluer la popularité de nos bleus sur le continent. Clairement, Julien Fromont, au pays du burger, les Français ont la cote.
0: C'est ce qu'on appelle une entrée en fanfare, accueil chaleureux de la gouverneure du Massachusetts.
10: Let's give it up to the French national team, Alela Blue.
0: Cri de joie des 400 spectateurs présents, les Bleus ont pu rapidement mesurer leur cote de popularité dans la petite tribune surplombant le terrain. Gaspard Rémy énumère les joueurs sur la pelouse.
11: Désiré Doué, Olusé,
12: Cherki, on l'aime bien.
0: Expatriés à Boston, ils mesurent leur chance d'avoir l'équipe de France à quelques mètres d'eux.
13: C'est incroyable. C'est fou, non mais enfin, surtout que bon, on n'a pas trop l'occasion de les voir, parce que nous on habite aux US, on n'a pas trop l'occasion de les voir, c'est plus ça à la télé et tout.
14: C'est un rêve de voir les joueurs d'ici près. Pour moi qui joue en foot en club depuis plus que 10 ans, c'est vraiment c'est tellement exceptionnel.
0: Malgré cette effervescence, le staff et les joueurs n'ont pas oublié pourquoi ils étaient là. Malgré les 35 degrés, l'entraînement aura duré quasiment 1h30 avec au menu, opposition et concours de frappe à la fin remporté par Jean-Philippe Mateta. Plus à l'aise ballon au pied que devant les micros, l'équipe de France a ensuite regagné les vestiaires devant un public conquis qui espère désormais voir les Français aller le plus loin possible.
4: L'équipe de France à l'entraînement dans la banlieue de Boston avant son premier match mardi contre le Sénégal. Mais sans Aurélien Tchouaméni, William Saliba et Théo Hernandez à l'entraînement hier, pas d'inquiétude, indique le staff des Bleus. Cette nuit, les États-Unis ont reporté leur premier match. Victoire écrasante, 4-1 face au Paraguay.
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4: La météo, François-Xavier, c'est le retour du soleil en ce début de week-end.
1: Du soleil et d'une période de chaleur, Valentine, on va y revenir dans un instant. Ce matin, nous avons toujours néanmoins un petit peu de grisaille. Elle est présente sur l'extrême nord du pays, dans les Hauts-de-France, à proximité de la frontière belge. Quelques nuages bas également sur toute la moitié nord jusqu'à la Haute-Vienne. Ailleurs, un ciel déjà parfaitement dégagé. Et puis, en après-midi, ces conditions anticycloniques continuent de gagner du terrain. Elles vont donc nous faire profiter d'un temps globalement radieux et ce sur l'ensemble de nos régions pour ce samedi. Vos températures, elles sont donc à la hausse et de nouveau de saison avec ce matin 17 degrés à Amiens, 20 degrés pour Reims, 22 à Auxerre, 24 à Millau, 25 du côté de Tarbes, de Grenoble et de Périgueux, 26 à Ajaccio et en après-midi des valeurs échelonnées entre 24 et 32 degrés, la maximale notamment pour Arcachon où vous êtes accueillis bien sûr sur votre radio locale, ici Gironde.
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1: Pour démarrer votre journée en douceur et dans le même temps, pour vous permettre de vibrer avec vos artistes de légende, votre radio ici a convié FR David ce matin. Voici Worlds.

0: Au saut du lit, petit moment passé en compagnie de FR David. Vous écoutiez Words sur votre radio ici.
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0: Focus ce matin, Valentine, sur le souffle. On a parfois la sensation qu'il s'enfuit au moindre mouvement. Perdre son souffle au quotidien, c'est dû à quoi ?
3: Eh bien, on invoque souvent le manque d'activité sportive, mais en réalité, c'est surtout notre respiration qui manque d'entraînement.
0: Mais bonne nouvelle, bien sûr, pas besoin de courir un marathon pour retrouver notre souffle. On inspire et on expire avec notre coach d'ordinateur, il le fera beaucoup mieux que moi. 2 minutes pour être en forme à 6h15. Et puis, retour sur une période culte et intense entre Tube, émission culte et stars omniprésentes. Ce soir, c'est les années 2000 qui sont à l'honneur à 21h10 sur TF1. Le grand concours spécial années 2000 avec parmi les candidats l'animatrice Sophie Favier qui revient donc à cette occasion sous les projecteurs. Alors, qu'a-t-elle ressenti en retrouvant d'une part les plateaux télé et d'autre part en replongeant bien sûr dans cette époque bouillonnante? Sa réponse au micro de Patrice Gascon à 6h20 dans vos coulisses télé. Côté musique, Cochrane est en approche. Just Around the Corner, Coq Robin, c'est sur votre radio ici, juste avant vos infos de 6h30. Pour l'heure, 6h11, avec tout de suite une actu de vos territoires que l'on doit à nos collègues d'ici Gare-Lozère. Nous rapportons un spectacle plutôt aéré, Valentine, si j'ose dire. Lundi dernier, en début d'après-midi, des passants du centre-ville de Mende, c'est en Lozère donc, ont pu admirer un homme qui a décidé de faire bronzette sur la lucarne d'un immeuble, les jambes pendant au-dessus du vide.
3: J'essaye d'imaginer, comme s'il avait un transat imaginaire, on va dire.
0: Oui, imaginaire, clairement. Alors, on en sourit, évidemment, mais cette petite pause bronzette, elle aurait pu quand même mal tourner. C'était sans compter, bien entendu, sur l'efficacité de la police municipale, qui est quand même intervenue rapidement pour demander à ce cher monsieur de bien vouloir redescendre illico presto et donc de mettre fin à cette séance de bronzage acrobatique.
3: Oui, on le rappelle, la crème solaire, même indice 50, ça ne protège pas d'une chute dans le vide.
0: Oui, vous avez raison. Les coups de soleil, oui. Les coups de bitume, non.
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0: Un titre qui figure sur la réédition de son album C'est Amir et j'ai envie de dire une pépite de plus que nous offre le talentueux Amir. À l'imparfaite, nouveauté de votre radio ici, tout de suite à 6h13.

0: est 6h16, des gestes simples, une forme au top grâce à notre coach Nordine Attab. Bonjour Nordine.
1: Bonjour.
0: Parlons du souffle avec vous ce matin. On n'y pense pas toujours jusqu'au moment où il peut commencer à manquer. De ce fait, ce matin, Nordine, vous nous donnez quelques conseils pour améliorer notre souffle au quotidien.
1: Être essoufflé au moindre escalier, avoir du mal à récupérer rapidement ou sentir qu'on manque d'air dès qu'on bouge un peu, souvent on pense que le problème vient uniquement du manque de sport. Mais parfois, le vrai problème, c'est surtout qu'on ne sollicite plus assez notre souffle quotidiennement. La bonne nouvelle, c'est qu'il n'y a pas besoin de courir forcément un marathon pour l'entretenir. On débute debout, les bras le long du corps. Et à partir de là, on va effectuer des montées de genoux sur place. Objectif, dehors ou en intérieur, durant une minute, on s'amuse en montant les genoux. Et durant ce même temps, vous allez calculer le nombre de montées de genoux que vous allez effectuer. Si par exemple, vous effectuez 30 répétitions, essayez petit à petit de réussir à en ajouter quelques-unes de plus. Allez, on y va, on monte les genoux. Et ainsi de suite, durant une minute. Vous effectuez 4 séries de 1 minute, et grâce à ça, vous allez renforcer le cœur, le souffle et l'ensemble du corps.
0: Donc en réalité, c'est simple et efficace, Nordine.
1: Très efficace. Cela permet non seulement d'améliorer son souffle, mais également de s'évaluer, de constater les progrès que nous effectuons petit à petit. On passe à un deuxième exercice, dehors de la marche dynamique, ou plutôt une alternance de marche rapide et lente. On va débuter lentement. On marche durant une minute, tranquillement, les bras actifs, et ensuite, après cette minute-là, hop, on accélère un petit peu. Pensez bien à respirer. Puis vous ralentissez durant une minute. Et on recommence comme ceci. Et grâce à ça, vous allez renforcer le cœur, le souffle et l'ensemble du corps. Et vous pouvez effectuer cet exercice durant 10 minutes. Et progressivement, vous augmentez la durée de l'exercice en variant, pourquoi pas, les lieux où vous marchez. Vous l'aurez compris, le souffle s'entretient quotidiennement, sans forcément attendre une séance de sport. Chaque instant peut être intéressant. Allez, à vous de jouer.
0: Merci beaucoup Nordine Attab. Nordine que vous retrouvez dès maintenant sur notre site ici.fr avec d'autres astuces qui vous permettent de retrouver votre souffle et puis plus globalement tous nos conseils forme et bien-être en écoutant nos podcasts dédiés. Ça se passe sur l'appli Radio France. 6h19, merci de rester fidèle à votre radio ici, votre samedi matin qui s'ouvre au son de Claude Nougaro, l'inoubliable Tu verras.

0: Ici, ce sont vos chansons préférées toute la journée. Et oui, parmi lesquelles Claude Nougaro pour vous interpréter Tu verras tôt ce matin.
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0: 6h22, retrouvons celui qui maîtrise avant tout le monde les dernières news concernant vos programmes de télé favoris. Patrice Gascoin pour les coulisses télé, bonjour.
2: Bonjour François-Xavier, bonjour à tous.
0: Et pour nous parler ce matin, Patrice, du divertissement de ce soir sur TF1, c'est le grand concours et il paraît que vous êtes parti à la recherche d'une vedette de la télé dans les années 2000.
2: Si je vous parle des années 2000, certains vont penser à un tube des années 2000.
3: Allez viens, je t'emmène au vent, je t'emmène au-dessus des gens.
2: Louise Attaque et son Je t'emmène au vent, énorme tube sorti en 2003. Mais pour d'autres, les années 2000, ça peut être aussi un visage de la télé. Par exemple, cette chroniqueuse atypique et sympathique de TF1.
4: Comment monter élégamment dans une voiture?
5: Ah oui, déjà, très important. Patrice, regardez, prenez-en de la graisse.
4: C'est très simple, pour éviter que la jupe craque. Mais normalement, c'est pas comme ça qu'on fait. Comment on fait?
2: À l'époque, des millions de téléspectateurs ont aussi craqué sur elle. Je suis sûr que vous l'avez reconnue. Il s'agit bien sûr de Sophie Favier, que l'on vient d'entendre ici dans Coucou, c'est nous, l'émission de Christophe de Chavannes diffusée à l'époque sur TF1. Pourquoi je vous parle des années 2000? Parce que le divertissement de ce soir sur TF1 s'appelle le grand concours spécial année 2000. Pourquoi je vous parle de Sophie Favier? Parce qu'on la retrouve avec plaisir ce soir sur TF1 parmi les candidats de ce grand concours. L'occasion de passer un petit coup de fil à Sophie Favier pour lui demander ce qu'elle avait ressenti à se retrouver ainsi à nouveau sous les projecteurs de la télévision. Sophie Favier.
6: C'est toujours un immense plaisir que de répondre à des invitations, d'autant que le concours des animateurs, je l'ai déjà fait plusieurs fois. Donc c'est toujours un bonheur que de retrouver l'équipe. À l'époque, c'était Carole Rousseau, la présentatrice. Aujourd'hui, c'est Arthur, depuis déjà un bon moment. Donc j'ai été très heureuse de le revoir, de me laisser guider. Et puis, il y a une effervescence, il y a aussi de l'adrénaline, parce qu'il faut répondre aux questions très, très rapidement, avec une certaine pression. Donc, c'est toujours plus facile quand on est à la maison, sur son canapé, que de trouver la réponse. Mais c'est vrai que c'est un tous les jeux, c'est particulier, en fait. Voilà, donc beaucoup de bonheur, évidemment.
2: Sophie Favier, qui ne sera pas dans son canapé ce soir, mais dans votre télé, l'une des candidates du grand concours spécial année 2000. Première question à 21h10 ce soir sur TF1. Mais avec moi, ne vous posez pas de questions. On se retrouve, quoi qu'il arrive, demain pour de nouvelles coulisses télé.
0: Merci Patrice Gascoin. À demain, 6h20, 6h24 sur votre radio ici dans moins de 6 minutes. C'est le retour de l'info avec vous, Valentine Letès. L'actu française et internationale résumée en 90 secondes. Et puis, à 6h32, l'info du jour, Valentine, c'est la première grande affiche de ce mondial.
7: Et oui, Maroc-Brésil. Et ils sont nombreux, les supporters marocains, à préparer cette soirée de football. Nous sommes au Marrakech, pas à Marrakech, à Nancy. Dans ce restaurant marocain, on voit les choses en grand pour ce soir.
0: Avant tout ça, Coq Robin, Just Around the Corner et votre horoscope du jour, signé Catherine Viguier. Très beau début de week-end. Vous écoutez votre radio ici, on est ravis que vous soyez là avec nous ce matin.

0: Vous avez forcément fredonné, voire carrément chanté à 6h28 grâce à la musique de Cock Robin sur votre radio ici, Just Around the Corner. Bonjour Catherine Viguier.
1: Bonjour François-Xavier.
0: Vous voici pour l'horoscope de notre samedi 13 juin 2026. Catherine, un samedi plutôt positif si je ne m'abuse.
1: Alors oui, le week-end est chouette pour la majorité des signes.
2: Bélier, vous investissez pour profiter de la vie, pour le plaisir de vos proches et pour vous-même.
1: Taureau, ah, vous serez heureux, il y aura du renouveau. Et pour une fois, vous n'aurez pas peur, vous serez ravis.
2: Gémeaux, moins de tensions intérieures et en fin de journée, on vous fait une place en or.
1: Cancer, vous n'accepterez pas d'être au second plan, que vous soyez en couple ou au travail.
2: Lion, un samedi réussi et pour quelle raison?
1: Même si c'est compliqué, vous gardez la tête haute.
2: Vierge, on vous emporte loin et même à domicile, vous vous envolez pour ailleurs et c'est trop bien.
1: Balance, il est question de beauté extérieure, intérieure et vous y êtes très sensible aujourd'hui.
2: Scorpion, êtes-vous en piste?
1: Une personne vous déstabilise, pourrait même malmener votre cœur.
2: Cher Sagittaire, un peu comme hier, le plaisir est au rendez-vous sous toutes ses formes.
1: Capricorne, vous êtes dans votre élément avec un confort de vie et des échanges agréables.
2: Verseau, le foyer sera au centre de vos intérêts et on comptera beaucoup sur vous.
1: Poisson, ça y est, n'hésitez pas à aller vers lui, vers elle. Vous avez davantage de chance à présent.
2: Et pour nous tous, on prend un risque qui nous rendrait heureux.
0: Allez, à l'aventure. Merci Catherine Viguier pour cet horoscope qu'il est possible de retrouver intégralement sur l'application ICI, bien entendu. On vous souhaite un très beau début de week-end avec nous. Vous écoutez ICI, il est 6h30, toute l'actualité en France et dans le monde. Place aux 90 secondes, c'est avec vous, Valentine Letess.
3: Principal suspect dans la mort de Liana, Jérôme Barella a été signalé à plusieurs reprises à la police par une plateforme américaine chargée de signaler les activités pédocriminelles en ligne à travers le monde. Liana, 11 ans, a été enterrée hier à Florence dans le Gers où son corps a été découvert la semaine dernière. Du lait infantile rappelé après le signalement d'effets indésirables chez des nourrissons, des diarrhées, des vomissements, mais selon les analyses, pas de céréulite dans ce lot. La toxine à l'origine d'un rappel mondial de lait infantile en début d'année. Le numéro du lot est à retrouver sur ici.fr. Jamais un accord de paix n'a été aussi proche d'être conclu. C'est l'avis de l'Iran, mais aussi du Pakistan, pays chargé de la médiation des négociations avec les États-Unis pour mettre fin à la guerre au Moyen-Orient. Un incendie impressionnant dans le cloître de la cathédrale de Condom dans le Gers, où se trouve désormais la médiathèque de la ville. Le feu est circonscrit ce matin, mais on ne connaît pas encore l'étendue des dégâts. La production d'électricité peut être revue à la baisse dès ce mardi à la centrale nucléaire de Saint-Alban en Isère, à cause d'un nouvel épisode de chaleur. Si la température de l'eau des rivières alentour augmente trop, EDF ne pourra plus relâcher l'eau nécessaire au refroidissement de ses réacteurs. C'est la course d'endurance automobile la plus célèbre au monde. Les 24 heures du Mans commencent ce samedi à 16h tapante sur le circuit. Le top départ sera donné par la légende britannique du cyclisme Mark Cavendish.
0: L'info du jour à 6h32, Valentine, c'est la première grande affiche depuis le début du mondial de foot.
3: Et le premier des 23 matchs, identifié aussi comme à risque par les autorités françaises. Le Maroc affronte le Brésil à minuit. Les supporters marocains se préparent depuis déjà plusieurs jours pour suivre cette rencontre, comme à Nancy, Jules Haus, dans le restaurant Le Marrakech, où l'on a tout bousculé pour le match de ce soir jusqu'au menu.
4: Dans la grande salle du restaurant, la télé est déjà en place. Manque juste les drapeaux, mais ils seront là au coup d'envoi.
5: Bien sûr, comme les matchs, on est toujours là.
4: Et Zahra Hidara, la patronne du Marrakech, compte bien les laisser accrocher jusqu'au bout de la compétition.
5: Le Maroc, il va gagner cette année aussi. On a les Marocains, il est très fort. Et pour ça, on a sûr et certain, on a confiance, elle va gagner cette année.
4: Même confiance pour son fils, Salah, malgré un premier adversaire coriace.
6: Ah oui, on commence avec l'un des plus durs, hein. Franchement, avec une attaque quasiment injouable. Mais bon, je pense qu'on a de quoi derrière riposter.
4: Il attend au moins une trentaine de personnes, voire plus, dans son restaurant pour manger du couscous d'abord, vibrer ensuite.
6: Ah oui, on fait le service tranquillement et on prend le temps de regarder le match. Ça va faire un petit peu de bruit, les voisins, bon. On va rester réveillés un peu plus tard. Mais bon, c'est samedi, ça va.
4: Épreuve que le restaurant est à fond, il a sorti une formule spéciale pour cette Coupe du Monde. Sandwich, frites, boissons au choix et...
5: Calamante.
7: C'est à volonté.
5: C'est à volonté, ça.
3: Du thé nécessaire pour rester éveillé, ça puisque peut. Le coup d'envoi, on le rappelle, c'est à minuit. Je vous le disais, des débordements sont redoutés en marge de cette rencontre. Plusieurs villes de France ont instauré un couvre-feu pendant cette Coupe du Monde. Interdiction pour les moins de 16 ans de sortir la nuit entre 22h et 6h du matin sans être accompagné de l'un de ses parents à Toulouse, Clermont-Ferrand et à Moulins désormais.
0: Merci beaucoup Valentine. Le retour de l'info est prévu à 7h sur votre radio ici. Pour le moment, il est 6h34. Place à la météo de votre samedi 13 juin 2026. Météo marquée par le retour du soleil en ce début de week-end. Du soleil et une période de chaleur également. On va y revenir dans une toute petite seconde. Ce matin, nous avons toujours un petit peu de grisaille quand même. Elle est présente sur l'extrême nord du pays, dans les Hauts-de-France, à proximité de la frontière belge. Quelques nuages bas également sur toute la moitié nord, jusqu'à la Haute-Vienne. Ailleurs, un ciel a déjà parfaitement dégagé ce matin. Et puis en après-midi, des conditions anticycloniques qui continuent de gagner du terrain et qui vont nous faire profiter d'un temps globalement radieux sur l'ensemble de nos régions pour ce samedi. Vos valeurs, elles sont donc à la hausse, je vous le disais à l'instant, et donc de nouveau de saison, c'est assez logique, avec en matinée 17 degrés pour Arras, 20 degrés à Colmar, 24 à Saint-Flour, 25 pour Toulouse et Saint-Étienne, 26 à Porto Vecchio. En après-midi, des valeurs qui seront échelonnées entre 24 et 32 degrés, la maximale notamment pour Libourne. Vous êtes accueillis bien sûr sur votre radio locale, ici Gironde.
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0: 1994. Cette année-là, le poète baroudeur Bernard Lavilliers rencontre à Paris un certain Jimmy Cliff, véritable légende du reggae jamaïcain. C'est d'ailleurs ce dernier qui ouvre à notre Bernard National les portes du mythique studio d'enregistrement Tuff Gong, non plus en France, mais à Kingston, là où naîtra donc l'illustre et très ensoleillé Mélodie, Tempo, Harmonie. Un titre qui sent bon l'été et dont vous pouvez vous délecter ce matin grâce à votre radio ici. Je peux vous dire que Valentine Letès danse en studio. Dommage qu'on n'ait pas l'image de temps en temps.
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0: Eh ouais, déjà, à 6h35. Hop là.

0: plus belles voix sont ici. Bernard Lavillier à l'unisson avec Jimmy Cliff pour ce que j'appellerais un avant-goût de l'été pour vous. Bah oui, c'est cadeau. Mélodie Tempo Harmony.
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0: Et à précisément 8 jours de l'été, désormais, votre radio ici vous aide à préparer vos escapades estivales. Absolument, votre guide de voyage Michelin a gagné à l'occasion des 100 ans de cette fameuse collection de guides touristiques. Bien plus qu'une destination, une histoire, des traditions, un patrimoine et pour sûr, en tout cas, tout plein d'idées pour cultiver votre curiosité. 0810 055 056, vous appelez Yanis tout de suite au standard. Vous décrochez tout d'abord votre sélection pour passer à l'antenne juste un petit peu avant 7h avec, s'il vous plaît, le message de votre composition. On compte sur vous avec Valentine, c'est à vous de jouer en tout cas. 0810 055 056. Également avant 7h, je vous annonce la musique de Paolo Conte.
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0: Eh oui, it's wonderful de réécouter ensemble Vaya Con Me ce matin sur votre radio ici. Il est 6h39. Est-ce que nos assistants vocaux nous écoutent? Dans Vie numérique et vie privée ce matin, Valentine Letès, on s'intéresse à ces appareils intelligents qu'on appelle par leur prénom.
4: Et Siri, Alexa, Google, pour jouer la musique de votre choix sur commande, allumer la lumière ou encore passer un appel téléphonique, forcément, ils vous écoutent, mais de façon passive. Mmh. Une sorte de mode veille constant pendant lequel aucun son, aucune voix n'est enregistrée. Pour se déclencher, les assistants vocaux ont besoin d'un mot-clé, leur nom. Alexa, par exemple, pour le système d'Amazon. Ouais. C'est à ce moment-là qu'un premier enregistrement de votre voix est réalisé et envoyé sur un serveur pour analyse, histoire de vérifier que vous avez bien dit Alexa et non pas Alexandra. Et si l'assistant reconnaît son nom, cette fois, il est prêt à enregistrer votre demande, comme quel temps fera-t-il aujourd'hui. Là encore, le signal est envoyé sur un serveur distant pour créer une réponse adaptée, interroger les serveurs de Météo France ou Internet et vous répondre.
0: Ils deviennent quoi ces enregistrements, Valentine ?
4: Si certains des assistants vocaux sur le marché enregistrent nos requêtes en local, c'est-à-dire directement sur l'appareil, la plupart les envoient sur les serveurs du fabricant. En 2019 notamment, on apprenait que des milliers d'employés d'Amazon les écoutaient pour améliorer les performances de son assistant vocal. Depuis les scandales, les concepteurs nous préviennent lorsqu'on accepte les conditions générales d'utilisation. Nos requêtes sont donc analysées, puisqu'elles révèlent souvent des informations sur nous, explique la CNIL, la Commission nationale de l'informatique et des libertés. Si vous demandez par exemple à l'assistant de vous jouer plusieurs fois par jour des chansons pour enfants, il est facile d'en déduire que vous êtes parent. Cette donnée personnelle permettra d'enrichir encore un peu plus votre profil utilisateur pour vous proposer de la publicité ciblée. Pour y échapper, ne créez pas de compte, comme ça pas d'historique de vos requêtes non plus, et surtout prenez le temps de paramétrer votre assistant vocal.
0: Toujours de bons conseils, Valentine Letès, et les dangers à des objets connectés pour vos données personnelles. On vous en parle également sur ici.fr dans votre chronique Vie numérique, vie privée, qui sera d'ailleurs de retour demain à 6h38 sur votre radio ici.
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0: Il est 16h43 à l'écoute de votre radio ici. Merci de nous rester fidèles avec Stéphane Bern pour le meilleur de son voyage dans le temps ce matin. Nous sommes au temps où Halloween donnait vraiment la frousse.
8: Trick or treat. Trois mots venus d'Amérique. Trois mots qu'on crie à plein poumon le soir d'Halloween. Mais derrière la sucrerie se cache une vieille histoire bien plus vieille que nos caries. Le 31 octobre, il y a plus de 2000 ans dans les Landes celtes. Au milieu des menhirs, pas d'Astérix ni d'Obélix, mais un village qui s'affaire. Les druides dressent de grands bûchers façon barbecue un jour de kermesse, les feux de la Samin. C'est le passage vers la nouvelle année, de la saison claire à la saison sombre. On craint la visite des morts. Alors, devant chaque maison, on dépose un morceau de pain pour apaiser les esprits. On se couvre de peaux d'animaux, on se noircit le visage de suie.
9: Au bal masqué, ohé, ohé.
8: Se déguiser pour tromper les revenants. Au 7e siècle, l'Église s'en mêle. La fête païenne devient All Hallows Eve, littéralement la veille de la Toussaint. En Angleterre médiévale, les pauvres vont de maison en maison demandant des gâteaux en échange de prières pour les défunts. Et les gâteaux, c'est quand même plus sympa que le pain sec. Deux siècles plus tard, les colons irlandais emportent la coutume en Amérique. Au début du 20e siècle, les enfants américains reprennent le rituel. Ils se déguisent, frappent aux portes, réclament des friandises. L'expression « trick or treat » apparaît alors dans un journal pour le bonheur des enfants, des confiseurs et des dentistes. La tradition explose après la Seconde Guerre mondiale, quand les usines de confiserie tournent à plein régime. Et qu'on découvre qu'enfin, on peut vaincre la peur à grands coups de caramel.
0: Et si elle résiste, on ajoute une petite couche de chantilly, bien sûr. Merci Stéphane Bern, Voyage dans le temps. C'est également demain, dimanche, à 6h43. Et vos inédits sur votre radio ici, qui feront leur retour dès lundi, juste avant les infos de 8h. Pour ce qui nous concerne, Valentine, il est 7h moins le quart. Et c'est à la une de Femme Actuelle cette semaine. Brocante, vide-grenier, les conseils des pros pour bien chiner.
4: Avis aux fans d'antiquité et de curiosité. Des astuces pour trouver la perle rare, éviter les déconvenus et bien évidemment. Évidemment, pour négocier le prix juste.
0: Et oui, reine de la négo, certainement, rédactrice en chef de Femme Actuelle, assurément. C'est Sabrina Nadjar qui sera à nos côtés dans 3 minutes 30. Le temps d'écouter ensemble Céline Dion, que voici pour le titre Dansons sur votre radio ici. Bonjour à vous.

0: Vous écoutez ici, merci de nous confier votre réveil du samedi 13 juin, la visite de Céline Dion à l'instant, avec Danson, 6h48.
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0: Brocante, vite grenier les conseils des pros pour bien chiner avec Sabrina Nadja, rédactrice en chef de Femmes Actuelles. Bonjour Sabrina.
3: Bonjour François-Xavier.
0: Parce que ce dossier bien sûr est à la une de Femmes Actuelles cette semaine. Sabrina, lors des brocantes et des vides greniers, on peut trouver la perle rare. Oui, ça peut arriver. Alors, avant d'aller en revanche à une brocante ou un vide grenier, justement, qu'est-ce qu'il faut faire? Quelles précautions est-ce qu'il faut prendre?
3: Alors, d'abord, il faut évidemment repérer les bons spots. C'est-à-dire que pour faire vraiment de vraies affaires, de belles affaires, je vous conseille de privilégier les vrais très vite grenier de quartier ou de village.
0: D'accord.
3: Parce que dans une brocante, vous avez affaire à des professionnels qui ont déjà fait une sélection et qui pratiquent des prix forcément plus élevés. Mmh. Alors que les vrais vite greniers de village municipaux, ou les vite maisons peuvent être vraiment intéressants.
0: Quand on est sur place, il ne faut pas forcément penser les objets dans leur utilisation première uniquement. Évidemment, on va dire que le nerf de la guerre quand on fait une brocante ou un vite grenier, c'est de négocier. Vous avez quelques conseils, quelques astuces à nous donner justement pour la négo?
3: Oui, alors la négociation, évidemment, si vous voulez avoir une chance de pouvoir gagner quelques euros, je vous conseille de ne pas négocier le matin au tout début de la journée.
0: Ah, il faut attendre.
3: La personne, oui, parce que la personne n'a pas encore fait sa journée et c'est pas du tout comment les choses vont se passer pour elle. Donc, je pense que le matin, elle n'aura pas très, très envie de négocier. Ou alors, si vous êtes là le matin, alors à ce moment-là, vous négociez. Si vous lui prenez plusieurs objets, là, vous avez plus de chances d'obtenir gain de cause. Mais si vous voulez vraiment négocier, il faut venir plutôt en fin de journée. Et ce qui est intéressant, c'est de repartir notamment avec les choses que la personne n'a pas du tout envie de remballer. Par exemple, des meubles un peu lourds ou des choses trop fragiles. Et là, vous êtes vraiment sûr de faire un bon achat, en tout cas à bas prix. Mais si vous avez un coup de cœur dès le matin, franchement, allez-y, faites-vous plaisir. Ne passez pas votre chemin parce que vous risquez de plus le retrouver.
0: Effectivement. Pour terminer, Sabrina, est-ce que vous avez une petite alerte qui concerne la vaisselle qui est tachée en profondeur? Parce que ça, on en trouve évidemment, notamment dans les vide-greniers.
3: Oui, il y a quelque chose vraiment qu'il faut regarder. Si par exemple, une fine craquelure dans une assiette ancienne à virer au marron, là je vous dis tout de suite, laissez tomber, vous reposez l'assiette.
0: Okay.
3: Parce que l'assiette n'est plus saine pour un usage alimentaire. Alors si vraiment vous l'adorez, ben, vous la mettez sur un mur ou en décoration. Mais en tout cas, interdiction d'aller mettre des aliments dedans.
0: Et en revanche, est-ce que vous m'autorisez à vous retrouver la semaine prochaine, Sabrina?
3: Ah, mais avec grand plaisir.
0: Bah, écoutez, le plaisir sera partagé. Sabrina Nadja, rédactrice en chef de Femmes Actuelles, qui était avec nous pour ce dossier brocante, vide-grenier, les conseils des pros pour bien chiner. Merci, Sabrina.
3: Merci, François-Xavier.
0: Et Femmes Actuelles que vous retrouvez dès ce week-end chez votre marchand de journaux habituel. Et en ce week-end qui débute justement, Paolo Conte est de la partie. Énorme succès, Vaya Con Me, ça aussi, c'est une émotion signée.

0: Doudou, doudou, bien évidemment, petit moment passé tôt ce matin en compagnie de Paolo Conte sur votre radio ici, tout près de vous pour vous chanter le grand classique Vaya con me. Ce matin à 6h54, je vous propose que nous prenions la direction de la région Occitanie, plus précisément pour aller faire un petit tour dans le Gard et retrouver...
1: Odile.
0: Oui, Odile, et je ne sais pas si on dit le Martinet ou au Martinet du coup, Odile, bonjour.
2: Le Martinet.
0: Le Martinet, c'est parfait, bonjour Odile.
1: Bonjour Odile.
2: Bonjour, tout va bien ?
0: Bah écoutez, nous on est en pleine forme, on espère que vous aussi Odile.
2: Ah bah bien sûr, depuis le temps que je suis réveillée, oui.
0: C'est-à-dire depuis quelle heure, dites-nous ?
2: 5h30.
0: Ah oui, vous êtes très matinale. Bon bah en tout cas la bonne nouvelle c'est que ça vous permet de nous rejoindre avec Valentine et nous. On en est absolument ravis en ce samedi matin. Odile, dites-nous qu'est-ce que l'on peut faire
1: qu'est-ce qu'on peut faire pour vous, Odile? Comment peut-on vous aider ce matin?
2: Pas mal, de la musique elle est bonne, tout va bien.
1: Tout va bien. Super, on vous envoie plein de bisous. Qu'est-ce que vous avez prévu aujourd'hui?
2: Alors, comme j'ai dit, je vais aller au marché de Bonheur, au ravitaillement chez les paysans. Après, j'ai mon Pékélé.
1: Votre quoi?
2: Alors, mon Pékélé, c'est mon petit-fils, Sam, qui a 2 ans et demi.
0: Ah.
1: C'est du patois?
2: Si vous voulez.
0: Oh. Nous, on s'adapte, vous savez.
2: Et une fille, c'est une pékéluna.
1: Mais ça vient d'où?
0: Bah, oui.
1: C'est de l'occitan, bah, c'est du patois, c'est
2: pays,
1: quoi?
2: Du pays.
1: Du pays, d'accord.
2: Du pays.
1: D'accord, ok.
0: Et qu'est-ce qu'on fait dans le pays, du coup? Est-ce qu'on jardine, par exemple,
2: oui,
0: Odile?
2: Oui, ben, c'est pour ça que je me suis levée bonne heure pour arroser, parce qu'après-midi, il va faire trop chaud.
1: Vous avez raison, il y a un nouvel épisode de chaleur qui arrive sur la France, Odile. Vous plantez quoi en ce moment?
2: Enfin, c'est mon grand garçon, Lionel, qui plante. Mm-hmm. Moi, je regarde, mais moi, c'est plutôt les fleurs, les lavandes, les bougainvilliers, les choses.
1: Et vous êtes assise sur un transat à regarder, j'ai
2: l'attendu. Mais je le ferai tout à l'heure, parce que votre collègue, quand j'ai dit, qu'est-ce que vous faites aujourd'hui? Le marché, puis rien faire.
0: Ça, c'est pas mal.
1: Bien.
0: Oui. Et vous allez en profiter, ma chère Odile, pour jeter un petit coup d'œil au guide de voyage Michelin que l'on vous envoie directement à la maison, / au jardin. En tout cas, il arrive directement à la maison pour vous permettre d'avoir de bonnes idées pour cet été. On vous fait un gros bisou avec Valentine.
2: Merci. Et je fais un bisou à ma fille. Je crois qu'elle m'écoute. C'est Aude. Ma fille Aude, que j'aime très fort. Mon fils, mes petits, et mes pékélés, et mes pékéloons.
0: On embrasse évidemment les pékélés, les pékéloons. Merci, ma chère Odile. Très bonne journée. Il est 6h57, il est là pour le meilleur de sa revue de presse décalée et bien sûr pour nous mettre les points sur les i. Willy Rovelli, bonjour.
3: Bonjour tout le monde. Et on commence avec un point Patrick Bruel.
4: Regarde
3: ma bite. La plaque au nom de Patrick Bruel a disparu de la grande plage de Dinard. Et là du coup c'est plus la plage des grands hommes. Mais bon, tel qu'on connaît Bruel, cette plaque devrait vite réapparaître sur la plage de Nibar. Sacre du PSG, Jordan Bardella bat son record de popularité dans les sondages à la suite des émeutes. Allez les gars, c'est bien. Jeudi, il y a le mondial qui démarre. Continuez à bien tout péter, hein. Bardella président, on y est presque, on ne lâche rien. Allez, c'est bien, on y va. Violence PSG Arsenal, toujours à Pau, un jeune condamné pour avoir jeté un saucisson dans l'œil d'un policier. C'est le fameux saucisson à l'ail. Habituellement, on se fait arrêter pour port d'armes prohibées, mais pas pour armes de port prohibées. Bernadette Chirac est morte. Bon, bah, rip, reste une pièce jaune. Patrick Poivre d'Arvor, PPDA, visé cette semaine par 2 nouvelles plaintes. C'est PPD rap. Il va finir par avoir une EQTF, hein, une obligation de quitter le tanga des femmes. À Los Angeles, la chanteuse Britney Spears a plaidé coupable après une arrestation pour conduite en état d'ivresse. C'est Britney Spritz. Britney Spears qui avait sorti il y a peu une autobiographie, La femme en moi, à ne pas confondre avec celle de PPDA, Moi en la femme. Télévision, dans Mask Singer, le chanteur Danny Briand a été trouvé dans le masque du caillou. Dis donc, il a beau s'appeler Briand, le caillou, vu qu'il n'est pas allé en finale, c'est pas une pierre précieuse. L'éléphant, c'était Patrick Bruel, mais bon, c'était trop facile, il avait la braguette ouverte, on voyait ça trop, alors bon, ça comptait pas. Les données de 100 000 clients, dont les coordonnées bancaires piratées chez Basic Fit, c'est Basic Fuite. Netflix annonce que la saison 6 de Emily in Paris sera la dernière. Bah tant mieux, cette série, c'était n'importe quoi. J'ai vu une scène où Emily met moins de 10 minutes à commander un café dans un bar et en plus, sa serveur lui a répondu avec plaisir.
0: Ouais.
3: Et en souriant avec ça. Non mais n'importe quoi, c'est exagéré. Enfin, la question du jour. Tiens, si on fait un crossover entre Emily in Paris et Faites entrer l'accusé, est-ce qu'on pourra l'appeler Emily Louis in Paris?
0: Ouh.
3: Eh ben, vous avez 2 heures. Allez, passez un bon samedi et à tout à l'heure midi.
0: On attend moins la saison d'Emily in Paris de ce fait-là. Merci beaucoup, Willy Rové, Valentine Letesse, à tout à l'heure, 7h30.
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0: Et tout de suite, nous cédons notre fauteuil à l'équipe d'ici matin dans votre région.
4: Bonjour tout le monde, bonjour la Moselle, bonjour le Pays Haut, ravi de vous accompagner ce matin. C'est samedi, ça y est, le week-end pour la plupart d'entre vous. Bon courage si vous partez travailler ce matin sur la 31, peut-être, avec les lunettes de soleil. Le soleil, ah, ça fait plaisir. Point complet sur votre météo. Juste après le journal de 7h, avec vous Julie Seigneura, bonjour.
5: Bonjour Maxence, bonjour tout le monde.
4: Et puis toute l'équipe d'ici matin, week-end, en pleine forme pour vous accompagner en ce 13 juin 2026. Il est 7h, bonjour tout le monde.
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4: Bon réveil, en Moselle et dans le pays ou avec Ici Lorraine, il est 7h. Le journal avec vous, Julie Seigneura. Le caractère homophobe de l'agression de Noam fait réagir.
5: Notamment l'avocat de l'un des deux mis en cause dans cette affaire. Deux hommes de 20 et 27 ans, un oncle et son neveu qui sont mis en examen et placés en détention provisoire. Ils sont soupçonnés d'avoir donné les coups qui ont tué Noam le 30 mai dernier, place de la République à Metz. La justice a mis 10 jours pour établir que l'homosexualité de la victime était en lien avec son agression. La famille du jeune homme et des associations de défense des droits LGBT le réclamait, mais si l'enquête continue et que donc l'orientation sexuelle de la victime est désormais prise en compte dans les investigations, cette annonce a fait bondir l'avocat de l'un des deux suspects, maître Anthony Besnier. Il estime que le parquet de Metz a cédé à la pression publique.
7: Ce réquisitoire et ce revirement vient d'une espèce de réponse à une pression politique et publique, et ça me dérange à deux égards. Le premier, c'est que je pense très sincèrement que le pouvoir judiciaire doit être indépendant et qu'on ne doit pas répondre aux pressions de l'opinion publique, quelle qu'elle soit. Et la deuxième chose qui me dérange dans cette manière de faire, on a purement réagi sous le coup de l'émotion, alors qu'on avait une réaction à un parquet de Metz à la base, qui avait réagi publiquement de manière tempérée, claire et conforme au droit. Et je dis à tous ces hommes et femmes politiques, de quelque parti ils soient, vous parlez d'une chose dont vous n'avez pas connaissance, vous n'avez pas le dossier, vous n'avez pas les déclarations des différents intervenants là-dedans, et surtout vous n'avez pas une qualification juridique des faits.
5: Des propos recueillis par Bastien Munch. Un hommage à Noam sera rendu cet après-midi à Metz pendant la marche des fiertés qui défend les droits LGBT. C'est cet après-midi à partir de 13h sur l'Esplanade. 10 ans de réclusion criminelle pour le jeune homme reconnu coupable du meurtre de Maxime Vacan à Mézières-les-Metz. C'était en octobre 2022. La victime avait 27 ans et avait été tuée de 43 coups de couteau. L'accusé, bientôt 21 ans, ne devrait pas faire appel, selon son avocat. La famille de Maxime Vacan, elle, se dit soulagé que la justice soit passée, même si aucune peine n'est suffisante quand on perd un enfant. Un piéton tué sur la 31 hier soir vers 19h. Cet homme de 69 ans aurait sauté depuis un pont à hauteur de Voipy. Il a été percuté par un camion. L'événement a généré de gros ralentissements de sens Metz-Luxembourg sur l'autoroute. Le centre social du Wiesberg à Forbach, dégradé par un incendie avant-hier soir, tout est parti d'un feu de poubelle qui serait volontaire, selon le maire Alexandre Casser. Le parquet de Sarreguemines se veut plus prudent. En tout cas, les dégâts sont assez importants. La salle de réception est inutilisable et les activités du centre social vont en partie être déplacées dans les gymnases de Forbach ces prochaines semaines.
4: Gare aux arnaques qui utilisent l'intelligence artificielle.
5: Oui, c'est ce qu'on appelle les deepfakes, qu'on peut traduire par hyper-trucage. Eh bien, une habitante de Pont-à-Mousson en a fait les frais. Elle pensait placer son argent sur une plateforme d'investissement avec la promesse d'un rendement important et rapide. Bien évidemment, c'est une vidéo d'Emmanuel Macron en personne qui le lui conseillait, mais la vidéo était évidemment bidon, sauf que la dame a investi toutes ses économies, 25 000 euros. Elle a porté plainte. Les escrocs, eux, vont être difficiles à identifier. Ce genre d'arnaque se multiplie. Pour le seul commissariat de Pont-à-Mousson, ce sont 3 à 5 plaintes par semaine qui sont enregistrées, selon Éric Laprévotte, le commandant divisionnaire du commissariat.
8: Malheureusement, le nombre de faits similaires va augmenter avec l'intelligence artificielle. Là, c'est en l'occurrence des placements que Monsieur Macron, le président de la République, ou d'autres célébrités poussaient à prendre pour avoir des gains exceptionnels. Alors, on pourrait penser que les personnes âgées maîtrisant moins Internet pourraient être les premières victimes, mais on trouve également des personnes nées dans les années 80, 90 qui sont également victimes de ces procédés. Ce sont souvent des appels qui arrivent en fin d'après-midi, voire en soirée, notamment quand ça concerne les établissements bancaires, car on sait que les établissements à 17h généralement sont fermés, donc les mises en cause appellent généralement à cette heure-là, font durer la communication. Pour certains, on a des communications qui ont duré plus de 2 heures. Donc là, ils mettent la pression sur les personnes pour les obliger à communiquer leur numéro, pour que les personnes fassent des virements d'argent de compte à compte, en leur disant souvent, il faut sécuriser votre argent.
5: Et sachez qu'il existe un numéro pour signaler les arnaques que vous pouvez repérer sur les réseaux sociaux ou Internet, c'est le 33 700. L'association Caritas Moselle organise son grand déstockage d'été aujourd'hui, des vêtements pour femmes à tout petit prix. C'est de 10h à 17h dans les locaux de l'association du boulevard Pexan à Metz. Les bénéfices permettront de financer le vestiaire Saint-Martin et l'espace Caribouchou, géré par Caritas Moselle pour les plus démunis.
4: Les polluants éternels se trouvent dans l'eau, les sols, les aliments, mais aussi dans l'air qu'on respire.
5: Oui, c'est le grand enseignement de l'étude menée par Atmo Grand Est en 2024 et 2025 sur les PFAS présents dans l'air. Difficile de dire d'où viennent ces polluants, mais cette étude permet d'avoir pour la première fois une référence sur ces concentrations et un système de mesure. Étienne Cossoul est le directeur général d'Atmo Grand Est.
9: La première difficulté, c'est que des PFAS, il y en a partout. Et en fait, quand on veut mesurer des PFAS, on utilise du matériel qui contient potentiellement lui-même des PFAS et donc qui est susceptible de polluer la mesure qu'on veut faire. Donc il a fallu trouver des méthodologies qui permettent de s'assurer que les PFAS qu'on mesure, ce soit bien les PFAS de l'air et pas les PFAS qu'il y a, par exemple, dans le tuyau qui amène l'air aux mousses de prélèvement, ni les PFAS qu'il y a dans les mousses de prélèvement. Ça, c'est vraiment déjà une première difficulté. Et la deuxième difficulté, c'est que des PFAS, il y en a énormément. Et donc, il a fallu, on peut pas tous les mesurer, donc il a fallu identifier une liste de PFAS qu'on était les plus susceptibles de voir et les plus représentatifs.
5: Et on va rentrer dans les détails de cette étude d'Atmo Grand Est sur les PFAS dans notre air, dans l'info d'ici tout à l'heure à 7h30.
4: Le feu sacré ne s'éteint jamais.
5: C'est le slogan du FC Metz pour sa campagne d'abonnement pour la prochaine saison. Même si on est redescendu en Ligue 2, le club compte sur ses supporters pour soutenir la future équipe. Il s'attend tout de même à une baisse du nombre d'abonnés. Ils étaient 17 000 cette saison en Ligue 1. 11 000 se sont déjà réengagés. Et les Grenats espèrent atteindre la barre des 15 000 abonnés. Le directeur commercial du FC Metz, Bertrand Fenot, veut notamment rajeunir et féminiser le public de Saint-Symphorien, mais aussi remercier les fidèles supporters qui ont souffert la saison passée.
10: Je sais que ça a été une année compliquée, tant pour les supporters, les partenaires. C'est pas facile de vivre une saison comme ça. On descend en Ligue 2, on sait qu'on a un public très fidèle à Metz. Ils ont le droit d'être mécontents sur une saison comme ça, mais je sais qu'ils seront là pour nous soutenir la saison prochaine. Et on le récompense, puisqu'on a créé la campagne de fidélité il y a quelques années maintenant. On continue, donc avec une grille tarifaire à 4 tarifs, j'ai envie de dire. Le plein tarif pour les nouveaux abonnés, le réabonnement, la fidélité 2 ans et 3 ans et plus. C'est important pour nous de continuer. Encore une fois, on n'a pas révolutionné la campagne d'abonnement cette année. On a essayé de continuer à garder ce qui fonctionnait. On a des prix très agressifs et très populaires pour nos enfants de moins de 12 ans, puisqu'on est à 3 euros le match, hein, donc dans toutes les tribunes du stade. Et ça nous a permis que les familles puissent venir ensemble au stade, donc de plus en plus de femmes, de plus en plus d'enfants qui seront les supporters de demain. J'espère qu'on fera un beau parcours sportif dans cette Ligue 2.
5: Et le FC Metz Tour pour se réabonner s'arrêtera cet après-midi à Villerue au stade de l'Aune et demain à Forbach au stade du Schlossberg. La campagne d'abonnement doit s'arrêter à la mi-août.
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5: La météo de ce week-end et de ce samedi, en particulier Maxence, c'est bien mieux qu'hier.
4: C'est clair, ça va être très très beau, vous avez dû sûrement le remarquer en ouvrant les volets ce matin. Le soleil est déjà présent, la journée elle va être ensoleillée en Moselle et dans le Pays Haut, avec un petit voile nuageux tout de même en fin d'après-midi. Pour ce qui est des températures, elles sont comprises entre 23 et 26 degrés, on a 16 degrés du côté de chez Fabrice à Amnéville, 16 degrés également à Saint-Avold et à Metz, 15 degrés à Frémin-Merlebach ou encore à Sarreguemines. La nuit prochaine, un temps sec également, 9 à 12 degrés. Et puis demain dimanche, c'est une belle journée également qui s'annonce avec des températures allant de 20 à 23 degrés.
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4: Allez, bon réveil la Moselle, LPIO. Il est 7h09, l'équipe d'ici matin, week-end en pleine forme pour vous accompagner. Julie Seigneur à la voix de l'information. Quentin réalise cette émission et c'est Anne-Sophie qui vous accueille ce matin au 03 87 52 13 13. La musique d'ici Lorraine est aussi au rendez-vous. Lui, il sera en concert dans la grande région en octobre prochain, le 9 octobre au Casino 2000 de Mondorf-les-Bains. Avec ici Lorraine, voici Julien Clerc.

0: Aérien, le titre de Julien Clerc sur votre radio locale ici Lorraine. Notez bien la date, hein, le 9 octobre prochain. Il sera en concert au Casino 2000 de Mondorf-les-Bains. 7h12, bon réveil tout le monde.
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0: Très heureux de vous accompagner sur Ici Lorraine ce matin avec encore une fois de très beaux cadeaux à remporter juste avant les informations de 7h30. On jouera ensemble au Quiche ou pas Quiche et vous allez pouvoir découvrir 2000 poissons et invertébrés du monde entier à l'aquarium d'Amnéville puisque vous avez deux entrées à remporter tout à l'heure. Mais avant ça, on va allumer la télé et puis on va regarder Calimero.
3: Alors ça, c'est injuste. C'est vraiment trop.
0: Alors on connaît tous le dessin animé, l'expression aussi. On dit souvent faire son Calimero. Mais alors pourquoi on utilise cette expression? Eh bien on va tout savoir avec Jérôme Prodhomme dans quelques instants sur votre radio locale ici Lorraine.
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0: Très bon, bon samedi à l'écoute d'ici Lorraine. Oui, je sais pas pourquoi j'ai envie qu'on soit vendredi, soit lundi. Excusez-moi, mais non, c'est bien le week-end. Bon courage si vous partez travailler également. Aujourd'hui, tout va bien sur la 31, sur les routes de Lorraine. Ça ne coince pas en gare également à Metz, Thionville, Forbach et Sarreguemines. Aucun retard. Si vous constatez quelque chose, vous pouvez nous envoyer un petit message sur le WhatsApp de la radio. C'est le 03 87 52 13 13. 7h14, c'est Jérôme Prodhomme qui nous rejoint. Les mots prennent sens avec lui chaque week-end et même les expressions les plus étranges puisqu'il nous explique à quoi elles correspondent, dans pourquoi on dit.
7: Bah moi j'en ai marre, ça y est là.
5: Bah qu'est-ce qu'il y a?
8: Il a pas le blanc.
5: Il a pas le blanc?
8: Oui, le blanc de poulet.
7: Bah ouais, bah ça fait 3 ans, j'ai pas le blanc de poulet, moi je l'ai jamais, moi.
5: Ah,
7: déjà.
5: Ah oui, là, oulala.
8: Mais ça, à chaque fois, c'est pareil. Quand il a pas le blanc...
5: Bon, bah écoutez, on va faire pourquoi on dit faire son Calimero. À l'origine, le personnage a été créé par deux frères italiens, Tony et Nino Pagiotte, aux côtés de Ignacio Colnaghi, pour une marque de lessive. Ils ont inventé un poussin qui tombe dans la suie et qui n'est plus reconnu par sa maman jusqu'à ce que le savon Avon ne lui permette de redevenir jaune. L'idée tape dans l'œil des Japonais qui rachètent le concept et créent un dessin animé qui raconte les malheurs pas bien méchants de Calimero, le petit poussin noir.
3: Alors ça, c'est injuste. C'est vraiment trop injuste.
5: Dans chaque épisode français, cette phrase revient. Elle a marqué des générations de Français et on a fini par confondre Calimero avec quelqu'un qui se plaint un peu fort de ses mésaventures pas bien compliquées.
7: Ouais, bah, il n'empêche que bah, moi, le blanc, je l'ai jamais, quoi.
5: Eh bah, voilà un très bon exemple. Voilà pourquoi on dit faire son Calimero alors qu'on ne sait plus vraiment pourquoi. Encore que vous, maintenant, vous savez...
3: C'est toujours sur moi que ça tombe, les complications. Oh là là là là, c'est vraiment trop injuste.
0: Pourquoi on dit avec Jérôme Prodhomme à réécouter dès maintenant sur ici.fr et sur l'application mobile gratuite ici. Les offices de tourisme de la région nous font briller les événements. On va se rendre à Thionville dans quelques instants, faire un point sur la course qui attend les coureurs, les marcheurs aussi. La course contre le cancer qui se déroule demain. C'est la Thionvilloise. On sera avec Julie Véler de l'office de tourisme dans quelques instants. Mais avant ça, voici celle qui vient d'annoncer une nouvelle tournée qui passera par la Lorraine. Je vous dévoile la date juste après son nouveau.

0: peu importe.
1: Un bon réveil en Moselle et dans le pays où avec ici Lorraine et Zazie à l'instant. Zazie qui vient d'annoncer cette semaine une nouvelle tournée qui passera donc par la Lorraine en avril 2027. Ce sera le 17 avril précisément à Ludre.
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1: Idées de sortie aux quatre coins de la Moselle et du Pays Haut sur ICI Lorraine. C'est le rendez-vous des offices de tourisme, comme chaque samedi. Direction l'office de tourisme du Pays Thionvillois avec Julie Veller. Bonjour Julie.
4: Bonjour.
1: Alors on commence déjà avec l'événement incontournable du week-end. Ça va se dérouler demain, c'est la Thionvilloise.
4: Oui, tout à fait. Donc ce dimanche, on vous invite à venir courir avec nous et avec les Dames de Cœur pour la Thionvilloise. Voilà, pour lutter contre le cancer du sein et même les autres cancers. On attend une marée rose dans Thionville.
1: C'est un événement avec votre radio locale ici, Lorraine, je le précise, puisque on y sera en direct de la Thionvilloise demain à partir de 11h et jusqu'à midi avec Raffaello Marcellia. Et de quoi occuper toute la famille avec un programme riche, hein, Julie. On part du côté du Cange où on va faire la fête du 4.
4: Oui, c'est ça, là, sur tout le week-end, donc samedi et dimanche, vous avez les fêtes de Lucate au parc du Haut-Fourneau, donc U4 à Écange, avec tout un programme de spectacles de rue, de cirque, de théâtre, des manèges musicales, des jeux en bois, des visites guidées. Enfin, il y a vraiment de quoi faire pour toute la famille. Vous n'allez pas vous ennuyer.
1: C'est également, Julie, les journées de l'archéologie aussi.
4: Oui, tout à fait. On a vraiment un week-end varié et riche en activités. Donc là, on est sur aussi le week-end des journées de l'archéologie. Donc vous pouvez retrouver des visites guidées et des choses spécifiques dans les musées de la Tour Opus à Thionville ou du musée archéologique d'Audentiche, par exemple.
1: On parlait en début de rendez-vous de la Thionvilloise qui se déroule demain. Info à découvrir dès maintenant sur ici.fr. Côté sportif aussi, du côté de la base nautique Ham, il y a le triathlon.
4: Tout à fait, vous avez le Moselle Men, donc le défi triathlon de Bassam, que vous pouvez retrouver aussi tout ce week-end à Nauticam pour encourager les participants et les sportifs qui vont se donner à fond.
1: Et ça, cette saison aussi, et moi j'adore, c'est les marchés nocturnes.
4: Oui, ça y est, ça commence. Là, on a pas mal de marchés qui commencent à sortir un petit peu tous les week-ends. Et là, notamment, vous avez une grande braderie nocturne sur Ayange et un marché des saveurs et d'artisanat sur Uguts.
1: On va se régaler. Et pour finir, un petit mot également sur un festival d'éveil qui se déroule dans un château, Julie.
4: Oui, tout à fait. Vous avez le festival d'éveil alchimique

0: qui se déroule au château de la Grange aussi ce week-end et qui est uniquement sur inscription par contre. Donc je vous invite à aller voir s'il reste encore de la place.
1: Et vous avez toutes les infos sur le site de l'Office de Tourisme du Pays. Thionvillois, Julie Veller, merci beaucoup d'avoir été avec nous ce matin. Je vous souhaite un très bon week-end rempli d'événements.
0: Merci à vous.
1: Il est 7h22, très bon début de journée.
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1: Allez, c'est le moment de jouer avec vous, au quiche ou pas quiche. Vous allez pouvoir découvrir des requins, des piranhas à déambuler dans une serre tropicale et découvrir 2000 poissons et invertébrés à l'aquarium d'Amnéville. Vous remportez ce matin deux entrées, si ben, vous remportez le quiche ou pas quiche. Alors, le principe, il est simple, on va jouer ensemble, je vais vous donner des mots, si ils sont associés à la Lorraine, c'est quiche. Si ce n'est pas le cas, c'est pas quiche. Et si vous avez de bonnes réponses, eh bien c'est gagné. 03 87 5 52 13 13 pour jouer avec nous ce matin. En 7h23, c'est Anne-Sophie qui vous accueille au standard d'ici Lorraine, 03 87 52 13 13. On joue ensemble juste après le roi de la pop, Michael Jackson. D'ailleurs, son biopic est toujours disponible au cinéma. Vous avez une séance aujourd'hui à Amnéville, au Kinépolis, à 13h50. Du côté du Kinépolis Amphithéâtre aux Muses, c'est à 13h45 en version originale. Et puis, sinon, si vous la voulez en version française, rendez-vous à 19h50. Michael Jackson, le voici sur votre radio locale en Moselle et dans le Pays Haut. C'est ici Lorraine. Très bon début de journée. Bon week-end pour les plus chanceux. 7h24.

0: Michael Jackson sur votre radio locale ici Lorraine, ça met en forme de bonne humeur. Et ce qui met de bonne humeur aussi, c'est le soleil qui est présent surtout le week-end en Moselle et dans le Pays Haut, jusqu'à 26 degrés attendu à Metz, Forbach et Thionville aujourd'hui. Dans quelques instants, on joue ensemble au quiche ou pas quiche, deux entrées pour l'aquarium d'Amnéville à remporter. 03 87 52 13 13.
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0: Il est 7h28, dans deux minutes, un point sur l'actualité en France et dans le monde avec Valentine Lettès, mais avant ça, on joue.
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0: Avec Marie de Metz ce matin. Bonjour Marie.
5: Bonjour.
0: Comment ça va ce matin Marie?
5: Ah bah ça va très bien.
0: Bon, c'est super ça. Marie, on joue ensemble au quiche ou pas quiche. Deux entrées pour l'aquarium d'Amnéville à remporter ce matin. Je vous rappelle rapidement les règles. Je vous fais des propositions. Vous me dites quiche si c'est Lorrain, pas quiche si c'est pas Lorrain. 5 secondes pour me répondre par proposition. Et si vous avez deux bonnes réponses, Marie, c'est ce que je vous souhaite. Eh bien, c'est gagné. Vous êtes prête?
5: Eh ben oui, oui, allez. Ça y est, on y va.
0: On lance le chrono.
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0: On joue avec les communes et on commence avec Charleville-Mézières. Quiche ou pas quiche?
5: Oui, c'est les Ardennes, oui. Quiche.
0: Quiche, vous êtes sûr?
5: Ben, c'est les Ardennes. Non, pas quiche.
0: Oui, parce que vous avez dit les Ardennes, donc oui, les Ardennes, c'est pas quiche. Bon, bonne réponse. Mézières-les-Metz, quiche ou pas quiche?
5: Ah, bah, quiche.
0: Bah oui, connu avec le parc Alligator. Bon, vous m'avez fait peur hein, quand même, Marie, ce matin.
5: Mais oui, j'étais partie dans les Ardennes, mais c'est vrai que c'est pas long.
0: C'est parce que c'est samedi matin, il est 7h29, c'est pour ça, on vous en veut pas. Marie, ça a remporté 2 places pour l'aquarium d'Amnéville, félicitations.
5: Ah bah super, comme ça j'emmènerai mes petits-enfants.
0: Ils vont être ravis, entre les piranhas, les requins, les poissons clowns, ils vont adorer. Passez un bon week-end, Marie, à Metz, à bientôt.
5: Merci, à vous aussi.
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0: Une étude d'Atmo Grand Est au cœur de l'info d'ici, Julie Seigneura.
6: Absolument, elle porte sur les PFAS, vous savez, ces polluants éternels qu'on retrouve habituellement dans l'eau, dans la terre, donc dans les aliments qu'on consomme. Mais c'est le cas aussi, on le sait désormais, dans l'air qu'on respire grâce à Atmo Grand Est. On voit ça dans quelques instants. D'abord, on va faire un petit tour de l'actu en France et dans le monde avec vous, Valentine Lettès.
7: Jérôme Barella a aussi été signalé à la police pour ses activités sur Internet. Repéré en ligne, en pleine consultation de photos et de vidéos pédopornographiques. Principal suspect du meurtre de Liana dans le Gers, Jérôme Barella est aussi visé par des plaintes depuis plusieurs années. Conseillé par Dominique Pellicot pour violer sa femme dans son sommeil, un homme de 39 ans est condamné à 15 ans de prison ferme à Lyon, comme l'ex-mari de Gisèle Pellicot. Cet ancien garde du corps a drogué sa femme et a filmé ses viols. Des armes à feu fabriquées par dizaines grâce à une imprimante 3D. 4 jeunes hommes sont mis en examen dans les Pyrénées-Atlantiques. La police a découvert leur atelier de fabrication dans un garage à Soumoulou, une commune située entre Pau et Tarbes. Un nouveau rappel de lait infantile. Plusieurs nourrissons souffrent de diarrhée, de vomissements après avoir bu leur biberon. Mais dans la poudre de la marque Alernova AR, pas de céréulide. D'après les analyses, la toxine à l'origine d'un rappel mondial de lait infantile il y a quelques mois. Sur ici.fr, vous trouverez le numéro du lot concerné. Interdiction pour les moins de 16 ans de sortir sans leurs parents la nuit jusqu'à la fin de la Coupe du Monde à Moulins. Comme Clermont-Ferrand et Toulouse, la ville de l'Allier instaure un couvre-feu par crainte de débordement. Et puis prudence sur les plages de Nouvelle-Aquitaine ce week-end. Le risque de baïne est maximal. Ces courants peuvent vous emporter au large en quelques secondes, y compris si vous êtes un bon nageur. Prudence.
0: Et l'info d'ici en Moselle et dans le Pays Haut, c'est cette étude d'Atmo Grand Est sur la pollution de l'air, Julie Seigneura.
6: Oui, les PFAS sont aussi présents dans l'air qu'on respire. On savait que ces polluants éternels étaient présents déjà dans l'eau, dans les sols et donc les aliments que nous consommons. Mais ils sont donc aussi en suspension dans l'air. Atmo Grand Est, l'organisme qui contrôle la pollution de l'air, a mené une première étude de ce type en 2024 et 2025. Aurélie Loquet, les quantités découvertes sont-elles importantes ?
8: Les concentrations mesurées sont faibles, rapporte Atmo Grand Est, et elles sont similaires dans tous les sites, aussi bien à Strasbourg qu'à Mulhouse, que dans les autres villes retenues pour l'étude. Les concentrations sont légèrement plus élevées en hiver qu'au printemps. Une majorité de ces PFAS sont sous forme gazeuse, mais une part importante reste associée aux particules fines.
6: Et d'où viennent ces polluants ?
8: On peut faire des suppositions à partir des types de composés qui ont été identifiés. Ils peuvent venir de l'usure et du vieillissement de produits de consommation. Les PFAS sont partout. Donc, avec l'usure, des petites particules se retrouvent dans l'air, dans nos maisons ou bien dans les usines. Les processus de fabrication des PFAS et des produits qui les contiennent provoquent aussi des pollutions, tout comme leur combustion dans les usines d'incinération. Et puis, il y a des polluants éternels dans les sols qui peuvent, là encore, se transformer en poussière et se retrouver dans l'air.
6: Aurélie, pourquoi c'est important de mesurer leur concentration dans l'air ?
8: Parce que ces polluants éternels ne se dégradent pas, ils restent dans l'environnement et ils s'accumulent aussi dans notre corps. Certains sont classés cancérigènes. Les effets sont différents selon l'âge et l'exposition. L'étude d'Atmo permet d'avoir une mesure de base, comme l'explique Étienne Cossul, directeur général d'Atmo Grand Est.
9: C'est un préalable indispensable pour pouvoir ensuite réfléchir sur une question d'impact sanitaire et creuser la question, et pour pouvoir aussi définir une situation, on va dire, qui relève d'une situation normale, même si ça reste une pollution, mais enfin, on va dire une situation standard, d'une situation qui est une situation plus critique, sur laquelle il y a des niveaux d'exposition qui sont beaucoup plus élevés. En fait, il faut déjà avoir établi une mesure de base.
8: Pour pouvoir ensuite chercher des méthodes pour faire diminuer les émissions, les mesures de pollution au PFAS vont se multiplier dans le Grand Est.
6: Aurélie Loquet, merci beaucoup pour vos explications qu'on peut retrouver sur ici.fr. Dans le journal de 8h tout à l'heure, nous partirons du côté du FC Metz qui a lancé sa campagne d'abonnement pour une nouvelle saison de football, en Ligue 2 cette fois. On va voir si les supporters ont repris leur carte ou pas. Mais d'abord la météo, avec un beau soleil qui est en train de se lever sur la Moselle, Maxence.
10: Il sera présent toute la journée. Ce soleil, avec un voile nuageux en fin d'après-midi, annonce Météo France. Pour ce qui est des températures, 23 à 26 degrés. Ça y est, ça commence à monter tout doucement. On a 16 degrés du côté de Marly et Jarny, 17 degrés à Frémin-Merlebach et à Creutzwald. La nuit prochaine, donc, ce voile nuageux sera toujours présent. Les températures 9 à 12 degrés. Et puis demain, dimanche, c'est une belle journée qui s'annonce, quasi identique à celle du jour. Les températures un petit peu plus faibles tout de même, 20 à 23 degrés. Et puis la semaine prochaine, ça y est, ce sera l'été un petit peu en avance, puisque Météo France annonce jusqu'à 30 degrés et un soleil radieux à partir de lundi. Vos conditions de circulation, écoutez, tout va bien pour le moment. Ne cherchons pas de problème là où il n'y en a pas. Si vous remarquez quelque chose, 03 87 52 13 13.
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10: Très bon samedi, il est 7h35, vous écoutez Ici Lorraine. Dans 4 minutes, on va parler plate avec Jean-Louis Kiffer de l'association Gaungris et Fred Vialet. C'est le mot en plate dans quelques instants. Avant ça, 20 ans, c'est Pierre Bachelet sur Ici Lorraine.

0: Pierre Bachelet, 20 ans sur votre radio locale ici, Lorraine. Bah, il y a 20 ans, c'était la Coupe du Monde 2006 en Allemagne. La France avait fait un début de mondial compliqué, mais ils ont été jusque, eh bien, à la finale, deuxième finale du mondial pour l'histoire de l'équipe de France. Et malheureusement, ils se sont inclinés. On espère que cette année, ils vont nous ramener la troisième étoile. D'ailleurs, le premier match des Bleus, ce sera mardi soir à 21h. Et évidemment, à suivre toute cette Coupe du Monde sur votre radio ici, info à retrouver dès maintenant sur ici.fr. Il est 8h-20.
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0: Ah oui, moi je crois à cette troisième étoile pour l'équipe de France. En tout cas, aujourd'hui c'est à Walligator qu'on va peut-être vous amener décrocher une étoile puisque c'est une nouvelle saison qui se prépare au parc d'attractions de Mézières-les-Metz. On va tout vous dévoiler dans les 3 plus d'ici Lorraine, dans les prochaines minutes, dans 10 minutes exactement. Mais avant ça, des expressions d'hier qui résonnent encore aujourd'hui. C'est le plate lorrain qui s'invite chaque week-end sur ici Lorraine avec Frédéric Vialet en compagnie de Jean-Louis Kiffer.
3: Le mot en plate, Jean-Louis Kiffer.
4: Alors ce sont des petits mots.
3: Des expressions aujourd'hui, c'est ça?
4: Non, des petits mots. Des petits
3: d'accord.
4: Mots, par exemple, vas ou vat.
3: Ça veut dire quoi?
4: Ou date.
3: Non.
4: Vat.
3: Je ne sais pas.
4: Ça veut dire quoi?
3: Quoi? Ah oui, quoi? Vat.
4: Vat.
3: Vat.
4: Et puis das, dat, ça.
3: Ah.
4: Voilà. Il y a une ligne entre, dans les parlers mosellans, entre le francique rhénan et le francique mosellan. Mm-hmm. Le francique rhénan, par exemple, on le reconnaît parce qu'il dit das et vas. Le francique mosellan, lui, par contre, il dit vat et dat. Alors, les villages qui se situent sur la ligne, certains, ont un sobriquet qui a un rapport avec ça. Par exemple, je cherche le village à Zimin.
3: Oui.
4: Les gens de Zimin, oui. On les appelle Zimminger Watzen, la frontière passe là. Hein. Zimminger Watzen, ce qui veut dire, si je traduis littéralement, les verras, les cochons de Zimin.
3: Oh.
4: Donc c'est pas très sympa. Toujours.
3: Oh, les sobriquets, ils sont gratinés. Hein.
4: Mais en fait, c'est absolument pas ça. C'est tout simplement qu'à Zimin, on dit Vat, et que les villages à côté, ils disent Vas. Voilà. Et on a la même chose avec Ich et Aich.
3: D'accord.
4: Ich, c'est les Rhénans, et Aich sont les Mosellans. Et il y a un village qui se trouve également donc, sur cette ligne de frontière, qui est Remerin. Et les gens de Remerin, on les appelle les Aichaten. Aichat, ça veut dire l'écureuil aussi. Alors ils sont très fiers de eux, par contre, de leur sobriquet. Ils disent, nous sommes les écureuils, on est beaux, etc. On a une belle queue. Mais c'est pas vrai du tout. Ils s'appellent Aichat parce qu'eux, ils disent Aich, alors que les autres à côté, ils disent Ich. Donc c'est Vat, c'est pas du tout le verra, c'est tout simplement parce qu'ils prononcent Vat. Les autres, ils disent Vas, et Aich, les autres, ils disent Ich.
3: L'explication de Jean-Louis Kiffer.
0: Dans le mot en plate, et c'est comme cela chaque week-end sur Ici Lorraine. Et le week-end, on roule malin. Roulez malin, c'est votre rendez-vous avec notre spécialiste de l'automobile. Et aujourd'hui, on va faire des économies en achetant une voiture d'occasion, mais pas n'importe quelle voiture, une voiture électrique. Rendez-vous avec Benjamin Cuc juste après eh bien, cette petite information qui va vous donner envie de bruncher avec nous demain matin.
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0: Très bon week-end à l'écoute de votre radio locale ici Lorraine. Ce week-end, encore pas mal de beaux événements à découvrir, notamment aujourd'hui à partir de 9h30 et jusqu'à 17h au complexe multisport à Thionville. Vous allez pouvoir découvrir l'escalade, eh bien avec notamment les équipes sur place. Vous allez pouvoir découvrir différents stands aussi du monde de l'escalade, de la tyrolienne, notamment de la grimpe. Ça va donner envie peut-être aux enfants de découvrir un nouveau sport pour la rentrée prochaine, parce que oui, il faut déjà y penser. Rendez-vous donc aujourd'hui à partir de 9h30 et jusqu'à 17h du côté du complexe multisport à Thionville. Et puis ce matin, avant ça, à Thionville, on va découvrir le grand marché de Thionville, peut-être pour aller acheter de la viande, les saucisses, les merguez pour le barbecue de ce midi ou de ce soir, puisqu'il va faire beau aujourd'hui et tout le week-end, 26 degrés attendu en Moselle et dans le pays aujourd'hui. Voici Jean-Louis Aubert pour bien débuter la journée. C'est merveille à 7h45. Très bon début de journée. Bon réveil en Moselle et dans le pays avec votre radio locale ici.

0: Avec merveille sur votre radio locale, ici Lorraine, 7h48, c'est le moment de retrouver Benjamin Cuc, journaliste spécialiste de l'automobile pour votre radio ici, qui vous aide à rouler malin chaque week-end. Et aujourd'hui, Benjamin, les voitures électriques arrivent massivement sur le marché de l'occasion, avec parfois des prix très attractifs, mais est-ce que c'est vraiment une bonne affaire?
1: À une période où un plein d'essence dépasse parfois les 100 euros, une recharge électrique à domicile coûte entre 15 et 20 euros. La question du passage à l'électrique se pose donc pour de nombreux auditeurs. Aujourd'hui, certaines voitures électriques d'occasion deviennent très accessibles. On trouve par exemple pour moins de 15 000 euros des Renault Zoé avec 400 km d'autonomie, de très mignonnes Fiat 500 ou des Kia Niro garantis encore 3 ou 5 ans. Ce sont des tarifs souvent très inférieurs à leur équivalent thermique. Le gros avantage, c'est le coût d'usage. Très peu d'entretien, pas de vidange, pas d'embrayage, pas de courroie de distribution.
0: Mais beaucoup de personnes ont encore peur de la fameuse batterie de ces voitures.
1: Oui, c'est la question centrale. Parce qu'une voiture électrique, ce n'est pas le moteur qui inquiète le plus. C'est la capacité restante de la batterie. Il faut donc demander ce qu'on appelle le SOH, pour State of Health, c'est-à-dire l'état de santé de la batterie. Concrètement, si une batterie a 90% de SOH, elle a perdu environ 10% de sa capacité depuis l'origine. Et ça change directement l'autonomie réelle. Mais pas d'inquiétude, les batteries sont garanties 8 ans à date de la première immatriculation. En deçà de 80%, elles sont toujours remplacées. Autre point très important, certaines anciennes Renault Zoé avaient une batterie en location. Donc avant d'acheter, il faut vérifier si la batterie appartient bien au vendeur. Sinon, vous pouvez vous retrouver avec un loyer mensuel supplémentaire.
0: Et au final, Benjamin, quels sont les bons réflexes à avoir avant d'acheter?
1: Déjà, évitez d'acheter une électrique uniquement parce qu'elle n'est pas chère. Il faut regarder l'autonomie réelle, souvent 20% inférieure à celle annoncée. Donc, il faut être honnête avec ses besoins quotidiens. Privilégier les modèles vendus avec un historique clair, les factures, les mises à jour de logiciels et le fameux certificat d'état de batterie. Et enfin, il faut vérifier un point souvent oublié, la recharge à domicile. Une voiture électrique s'adresse principalement aux propriétaires de maisons individuelles. Mais l'électrique d'occasion est peut-être en train de devenir le vrai bon plan automobile de 2026. Bonne route.
0: Merci beaucoup Benjamin Cuc, rendez-vous chaque week-end avec vous pour pouvoir rouler malin. Et on retrouve vos conseils dès maintenant sur notre application mobile gratuite ici. Sur la même application, vous allez pouvoir retrouver de belles idées de sortie aux quatre coins de la Lorraine pour occuper votre week-end avec le beau soleil qui s'annonce. Il est déjà bien présent ce matin en Moselle et dans le Pays Haut, ce soleil. Ça tombe bien puisque vous allez sortir les baskets pour demain, la course ou la marche contre le cancer. C'est la Thionvilloise. Ça se déroule demain. Toutes les infos pratiques pour cet événement, et elles sont à retrouver dans quelques instants. Juste après, Supertramp. Voici la musique d'ici Lorraine à 7h51.

0: Super Tramp sur votre radio locale et ici l'oreille de la musique continue juste après le journal de 8h avec France Gall, tout pour la musique. Mais avant ça, 7h55, c'est le moment de découvrir les 3 plus d'ici Lorraine, 3 infos pratiques, 3 idées de sortie, 3 bons plans. Chaque matin sur l'antenne de votre radio locale, on va vous amener à la fête de la fraise, à Thionville et également, on commence à Mézières-les-Metz ce matin avec Walligator, le parc d'attractions qui se prépare pour une nouvelle saison pour vous accueillir tout l'été avec ses nombreux manèges, notamment l'Anaconda, ce manège à sensation où vous avez les pieds dans le vide, la tête à l'envers pendant 2 minutes. Et bien vous savez quoi, Raffaello Marcellia, il sera en direct aujourd'hui d'Walligator à partir de 11h jusqu'à midi pour nous faire découvrir cette nouvelle saison et toutes les astuces du parc d'attractions. Rendez-vous dans Bienvenue chez vous week-end avec Raffaello Marcellia à partir de 11h. Je vous avais promis également de se rendre à Thionville, et bien on y va, puisque demain c'est la Thionvilloise avec votre radio locale ici Lorraine, 14e édition. Vous là, sur cette marche ou cette course contre le cancer organisée par l'association Les Dames de Cœur, 7 km de marche ou de course qui vont débuter demain boulevard Foch avec un départ prévu pour la course à 10h et pour la marche c'est à 10h15. Vous êtes donc invité à vous rendre à Thionville pour aller soutenir les coureurs, les marcheurs et peut-être même récupérer votre dossard. De nombreuses animations vont être organisées tout au long de la journée avec notamment la Brigade Club de Thionville. Vous allez pouvoir découvrir cette brigade mais également tester à l'escalade puisqu'un mur mobile d'escalade sera présent et aller à la rencontre des soignants. Une partie des soignants du CHR Metz Thionville auront un stand du côté de la place du marché des associations du côté de la Thionvilloise à partir de demain 9h, place de la Liberté à Thionville. Et pour finir, direction une autre fête, la 96e fête des fraises de Voipy qui bat son plein en ce moment. Jusqu'au 20 juin prochain, vous avez la fête foraine du côté de la place de l'Hôtel de Ville à Voipy pour profiter avec les enfants. Et cette fête de la fraise se poursuit donc jusqu'au 27 juin. Une date importante aussi, c'est celle de demain, puisqu'il y aura une brocante et une grande parade. La brocante à Voipy qui va débuter demain à partir de 8h, place de l'Hôtel de Ville. C'est juste à côté, c'est à côté de la mairie donc. Et puis à 14h30, une parade dans les rues avec des chars carnavalesques au départ de la rue Robert Schumann pour arriver à l'Hôtel de Ville vers 16h30. C'est un événement ici Lorraine. 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
0: La grande bibliothèque de sketch de Fred Ballard, c'est l'humour en tube chaque week-end et à l'approche de l'été et du début de week-end, certaines questions existentielles refont surface du genre tu tires ou tu pointes ou le ping-pong avec ou sans raquette. Et bien dans l'humour en tube, Fred Ballard a voulu en savoir plus sur nos activités extérieures préférées.
3: Nous, c'est le sport l'été. T'es avec le pastis, comme ça.
4: Allez, envoie la balle. Putain, mais t'es con, c'est le cochonnet.
5: Voilà, donc on est un peu loin du sport pratiqué par les frères Lebrun. Hein. Le tennis de table a beau être un sport accessible à tous, PV nous rappelle qu'il faut quand même respecter quelques règles de base.
4: Y a plus de balles de ping-pong. Bon, mais on joue avec le cochonnet, on s'en bat les couilles. Allez, mais quoi, t'as pas de raquette? Mais prends une poêle, on s'en fout. Allez, on est parti. Roger, on fait une tournante. Tu viens? Non, Roger, rhabille-toi. Une tournante autour de la table.
3: Et à la fin, le gars, il a une tombe contre un mec qui a une main parce que personne ne veut lâcher la raquette. C'est ça, le ping-pong, enfant.
5: C'est vrai que selon l'heure à laquelle on commence la partie et les boissons qu'on consomme pour s'hydrater, les règles peuvent évoluer assez rapidement. C'est un peu comme à la pétanque, hein, qui n'a rien à voir avec la boule lyonnaise. Haroun s'est fait expliquer les règles par un pro.
6: T'as une petite boule qui s'appelle le but. Tu le lances et après t'as des plus grosses boules lourdes et tu dois rapprocher du but. Je lui ai dit, mais c'est la pétanque, il t'a dit, rien à voir. Rien à voir. À la pétanque, c'est un cochonnet. Et en fait, il y a cette question aussi, est-ce que les jeux de boules, c'est un sport? Est-ce qu'on peut considérer comme sport une activité que tu peux faire avec un ballon de rosé à la main? Là, c'est pour m'équilibrer, non.
5: Bah si, hein, l'hiver, il y en a qui font du ski de fond avec un fusil dans le dos au biathlon. Et l'été, bah, il y en a qui jouent au boule avec un verre de rosé à la main. Les morphologies ne sont pas les mêmes en général, mais qu'importe le cochonnet, pourvu qu'on ait le fou rire.
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0: Très bon week-end, nous sommes samedi le 13 juin 2026, vous écoutez Ici Lorraine, il est 8h. Le journal avec vous, Julie Seignora. Si Emmanuel Macron en fait la pub sur les réseaux sociaux, c'est que c'est vrai.
7: Eh ben non, c'est une arnaque. Une habitante de Pont-à-Mousson vient d'en faire la douloureuse expérience. Elle a investi toutes ses économies dans une offre alléchante dont le président de la République vantait les mérites. Mais c'était un deepfake qu'on peut traduire par hyper-trucage, une vidéo générée par intelligence artificielle, Chibani.
8: Dans la publicité, on y voit Emmanuel Macron en personne. Il vante les mérites d'une plateforme d'investissement dont la rentabilité est optimale. Une offre alléchante sur laquelle s'est précipitée cette habitante de Pont-à-Mousson. Quelques jours plus tard, un conseiller financier la contacte. Au bout du fil, l'homme est plutôt convaincant. Il lui propose de placer pour commencer 5000 euros. La promesse est tenue puisque quelques semaines plus tard, elle reçoit des intérêts de quelques centaines d'euros. Mais pour gagner plus, il faut investir plus, lui conseille son interlocuteur, toujours aussi persuasif. L'octogénaire dépose à nouveau 5000 euros. Là encore, elle perçoit quelques semaines plus tard les fruits de son placement. Le stratagème dure ainsi près de 2 mois. La vieille dame y investit toutes ses économies, soit 25 000 euros. Une somme que malheureusement elle ne reverra jamais. En quelques heures seulement, et l'annonce publicitaire et le site frauduleux ont disparu, tout comme l'argent de la victime.
7: La victime qui a donc porté plainte, le commissariat de Pont-à-Mousson en reçoit 3 à 5 par semaine en moyenne pour ce genre d'arnaque. La police appelle donc à la plus grande vigilance sur les réseaux sociaux.
0: Liana a été inhumée dans l'intimité familiale hier.
7: Oui, à Florence, dans le Gers, plusieurs centaines de personnes lui ont tout de même rendu hommage en se réunissant à l'extérieur du cimetière. Hommage à Noam, cette fois, cet après-midi à Metz, lors de la marche des fiertés pour la défense des droits LGBT. Le jeune homme tué après avoir été littéralement lynché fin mai place de la République à Metz était homosexuel. Le caractère homophobe de son agression est désormais envisagé dans le cadre de l'enquête judiciaire. 2 hommes sont mis en examen et placés en détention provisoire. La marche des fiertés lui sera donc dédiée. Un village associatif sera installé sur l'esplanade et la marche dans les rues de Metz partira à 16h.
0: Le meurtre de Maxime Vacan a été enfin jugé.
7: Oui, la cour d'assises des mineurs de la Moselle a prononcé hier une peine de 10 ans de réclusion criminelle contre le jeune homme de bientôt 21 ans qui était accusé de ce meurtre. Maxime Vacan avait été tué de 43 coups de couteau à Mézières-lès-Metz en octobre 2022. L'accusé avait fait un petit peu plus d'un an de détention provisoire et comparaissait libre. Il va donc retourner en prison. Mais selon son avocat, il ne devrait pas faire appel de sa condamnation. À Yutz, l'homme de 55 ans qui avait disparu depuis le 2 juin a été retrouvé mort. Ce sont des promeneurs qui ont fait la macabre découverte en forêt et qui ont appelé la police. Une importante fuite de gaz à Petit-Ebersvillers village qui dépend de la commune de Macherenne près de Saint-Avold. Une quinzaine de pompiers ont été mobilisés hier en fin de journée ainsi que des spécialistes en risque chimique. La fuite a mis du temps à être localisée. Elle provenait en fait de la citerne d'un particulier. Il a fallu faire brûler le gaz avec une torche adaptée pour que tout se déroule de manière contrôlée et sécurisée. Tout est rentré dans l'ordre hier dans la soirée.
0: Les polluants éternels sont partout.
7: Oui, des PFAS dans l'eau, dans les sols. On sait désormais qu'ils sont aussi dans l'air qu'on respire. Atmo Grand Est, l'organisme qui mesure la qualité de notre air, est en mesure de le confirmer. Après une étude menée pendant 2 ans dans notre région, c'est une grande première. Alors d'où viennent ces PFAS? Eh bien, difficile à dire, selon le directeur général d'Atmo Grand Est, Étienne Cossul.
9: Les PFAS, là aujourd'hui, pour beaucoup, c'est difficile de les relier directement à une source ou une activité d'émission. On sait que ça va provenir d'activités d'incinération, alors que ce soit des incinérateurs d'ordures, mais aussi des installations industrielles, voire du chauffage, enfin des activités de brûlage domestique. Ça peut provenir de là, ça peut provenir d'autres choses, comme des process de fabrication, ça peut provenir d'usure d'équipements, d'usure plastique, d'usure de machines. Voilà. Il y a énormément de sources possibles. Et aujourd'hui, une des difficultés, surtout dans un milieu assez ouvert, c'est d'identifier, de se dire, bah ça, telle molécule, on la relie à telle activité du territoire.
7: Des propos recueillis par Aurélie Loquet pour Ici Lorraine. Un concert exceptionnel ce soir à la cathédrale de Metz. Concert de la musique de l'arme blindée cavalerie. C'est une fanfare de l'armée française basée à Montigny-lès-Metz. Elle jouera en hommage aux blessés des armées et leurs familles. C'est à partir de 20h. Autre événement cette fois à Uckange. La mythique lucarne d'Evry. Cette petite fenêtre d'un local à poubelle d'un immeuble de région parisienne est devenue célèbre sur TikTok. Il y a des concours de tir de ballons de foot dans cette lucarne. Eh bien, une fausse façade a été fabriquée et fait désormais le tour de la France. Et elle sera donc à Uckange cet après-midi. Midi pour une grande fête de quartier organisée, c'est de 14h à 19h, fête organisée par Vivest, Batigère Habitat et la ville d'Uckange.
0: Combien y aura-t-il de supporters dans les tribunes de Saint-Symphorien la saison prochaine pour encourager le FC Metz ?
7: Question légitime, hein, puisqu'il faut s'attendre à une baisse du nombre d'abonnés avec la redescente en Ligue 2 de football. Il y en avait 17 000 des abonnés la saison passée. Le FC Metz espère en convaincre 15 000 de se réabonner. Alors la campagne d'abonnement prend la forme d'un FC Metz Tour itinérant dans toute la Moselle et le Pays Haut avec ce slogan « Le feu sacré ne s'éteint jamais ». Exemple hier sur le marché fermier de la place Saint-Louis à Metz, Thomas Jean-Georges.
10: Entre le boulanger bio et l'herboriste, un immense drapeau grana avec la croix de Lorraine. Sur une table, des photos dédicacées de Gauthier Hein et de Jesse Deminguet et quelques goodies. Les équipes de la billetterie du FC Metz sont en quête de nouveaux abonnés.
11: Et sur les petits stands comme ça du FC Metz Tour, vous pouvez bénéficier de moins 10% de réduction.
10: Entre deux courses, Virginie est venue aux infos pour son mari et son fils, deux amoureux des grenats qui se rendent occasionnellement à Saint-Symphorien.
12: Ça a l'air très intéressant. En plus, il y a de la revente s'ils ne peuvent pas assister à un match, et ça, je trouve ça super.
10: Jean-Vincent, la cinquantaine, est un ancien abonné à la belle époque des Pépé Flingueurs. Malgré cette saison noire en Ligue 1, il se laisserait bien tenter par un retour plus durable au stade.
13: On jouera le haut du tableau. On verra des victoires.
14: Ah voilà, un peu plus que l'an passé.
10: Le FC Metz espère se rapprocher de la barre des 15 000 abonnés, comme il y a deux ans en Ligue 2, en misant notamment sur les atouts de la nouvelle tribune sud, ouverte depuis presque 5 ans. Bertrand Fenot est le directeur commercial.
15: Et le confort qu'apporte cette tribune sud est toujours intact. On voit qu'on a de plus en plus d'abonnés en tribune sud.
10: Le FC Metz Tour s'arrêtera cet été au lac de Madine et à Metz-Plage, ainsi que dans une dizaine de communes du Pays Haut et de la Moselle.
7: Effectivement, il s'arrêtera cet après-midi à Villerue, au stade de l'Aune, ce FC Metz Tour. Demain, à Forbach, au stade du Schlossberg. La campagne d'abonnement devrait s'arrêter en août, au moment de la reprise du championnat de Ligue 2, le 8 août. Et le premier match sera à Saint-Symphorien contre Guingamp. D'abord, la préparation estivale. L'entraînement reprend à Frescati le 26 juin prochain. Premier match amical, une semaine plus tard, le 3 juillet, contre Mondorf, équipe du Grand-Duché, mais ce sera à huis clos à Frescati. Vous avez tout le programme de cette préparation estivale sur ici.fr.
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7: La météo de ce samedi, c'est un beau week-end qui s'annonce, Maxence.
0: Et oui, même au Luxembourg, va y avoir du soleil puisqu'il y a les Francopholies à Esch-sur-Alzette. Donc le week-end de ce festival va se tenir sous le soleil. Les températures ce matin, elles sont comprises entre 16 et 17 degrés avec 17 degrés du côté de Creutzwald. Et à Famec, on a 16 degrés à Marly ou encore du côté de Bouzonville. Cet après-midi, les températures vont monter jusqu'à 26 degrés, annonce Météo France. Quelques petits nuages sont prévus en fin de journée, mais le temps va rester sec. Cette nuit, ce voile nuageux sera toujours présent en Moselle et dans le Pays Haut. Les températures 9 à 12 degrés. Et puis demain dimanche, c'est une belle journée qui s'annonce. Quelques nuages le matin qui vont céder largement leur place aux éclaircies en après-midi. Midi, les températures seront comprises entre 20 et 23 degrés. Vos conditions de circulation, tout va bien. Les indicateurs sont au vert ce matin et c'est pareil sur le rail.
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0: Très bon début de journée. Bon samedi, nous sommes le 13 juin 2026. Bonjour la Moselle et le Pays Haut et puis bonne fête au Antoine ce matin. On débute la journée en musique, tout pour la musique, si je puis dire, avec France Gall à 8h10. Bonjour tout le monde.

0: France Gall, tout pour la musique sur votre radio locale ici Lorraine, votre musique préférée notamment avec Christophe Maé dans quelques instants et son titre La Lune.
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0: Et vous allez bien la commencer votre journée puisque vous le savez, tout le mois de juin, vous gagnez vos invitations pour les plus beaux spectacles, festivals et spectacles et concerts de la région et de la grande région sur votre radio locale ici Lorraine. De place pour le nouveau spectacle de Titoff à remporter dans quelques instants. Il s'arrête le 26 juin prochain au Casino 2000 de Mandorf-les-Bains avec son tout nouveau spectacle Showbiz. Rendez-vous juste avant les informations de 8h30 pour remporter vos invitations. Mais avant ça, on va protéger nos données sur le web, dont la vie privée, avec Valentine Letès. Ce matin, si vous nous écoutez peut-être sur votre assistant vocal, que ce soit dans le salon, dans la cuisine ou votre assistant vocal sur votre téléphone, eh bien il faut s'en méfier, il faut surtout se méfier de ce qu'on va leur dire. Valentine Letès nous met en garde dans quelques instants.
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0: Il est 8h15 et cette question ce matin, est-ce que nos assistants vocaux nous écoutent ? Dans vie numérique et vie privée, Valentine Letès, ce matin, on s'intéresse à ces appareils intelligents qu'on appelle par leur prénom.
5: Siri, Alexa, Google, pour jouer la musique de votre choix sur commande, allumer la lumière ou encore passer un appel téléphonique, forcément, ils vous écoutent. Mais de façon passive et pendant cette sorte de mode veille constant, aucun son, aucune voix n'est enregistrée. Pour se déclencher, les assistants vocaux ont besoin d'un mot-clé, leur nom, Alexa par exemple pour le système d'Amazon. C'est à ce moment-là qu'un premier enregistrement de votre voix est réalisé et envoyé sur un serveur pour analyse, histoire de vérifier que vous aviez bien dit Alexa et non pas Alexandra. Et si l'assistant reconnaît son nom, cette fois, il est prêt à enregistrer votre demande comme « Quel temps fera-t-il aujourd'hui ?» Là encore, le signal est envoyé sur un serveur distant pour créer une réponse adaptée, interroger les serveurs de Météo France ou Internet et vous répondre.
0: Et ils deviennent quoi alors ces enregistrements, Valentine ?
5: Si certains des assistants vocaux sur le marché enregistrent nos requêtes en local, c'est-à-dire directement sur l'appareil, la plupart les envoient sur les serveurs du fabricant. En 2019 notamment, on apprenait que des milliers d'employés Amazon les écoutaient pour améliorer les performances de l'assistant vocal. Depuis le scandale, les concepteurs nous préviennent lorsqu'on accepte les conditions générales d'utilisation. Nos requêtes sont donc analysées puisqu'elles révèlent souvent des informations sur nous, explique la CNIL, la Commission nationale de l'informatique et des libertés. Si vous demandez par exemple à l'assistant de vous jouer plusieurs fois par jour des chansons pour enfants, il est facile d'en déduire que vous êtes parent. Cette donnée personnelle permettra d'enrichir encore un peu plus votre profil utilisateur pour vous proposer de la publicité ciblée.

0: Christophe Maé avec La Lune sur votre radio locale ici Lorraine. Christophe Maé qui sera d'ailleurs en concert demain au Francofolie d'Esch-sur-Alzette. Vous avez gagné vos passes toute cette semaine sur votre radio locale préférée ici Lorraine. Elle aussi, elle y sera au Francofolie à Esch. Elena. Elle avait participé à la Star Academy. Lui, on ne le présente plus, c'est Gims. Il y sera aussi demain soir. Beaucoup de concerts en Lorraine, dans la grande région, notamment ce soir aussi. Marine qui sera au Galaxy d'Amnéville, la gagnante de la Star Academy l'année dernière. Autre concert, alors celui-ci à 1h30 de Paris, alors 1h30 de Metz en TGV, c'est à Paris, au Stade de France, l'artiste français le plus écouté au monde. C'est David Guetta, évidemment, c'est son 3e Stade de France ce soir, il enchaîne depuis jeudi soir. Les concerts, vous aimez ça et on le sait, tout le mois de juin sur Ici Lorraine, vous gagnez les plus beaux concerts dans la région et dans la grande région. Alors rendez-vous avant 8h30 ce matin.
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0: Comme chaque week-end sur l'antenne d'Ici Lorraine, on partage des bons plans, les bons plans de Planète Metz avec Pauline Parisot qui gère la page Instagram Planète Metz. Bonjour.

0: Bonjour Pauline.
1: Bonjour.
0: Pauline, on met aujourd'hui à l'honneur la créativité des étudiants.
1: Tout à fait. Ce samedi, donc à partir de 13h jusqu'à 18h, le CAP, qui est la maison des étudiants, de la jeunesse et des associations, organise le marché des créateurs étudiants entrepreneurs à Metz.
0: C'est juste à côté de la place de la République, on le précise. Et c'est un événement, Pauline, qui met en avant de jeunes talents locaux.
1: Tout à fait. Donc tout au long de l'après-midi, les visiteurs pourront découvrir une grande variété de créations, des bijoux, des produits de bien-être, des cookies, des épiceries, de l'épicerie fine, de la décoration, des vide dressing, mais aussi des ateliers créatifs. L'occasion parfaite de rencontrer des étudiants passionnés et de soutenir l'entrepreneuriat local.
0: Et dans un cadre accessible à tous en plus de ça. Hein.
1: Oui, l'entrée est gratuite, sans inscription, et ça se passera, donc, comme vous l'avez dit, en face de la place de la République, au 1 avenue Robert Schuman à Metz.
0: Un rendez-vous convivial, créatif et ouvert à tous, parfait pour la sortie du week-end. Merci beaucoup Pauline Parisot. On vous retrouve demain avec un nouveau bon plan de Planète Metz. Et puis dès maintenant, tous vos bons plans sont sur ici.fr, sur l'application mobile gratuite ici, avec des images et le programme des différents événements. Merci. Merci beaucoup Pauline.
1: À demain.
0: Il est 8h24, c'est le moment de jouer avec vous ce matin.
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0: Et puis on joue ensemble dans quelques instants. Le temps pour nous d'écouter Kungs avec This Girl à 8h26. Très bon début de journée.

0: Girls avec This Girl sur votre radio locale ici Lorette. Dans deux minutes, les informations de 8h30.
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0: Concerts, spectacles en Lorraine, dans la grande région, direction le Casino 2000 de Mondorf-les-Bains le 26 juin pour le spectacle de Titov, son spectacle Showbiz. Et c'est Frédéric qui vient de nous appeler. Bonjour Frédéric à Hayange.
2: Bonjour Maxence.
0: Eh bien écoutez, j'ai une bonne nouvelle pour vous. Vous remportez deux places pour aller applaudir Titov en spectacle le 26 juin prochain au Casino 2000.
2: Merci, c'est gentil.
0: Écoutez, avec grand plaisir. Vous avez déjà vu Titov en live? Ça va être la première fois.
2: Non.
0: Bon, ben, ça va être la première fois. Vous profiterez bien. Passez une bonne journée du côté d'Hayange. Frédéric, à très bientôt.
2: Merci. Merci à vous. Bonne journée.
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0: Très bon samedi, 13 juin 2026, il est 8h30.
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5: Dans quelques instants, l'info d'ici, on reviendra sur l'annonce de la semaine en Moselle et à Metz en particulier, la prochaine visite du pape Léon XIV à Metz, ce sera fin septembre. On voit ça dans un instant, d'abord l'information avec vous, Valentine Letesse, en 90 secondes.
6: Déjà visé par plusieurs plaintes, le principal suspect dans la mort de Liana a aussi été signalé à la police pour ses activités sur Internet. Une plateforme américaine a repéré Jérôme Barella en pleine consultation de contenu pédo pornographique. On l'a appris après l'enterrement de la petite fille de 11 ans hier dans le Gers. Dominique Pellicot, en personne, l'a conseillé pour droguer sa compagne et la violer dans son sommeil, comme il le faisait lui-même avec sa femme Gisèle. Un ancien garde du corps a été condamné à 15 ans de prison hier à Lyon. Le feu est circonscrit, mais on ne connaît pas encore l'étendue des dégâts à Condon dans le Gers. Un incendie assez impressionnant s'est déclenché hier soir dans le cloître de la cathédrale où se trouve désormais la médiathèque de la ville. La chaleur revient et avec elle, le risque d'une possible baisse de production d'électricité à la centrale nucléaire de Saint-Alban en Isère. L'eau nécessaire au refroidissement des réacteurs ne pourra pas être relâchée dans les rivières alentours si la température sous la surface est déjà trop élevée. C'est l'une des affiches les plus alléchantes dans ce début de mondial de football. Le Maroc face au Brésil, c'est ce soir à partir de minuit, l'une des rencontres identifiées comme à risque de débordement en France par les autorités. Top départ à 16h de la course d'endurance automobile la plus célèbre au monde, les 24 heures du Mans, 94e édition. Et cette année, c'est la légende britannique du cyclisme, Mark Cavendish, qui agitera le drapeau pour lancer la course.
0: Et l'info d'ici, c'était la grande annonce de la semaine, la venue prochaine du pape à Metz.
5: Oui, Léon XIV est attendu le 28 septembre prochain dans l'après-midi à la cathédrale Saint-Étienne où il célébrera une messe. On avait déjà connu une visite du pape Jean-Paul II, c'était en octobre 88. Tout le monde ne peut pas en dire autant, hein. Deux visites papales à la messe en 40 ans. En tout cas, cette annonce fait le bonheur des messins que vous avez rencontrés autour de la cathédrale, Diane Sprimont.
7: Oui, alors je vois une fleuriste qui est installée juste au pied de la cathédrale. Elle sera donc aux premières loges.
8: Marie-Rose, bonjour.
9: Alors moi, je m'appelle Marie-Rose Thomasinon. Je suis gérante de la boutique Fleurève, place de la cathédrale. Donc, où il y aura le pape.
7: Vous allez y penser jusqu'au 28 septembre.
9: Oui, j'ai dit à mon mari, je vais partir en vacances. J'ai dit, c'est hors de question. Je vais voir le pape. Je ne suis pas pratiquante, mais par contre, je suis très croyante. Donc, pour moi, c'est le plus grand homme au monde. Pour moi, c'est au-dessus d'un président. C'est, voilà. Alors, si le pape se déplace à Metz, alors là, c'est l'extase.
8: Je peux rentrer, voilà, le beaucoup de fleurs.
9: Mais j'ai eu la chance déjà d'avoir eu de vue de loin le pape Jean-Paul II.
7: Vous vous en souvenez encore?
9: Oui, je m'en souviens encore. J'avais 20 ans. Déjà là, ça m'avait beaucoup bouleversé à l'époque. D'ailleurs, c'est marqué là, je crois. Comme quoi, le pape est venu sur Metz.
7: Oui, il y a la plaque Place Jean-Paul II sur votre façade.
9: Voilà.
7: Donc vous adorez le pape et en plus vous avez la plaque Place Jean-Paul II sur
9: franchement,
7: votre...
9: Franchement, si là je suis pas béni, je comprends plus rien.
7: Et puis en face de la cathédrale, il y a aussi le marché couvert avec une fromagerie et une poissonnerie qui ont pignon sur rue. D'ailleurs, les deux vendeurs sont en train de discuter ensemble, je vais aller les voir.
10: On vient d'apprendre officiellement que le pape va venir juste là.
11: Mais non.
12: Ah ouais?
11: Sérieux, c'est vrai? Il vient quand?
7: Le 28 septembre.
11: Ok, bah waouh.
12: Alors moi je suis pas croyant, je jetterai un petit coup d'œil, ouais, c'est toujours sympa.
11: Je sais pas comment réagir, moi je suis croyant personnellement, donc c'est incroyable je trouve, parce que bah, pour moi personnellement ça sera la première fois de ma vie que je le verrai. Valentin, j'ai 28 ans, impatient de le voir.
7: Voilà. Ça vous touche?
11: Oui, franchement oui, c'est touchant, et puis ma grand-mère est décédée il y a une semaine, qui était très croyante, et du coup je pense que ça lui aurait fait très plaisir de le voir, donc j'irai en son honneur pour ça, rien que pour ça. Enfin ça aurait marqué sa vie je pense.
7: Merci, au revoir.
12: Merci à vous.
7: Et comme beaucoup d'autres croyants ou non-croyants d'ailleurs, Valentin va rester aux aguets pour avoir le programme détaillé de la venue du pape à Metz.
5: Un reportage signé Diane Sprimont pour Ici Lorraine. La météo de ce samedi, Maxence, du beau soleil pour tout le monde.
0: Tout à fait, ça fait du bien, ça fait plaisir. 23 à 26 degrés au meilleur de la journée. On a 18 degrés à Frémin-Merlebach et à Sarreguemines, 19 degrés du côté d'Amnéville ou encore à Talange. Ce soleil qui va être un peu caché par les nuages en fin de journée, mais le temps va rester sec. La nuit prochaine, toujours quelques nuages dans le ciel mosellan, les températures 9 à 12 degrés. Et puis demain, dimanche, c'est une belle journée qui s'annonce. Quelques nuages le matin, mais ils vont vite céder à leur place au soleil. Les températures 20 à 23 degrés pour demain. Vos conditions de circulation ce matin à 8h35, aucune perturbation à vous signaler sur les routes. Et sur le rail, on a le train de 8h50 à destination de Paris depuis la gare de Metz qui est annoncé avec 10 minutes de retard.
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0: De belles idées de sortie à découvrir chaque week-end sur l'antenne d'Ici Lorraine. On va vous amener découvrir la fête de la rhubarbe et le vide-grenier de Montrequienne qui débute demain. Avant ça, la musique que j'aime et la musique que vous aimez, évidemment, c'est sur Ici Lorraine. Voici Johnny Hallyday.
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0: La musique que j'aime, c'est Johnny Hallyday sur votre radio locale. Ici Lorraine à 9h-20.
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0: Passez un très bon week-end sur votre radio locale ici Lorraine avec de beaux événements aux quatre coins de la Lorraine direction Montrequienne où demain se tient la 6e fête de la rhubarbe plus le grand vide-grenier de Montrequienne. Je me trouve avec Christophe Massaro, le président du comité des fêtes. Bonjour Christophe.
3: Bonjour Maxence.
0: Alors c'est le moment de manger de la rhubarbe hein, à Montrequienne demain.
3: Ah oui, ça sera l'occasion de venir goûter nos fabuleuses tartes à la rhubarbe qu'on a prévu de faire en masse cette année. Mm-hmm. Parce que l'année dernière, on a été victime de notre succès, parce qu'à 13h, on avait déjà presque plus rien.
0: Ah oui, d'accord, oui.
3: Ah oui, donc là, cette année, on a misé le paquet sur la rhubarbe, on en a rajouté un peu plus, 96 tartes exactement.
0: Oui,
3: on a
0: fait,
3: des tartelettes.
0: Vous avez de la main d'œuvre. J'espère que c'est pas vous qui faites ça dans votre cuisine cet après-midi, Christophe, parce que là, 96 tartes.
3: Ah non, oui, alors là, on a plusieurs, tous les bénévoles viennent avec leurs petits couteaux, leurs planches à découper, on découpe la rhubarbe en petits dés. On les laisse reposer et puis après on fabrique nos fabuleuses tartes.
0: Et donc pourquoi organiser c'est une fête de la rhubarbe? Comment l'idée est née puisque c'est la 6e édition cette année?
3: Alors pourquoi? Parce que en fait nous sur notre commune on a au mois de septembre la fête du coquelet et au mois de juin on avait juste le vide-grenier. Donc on a dit, bah tiens, pourquoi pas aussi mixer ce vide-grenier avec un événement locaux. Et on a dit, bah, qu'est-ce qu'on a au mois de mai, qu'est-ce qu'on a au mois de juin? On a des fraises, mais des fraises, il y a déjà beaucoup de fraises, des fêtes de la fraise tout autour. Et je dis, bah tiens, on va faire une fête de la rhubarbe. Comme ça, au moins la rhubarbe, on est les seuls, on va dire, en Moselle, en quelque sorte, mm-hmm. à pouvoir proposer cette fête-là.
0: Et donc, la rhubarbe, parce que pour faire 80, plus de 90 tartes, on la trouve où, la rhubarbe? Tous les bénévoles en ont un petit peu dans le jardin?
3: Alors c'est ça, exactement. Donc on a des bénévoles qui ont des pieds de rhubarbe chez eux. On a un terrain qui nous est prêté gracieusement par la commune pour pouvoir planter des pieds de rhubarbe dessus qu'on fait pousser toute l'année. Et en même temps, pour compléter ça, on va dans les vergers lorrains où on peut récupérer aussi des bâtons de rhubarbe fraîches qu'on puisse transformer.
0: Ah bon, bah ça c'est super. Rendez-vous donc demain à Montrequienne pour se régaler et puis aussi pour chiner puisque c'est une grande brocante aussi qui nous attend demain.
3: Ah oui, une très grande brocante parce qu'on a plus de 150 exposants qui sont là avec environ 200 placements pris. Donc ça va être de la folie.
0: Et donc Christophe, pour cette brocante, c'est à partir de quelle heure qu'on peut venir commencer à chiner?
3: Donc les exposants, eux, viennent à partir de 6h, mais on va dire l'ouverture au public officielle, ce sera à partir de 8h.
0: Le rendez-vous est pris. Merci beaucoup Christophe Massaro, président du comité des fêtes de Montrequienne, d'avoir été avec nous aujourd'hui. Rendez-vous donc demain à Montrequienne pour la 6e fête de la rhubarbe, plus cette grande brocante. Bon courage pour les préparatifs cet après-midi, Christophe.
3: Merci Maxence.
0: À très bientôt et la fête de la rhubarbe, c'est un événement avec votre radio locale ici Lorraine. 8h40. Dans quelques instants, c'est notre coach sportif qui va nous rejoindre pour nous aider à améliorer notre souffle pendant l'effort. Rendez-vous dans les prochaines minutes.
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0: 8h44, passez tous un très bon samedi. Rendez-vous du côté de la cathédrale à Metz pour le grand marché ainsi que le marché couvert. Voilà, pour faire le plein de bons produits. Et pourquoi pas acheter de la viande pour le barbecue de ce soir avec le soleil? Pourquoi pas? Ou même ce midi, 26 degrés attendus à Metz, Forbach ou encore Sarreguemines cet après-midi, annonce Météo France. Voici Eros Ramazzotti pour réveiller la Moselle et le Pays Haut aujourd'hui et puis peut-être pour vous accompagner sur la route du travail si vous n'avez pas la chance d'être en week-end.

0: Eros Ramazzotti sur votre radio locale. Ici Lorraine, on va faire le plein d'idées de sortie dans quelques instants.
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3: Mais avant ça, on se met au sport. Le souffle, on n'y pense pas toujours jusqu'au moment où il commence à manquer. Aujourd'hui, dans 2 minutes pour être en forme, Nordine Attab, c'est notre coach sportif. Il nous donne quelques conseils pour l'améliorer au quotidien.
4: Être essoufflé au moindre escalier, avoir du mal à récupérer rapidement ou sentir qu'on manque d'air dès qu'on bouge un peu, souvent, on pense que le problème vient uniquement du manque de sport. Mais parfois, le vrai problème, c'est surtout qu'on ne sollicite plus assez notre souffle quotidiennement. La bonne nouvelle, c'est qu'il n'y a pas besoin de courir forcément un marathon pour l'entretenir. On débute debout, les bras le long du corps. Et à partir de là, on va effectuer des montées de genoux sur place. Objectif, dehors ou en intérieur, durant une minute, on s'amuse en montant les genoux. Et durant ce même temps, vous allez calculer le nombre de montées de genoux que vous allez effectuer. Si par exemple, vous effectuez 30 répétitions, essayez petit à petit de réussir à en ajouter quelques-unes de plus. Allez, on y va, on monte les genoux. Et ainsi de suite, durant une minute. Vous effectuez 4 séries de 1 minute. Et grâce à ça, vous allez renforcer le cœur, le souffle et l'ensemble du corps.
3: Ah mais du coup, c'est simple, Nordine, mais c'est efficace au final. Hein.
4: Très efficace. Cela permet non seulement d'améliorer son souffle, mais également de s'évaluer, de constater les progrès que nous effectuons petit à petit. On passe à un deuxième exercice dehors de la marche dynamique, ou plutôt une alternance de marche rapide et lente. On va débuter lentement. On marche durant une minute, tranquillement, les bras actifs, et ensuite, après cette minute-là, hop, on accélère un petit peu. Pensez bien à respirer. Puis vous ralentissez durant une minute, et on recommence comme ceci. Et grâce à ça, vous allez renforcer le cœur, le souffle et l'ensemble du corps. Et vous pouvez effectuer cet exercice durant 10 minutes. Et progressivement, vous augmentez la durée de l'exercice en variant, pourquoi pas, les lieux où vous marchez. Vous l'aurez compris, le souffle s'entretient quotidiennement, sans forcément attendre une séance de sport. Chaque instant peut être intéressant. Allez, à vous de jouer.
3: Merci beaucoup Nordine Attab, notre coach sportif. 2 minutes pour être en forme. Et puis avec ces exercices pour le souffle, on peut s'entraîner donc pour bien souffler demain sur la marche ou la course contre le cancer. C'est la 14e édition de la Thionvilloise avec votre radio locale. Ici Lorraine, un village des associations est prévu à partir de 9h demain à Thionville. Et puis également, on ne l'oublie pas, les départs de la course à 10h, boulevard Foch, ainsi que pour la marche 10h15. Le boulevard Foch également, c'est 7 km dans les deux cas. Et puis le village associatif Place de la Liberté ouvre à partir de 9h. Toutes les infos sur la Thionvilloise à retrouver dès maintenant sur ici.fr puisque c'est un événement avec votre radio locale ici Lorraine. 8h52, voici Vanessa Paradis avec les épines du cœur.

0: Vanessa Paradis avec les épines du cœur sur votre radio locale ici Lorraine. C'est le moment de faire le plein d'idées de sortie pour votre week-end avec la 96e édition de la Fête des Fraises qui bat son plein jusqu'au 27 juin prochain. À partir d'aujourd'hui et jusqu'au 20 juin du côté de la place de l'Hôtel de Ville, c'est la Fête Foraine. Ça va occuper toute la famille. Et puis demain, niveau programmation pour cette Fête des Fraises à Voipy, c'est la Grande Brocante de 8h à 16h, parc de l'Hôtel de Ville, juste à côté de la mairie. Et puis à partir de 14h30, c'est la Grande Parade dans les rues de Voipy, avec des groupes et des chars carnavalesques. C'est organisé par le Carnaval Club de Voipy. Le départ s'effectuera de la rue Robert Schumann pour une arrivée devant l'Hôtel de Ville à partir de 16h30. Programme de cette fête de la fraise à Voipy, c'est à découvrir eh bien, dès maintenant sur ici.fr. Un concert solidaire aussi au profit de l'opération Avec nos blessés, c'est à Metz aujourd'hui à 20h. Concert exceptionnel à la cathédrale Saint-Étienne de Metz de l'armée blindée de la cavalerie. Alors des dons libres hein, au profit des blessés du côté de la fin du concert. Vous avez le lien d'inscription sur notre site internet ici.fr. Vous pouvez également, si vous êtes sportif, découvrir l'escalade à Thionville entre 9h30 et 17h aujourd'hui du côté de l'espace complexe multisport à Thionville avec eh bien, des clubs d'escalade hein, qui sont présents, le club d'escalade de Thionville, des parcours au sol pour les débutants, différents stands et puis de la grimpe ainsi que pour les plus téméraires de la tyrolienne, l'entrée est libre. Et puis on termine avec la fête de l'été au jardin partagé de Tédin à partir de 14h30 aujourd'hui, des ateliers, visite du jardin partagé avec sa serre, son potager et de la prairie aux mille fleurs très riche en biodiversité. Vous aurez une petite restauration sur place le soir au coin du feu. En plus avec le soleil, le week-end s'annonce parfait. Info à retrouver dès maintenant sur ici.fr et sur l'application mobile gratuite ici. Dans quelques instants, le journal de 9h, puis votre émission Bienvenue chez vous qui vous conseille avec notre spécialiste Romain Buquet de la droguerie Humbert Buquet en Fournirue à Metz qui va pouvoir vous conseiller si vous avez des taches sur votre t-shirt, votre pull, pourquoi pas, vous voulez laver votre barbecue pour l'utiliser ce midi. 03 87 52 13 13, vous pouvez poser vos questions dès maintenant. Avant le journal, on a rendez-vous avec Catherine Viguier, les astres, l'horoscope de samedi 13 juin 2026. C'est à suivre dans moins d'une minute.
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0: Et 8h58, bonjour Catherine Viguier.
4: Bonjour Maxence.
0: L'horoscope de ce 13 juin 2026 avec vous. C'est assez positif en fait aujourd'hui.
4: Alors oui, le week-end est chouette pour la majorité des signes.
5: Bélier, vous investissez pour profiter de la vie, pour le plaisir de vos proches et pour vous-même.
6: Taureau, vous serez heureux, il y aura du renouveau. Et pour une fois, vous n'aurez pas peur, vous serez ravis.
7: Gémeaux, moins de tensions intérieures et en fin de journée, on vous fait une place en or.
8: Cancer, vous n'accepterez pas d'être au second plan, que vous soyez en couple ou au travail.
9: Lion, un samedi réussi et pour quelle raison?
10: Même si c'est compliqué, vous gardez la tête haute.
11: Vierge, on vous emporte loin et même à domicile, vous vous envolez pour ailleurs et c'est trop bien.
12: Balance, il est question de beauté extérieure, intérieure et vous y êtes très sensible aujourd'hui.
13: Scorpion, êtes-vous en piste?
14: Une personne vous déstabilise, pourrait même malmener votre cœur.
15: Cher Sagittaire, un peu comme hier, le plaisir est au rendez-vous sous toutes ses formes.
16: Capricorne, vous êtes dans votre élément avec un confort de vie et des échanges agréables.
17: Verseau, le foyer sera au centre de vos intérêts et on comptera beaucoup sur vous. Poisson, ça y est, n'hésitez pas à aller vers lui, vers elle. Vous avez davantage de chance à présent. Et pour nous tous, on prend un risque qui nous rendrait heureux.
0: Merci beaucoup Catherine Viguier, passez un bon week-end. Bienvenue chez vous Week-end, l'émission qui vous conseille avec Romain Buquet, notre spécialiste qui débute juste après le journal de 9h.
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0: Bon samedi matin, bonne fête au Antoine, on se 13 juin, il est 9h, vous écoutez Ici Lorraine. Le journal avec vous, Julie Seignura. Le caractère homophobe de l'agression de Noam fait réagir.
18: Notamment l'avocat de l'un des deux mis en cause dans cette affaire. Deux hommes de 20 et 27 ans, un oncle et son neveu, mis en examen et placés en détention provisoire. Ils sont soupçonnés d'avoir donné les coups qui ont tué Noam le 30 mai dernier. Place de la République à Metz, la justice a mis 10 jours pour établir que l'homosexualité de la victime était en lien avec l'agression. La famille du jeune homme et des associations de défense des droits LGBT le réclamait, mais si l'enquête donc continue et que l'orientation sexuelle de la victime est désormais prise en compte dans les investigations, cette annonce a fait bondir l'avocat de l'un des deux suspects, maître Anthony Besnier. Il estime que le parquet de Metz a cédé à la pression publique.
19: Ce réquisitoire et ce revirement vient d'une espèce de réponse à une pression politique et publique, et ça me dérange à deux égards. Le premier, c'est que je pense très sincèrement que le pouvoir judiciaire doit être indépendant et qu'on ne doit pas répondre aux pressions de l'opinion publique, quelle qu'elle soit. Et la deuxième chose qui me dérange dans cette manière de faire, on a purement réagi sous le coup de l'émotion, alors qu'on avait une réaction à un parquet de Metz à la base, qui avait réagi publiquement de manière tempérée, claire et conforme au droit. Et je dis à tous ces hommes et femmes politiques, de quelque partie ils soient, vous parlez d'une chose dont vous n'avez pas connaissance, vous n'avez pas le dossier, vous n'avez pas les déclarations des différents intervenants là-dedans, et surtout vous n'avez pas une qualification juridique des faits.
18: Et un hommage à Noam sera rendu cet après-midi à Metz pendant la marche des fiertés qui défend les droits LGBT. C'est cet après-midi à partir de 13h sur l'esplanade. 10 ans de réclusion criminelle pour le jeune homme reconnu coupable du meurtre de Maxime Vacan. C'était à Mézières-les-Metz en octobre 2022. La victime avait 27 ans. Elle avait été tuée de 43 coups de couteau. L'accusé, bientôt 21 ans, ne devrait pas faire appel selon son avocat. La famille de Maxime Vacan, elle, se dit soulagée que la justice soit passée, même si aucune peine n'est suffisante quand on perd un enfant. Le centre social du Wiesberg à Forbach, dégradé par un incendie avant-hier soir, tout est parti d'un feu de poubelle qui serait volontaire selon le maire Alexandre Cassaro. Le parquet de Sarreguemines se veut plus prudent, en tout cas les dégâts sont assez importants. La salle de réception est inutilisable. Certaines activités du centre social vont être déplacées dans les gymnases de Forbach ces prochaines semaines. Gare aux arnaques qui utilisent l'intelligence artificielle, c'est ce qu'on appelle les deepfakes, qu'on peut traduire par hyper-trucage. Une habitante de Pont-à-Mousson en a fait les frais. Elle pensait placer son argent sur une plateforme d'investissement avec la promesse d'un rendement important et rapide. C'est une vidéo avec Emmanuel Macron en personne qui le lui conseillait. Mais la vidéo était évidemment bidon, sauf que la dame a investi toutes ses économies, 25 000 euros. Elle a porté plainte. Les escrocs vont être difficiles à identifier. Ce genre d'arnaque se multiplie pour le seul commissariat de Pont-à-Mousson. Ce sont 3 à 5 plaintes par semaine qui sont enregistrées.
0: L'association Caritas Moselle organise son grand déstockage d'été aujourd'hui.
18: Oui, des vêtements pour femmes à tout petit prix. C'est de 10h à 17h dans les locaux de l'association Boulevard Pexan à Metz. Les bénéfices permettront de financer le vestiaire Saint-Martin et l'espace Caribouchou, géré par Caritas Moselle pour les plus démunis. Un job dating spécial métier du bois a lieu ce matin à Beach. Un CFA, un centre de formation et d'apprentissage spécialisé dans ce secteur, va ouvrir à la rentrée prochaine. Il s'agit donc de trouver les futurs élèves. Des entreprises du territoire seront présentes. Ça commence à l'instant et ça dure jusqu'à 11h30 à l'espace René Cassin de Beach.
0: Le feu sacré ne s'éteint jamais.
18: C'est le slogan du FC Metz pour sa campagne d'abonnement pour la prochaine saison. Même si on est redescendu en Ligue 2, le club compte sur ses supporters pour soutenir la future équipe. Il s'attend tout de même à une baisse du nombre d'abonnés. Ils étaient 17 000 cette saison en Ligue 1. 11 000 se sont déjà réengagés et les Grenats espèrent atteindre la barre des 15 000. Le directeur commercial du FC Metz, Bertrand Fesneau, veut notamment rajeunir et féminiser le public de Saint-Symphorien, mais aussi remercier les fidèles supporters qui ont souffert la saison passée.
20: Je sais que ça a été une année compliquée, tant pour les supporters, les partenaires. C'est pas facile de vivre une saison comme ça. On descend en Ligue 2, on sait qu'on a un public très fidèle à Metz. Ils ont le droit d'être mécontents sur une saison comme ça, mais je sais qu'ils seront là pour nous soutenir la saison prochaine. Et on le récompense, puisqu'on a créé la campagne de fidélité il y a quelques années maintenant, qu'on continue. Donc avec une grille tarifaire à 4 tarifs, j'ai envie de dire. Le plein tarif pour les nouveaux abonnés, le réabonnement, la fidélité 2 ans et 3 ans et plus. C'est important pour nous de continuer. Encore une fois, on n'a pas révolutionné la campagne d'abonnement cette année. On a essayé de continuer à garder ce qui fonctionnait. On a des prix très agressifs et très populaires pour nos enfants de moins de 12 ans, puisqu'on est à 3 euros le match, hein, donc dans toutes les tribunes du stade. Et ça nous a permis que les familles puissent venir ensemble au stade. Donc de plus en plus de femmes, de plus en plus d'enfants qui seront les supporters de demain. J'espère qu'on fera un beau parcours sportif dans cette Ligue 2.
18: Et le FC Metz Tours, pour se réabonner, s'arrêtera cet après-midi à Villerue au stade de l'Aune. Demain à Forbach au stade du Schlossberg, la campagne d'abonnement devrait s'arrêter à la mi-août lors de la reprise du championnat. Et puis sur ici.fr, vous pouvez retrouver le programme de la préparation estivale des Grenats, les dates et lieux des matchs amicaux. Les entraînements reprennent bientôt le 26 juin à Frescati avec le nouvel entraîneur Luc Holtz.
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18: Le soleil s'est levé sur la Moselle, Maxence.
0: Exactement, il va rester dans le ciel mosellan tout le week-end. Ce soleil, cet après-midi jusqu'à 26 degrés annoncés par Météo France. On a 18 degrés dans le Pays de Beach ainsi qu'à Creutzwald ce matin, 20 degrés à Mézières-les-Metz ou encore à Talange. Pour ce qui est de la fin de journée, un voile nuageux est attendu. Et puis, il sera présent toute la nuit. Les températures pour cette nuit, elles vont descendre jusqu'à 12 degrés, nous annonce Météo France. Et puis demain, dimanche, une belle journée qui s'annonce, un peu quasi identique à celle du jour. Les nuages tout de même seront présents le matin avant de laisser place à de belles éclaircies toute l'après-midi. Les températures 20 à 23 degrés pour la journée de demain. Julie, on vous retrouve tout à l'heure à partir de 10h.
18: Je serai là.
0: Et puis vos conditions de circulation, écoutez, tout va bien ce matin à 9h06, aucune perturbation à vous signaler. On reste vigilant tout de même. Si vous remarquez quelque chose, 03 87 52 13 13.
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0: Et le numéro d'Ici Lorraine qui vous permet également de poser vos questions à Romain Buquet, notre spécialiste de la droguerie en Fournirue à Metz. Pour poser toutes vos questions, 03 87 52 13 13, il vous conseille jusqu'à 10h. Avant ça, la musique de votre radio préférée en Moselle et dans le Pays Haut. À 9h07, voici George Benson sur votre radio locale Ici Lorraine. Très bon début de journée.

0: George Benson avec Give Me The Night sur votre radio locale ici Lorraine. Passez tous un très bon week-end, il est 9h10.
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0: On vous conseille jusqu'à 10h, le dimanche on jardine, et le samedi on bricole avec Romain Buquet de la droguerie Humbert Buquet en Fournirue à Metz. Romain, bonjour.
3: Bonjour Maxence.
0: 03 87 52 13 13, si vous avez des questions à lui poser, vous pouvez nous appeler, c'est Anne-Sophie qui vous accueille, nous envoyer un petit message, une petite photo sur le WhatsApp, c'est le même numéro, ou même un message vocal, on y répondra avec un grand plaisir. Romain, ça y est, ça va bientôt être le départ en vacances pour pas mal d'entre vous, en tout cas on vous le souhaite. Si on part en vacances, il y a quelques petites précautions à prendre pour ramener que des bons souvenirs et pas des punaises de lit, si je puis dire.
3: Ouais, c'est une excellente question, ça. Oui, les punaises de lit, c'est un vrai fléau dont à mon avis on ne parle pas suffisamment.
0: Et on dit les vacances, mais au final, aujourd'hui en ville, peut-être au cinéma.
3: C'est plutôt la vie du quotidien. Hein. Si vous êtes quelqu'un qui vit, hein, qui reste pas cloîtré chez vous, vous avez potentiellement des actes à risque. Donc effectivement, le risque, c'est le collectif. C'est-à-dire que si tous les matins vous prenez des transports en commun pour aller au travail, ou si vous allez dans une salle d'attente, le risque, en fait, c'est le collectif textile. C'est-à-dire que quand vous asseyez sur une chaise ou sur un siège en plastique thermoformé, il y a zéro porosité, il n'y a pas de capacité, il n'y a pas de cavité, il n'y a pas de capacité à ce qu'il y ait des insectes à l'intérieur. Par contre, dès que vous êtes sur un truc un petit peu molletonné, donc que ce soit un coussin, un fauteuil, il y a des cafetiers qui très sympathiquement vous mettent des petites couvertures ou des coussins. Alors c'est très douillet, mais c'est aussi beaucoup plus à risque pour finalement ramener chez vous un cadeau dont vous aviez pas forcément envie et pas forcément besoin.
0: Et donc pour se protéger, avant de parler du pire, parce que c'est possible hein, à la maison, pour se protéger de ces punaises de lit, pour éviter d'en ramener,
3: c'est justement là le nœud gordien, en fait. C'est ce qu'il faudrait faire réellement, c'est plutôt que d'attendre d'en avoir et se dire mince, j'en ai chopé malencontreusement, je vais m'en débarrasser, c'est plutôt utiliser des répulsifs. Il existe, alors c'est comme toujours, il y a des répulsifs chimiques, il y a des répulsifs naturels. Et en termes de répulsion, on arrive à avoir d'une bonne efficacité, vraiment efficace, sur du produit naturel. Alors évidemment, les produits chimiques sont renforcés avec des fixateurs, ce qui crée une durée de vie, une rémanence supérieure. Mais globalement, l'idée c'est ça. C'est je m'apprête à sortir chez moi pour aller au boulot, je vais prendre le bus. Et ben, je vaporise sur mes vêtements. Alors le jour ou la veille, hein, je vaporise donc ce fameux répulsif qui va lui avoir quand même une efficacité de plusieurs jours. Donc si vous utilisez le même pantalon pendant 3 jours et si vous utilisez la même veste toute la semaine, c'est traité pour la semaine largement.
0: D'accord. Oui.
3: Alors sauf cas particulier, on est d'accord, si vous prenez une grosse averse en rentrant du boulot, le manteau étant lavé, le produit aussi. Voilà. Mais l'idée est là, c'est-à-dire que ce soir, tiens, on se fait une petite soirée, on va aller au cinéma, et ben on vaporise ses vêtements un quart d'heure avant de partir. Bien sûr, les vêtements seront mouillés, mais pendant 2-3 minutes, ça s'évapore,
0: oui,
3: assez
0: c'est
3: rapidement.
0: Pas non plus, on va pas prendre le jet hein, pour,
3: non,
0: pour vaporiser.
3: Bien sûr,
0: hein.
3: Bien sûr que non.
0: Oui, c'est un petit pchit, moi
3: voilà,
0: j'appelle
3: ça. Voilà, c'est ça, un pchit. Ma compagne dit pareil. On pchit beaucoup à la maison.
0: J'imagine.
3: Et donc, effectivement, on va avoir cette efficacité qui vous garantit que vous pouvez finalement vous asseoir un peu n'importe où, peu importe la salubrité du support ou en tout cas son niveau de contamination, vous êtes sûr de ne pas en ramener chez vous. Et c'est vraiment là la bonne question, c'est comment je fais pour ne pas en ramener chez moi, parce que le jour où ça arrive, malheureusement, c'est une vraie catastrophe.
0: Parce on va évoquer le sujet dans quelques instants. Et on peut les voir sur nos habits ou c'est quelque chose qu'on ne voit pas à l'œil nu?
3: Alors quand vous les voyez, c'est souvent très très mauvais signe, parce qu'en fait l'insecte est tout petit à l'état larvaire, il se développe, moi c'est un petit peu comme chez les mammifères, hein, les insectes naissent tout petits, et puis après ils vont se développer, et quand vous commencez à avoir une punaise qui fait, on va dire, 8 ou 10 millimètres de long, c'est qu'elle a déjà un certain âge, donc ça fait déjà un bout de temps qu'elle est chez vous.
0: Et comment traiter quand les punaises de lit sont arrivées à la maison? C'est un petit peu le cauchemar pour tout le monde, j'imagine. On va voir ça avec vous, Romain Buquet, notre spécialiste ce matin. Si vous voulez lui poser vos questions, il est avec nous jusqu'à 10h pour vous conseiller. Voilà le numéro.
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0: Le numéro fonctionne aussi sur WhatsApp. Vous nous envoyez vos photos, vos SMS ou même vos messages vocaux. Voici Maxime Le Forestier sur Ici Lorraine. C'est une...

0: sans se nourrir. Donc globalement, quand on se rend compte qu'on a des punaises de lit à la maison, des fois ça peut faire plusieurs semaines ou plusieurs mois qu'elles sont déjà chez vous, auquel cas elles sont déjà bien installées et elles ont pris possession des endroits qu'on n'aimerait pas, c'est-à-dire les matelas, les coussins, donc tout ce qui est canapé. Et puis
1: et ça mange un peu.
0: Alors ça non, ça mange pas, ça contamine. Donc alors ça fait ces déjections, ça pond. Donc on va avoir des espèces de nids avec une quantité d'insectes assez importante. Les insectes, quand ils se multiplient, font souvent beaucoup de
1: Et ça va être un cercle au final.
0: C'est un grand nombre. Et puis alors le pire, c'est quand ça commence à contaminer les endroits inaccessibles tels que l'arrière des plinthes ou les gaines électriques. Et donc c'est cela qu'il faut viser, c'est essayer au plus possible de ne pas arriver à ce terme-là. En quel cas, il faut presque démonter l'appartement, quoi. Donc, il existe effectivement, pour se débarrasser de ça ou pour empêcher ça, il existe des plaquettes. Des petites plaquettes qui ont une efficacité de 3 mois et qu'on va mettre sous les matelas de manière à ce que, c'est un système de micro-encapsulage d'insecticides. Donc, c'est-à-dire que tous les jours, il y a des petites capsules d'insecticides qui s'ouvrent et qui vont, par conséquent, traiter l'ensemble du volume du canapé ou du matelas. Voilà. Ça, c'est une première chose. Et puis après, il existe également des produits, souvent des produits à vaporiser. C'est-à-dire qu'il n'y a pas de gaz. C'est nous qui allons propulser le produit avec la petite gâchette. On va spritzer, comme vous disiez tout à l'heure. Et donc, on va pouvoir vaporiser ça autour des plinthes, autour des prises électriques, pour justement éviter qu'elles réussissent à s'instiller dans ces endroits.
1: Et ça, on le fait en amont, hein, comme les petites plaquettes qu'on place peut-être sous les matelas.
0: Alors, en amont, faudrait vraiment être très, très préoccupé. Donc, si on a un doute, oui, on le fait. Sinon, en général, quand on en arrive à ce stade-là, c'est qu'on a déjà constaté que, voilà. L'autre chose, c'est ne pas penser que le lavage va être suffisant. Moi, j'aime bien rappeler que le monde des insectes, c'est pas notre monde à nous. Et donc, si on veut tuer un insecte, qu'il soit à l'état larvaire ou à l'état adulte, il faut soit monter très fort en température, c'est-à-dire que rentrer du cinéma, prendre ses vêtements et les mettre à la machine à laver à 30 degrés, ça ne sert à rien. C'est-à-dire que l'insecte va résister à 60 degrés, donc il faut laver au-delà de 60 degrés.
1: D'accord.
0: Malheureusement pour nous, on est dans une société où il y a beaucoup de vêtements qui passent plus à 60 degrés. Donc là, dans ces cas, il vaut mieux préférer la congélation. C'est-à-dire que vous prenez vos vêtements, vous les mettez au congélateur pendant 3 jours, oui. Et là, on va les tuer par le froid. Et donc là, effectivement, le vêtement ne risquera rien. C'est-à-dire si vous rentrez avec du cachemire, de la soie, au congélateur, ça ne risque rien, à 60 degrés, c'est foutu. Voilà.
1: Ouais,
0: donc ça, je pense que c'est le meilleur conseil. C'est, alors, ça paraît toujours un petit peu, surtout quand vous racontez ça à vos amis, vous dites, lui, il est un petit peu toc-toc.
1: Il vaut
0: mieux avoir cette phobie à juste titre, à mon sens. Je rappelle quand même qu'il y a 11% de la population, selon le ministère de la Santé, qui est contaminée par les punaises de lit. Donc 11%, c'est pas rien, c'est pas anodin.
1: Et comment on peut le savoir alors, si on a des punaises de lit à la maison?
0: Il faut bien investiguer, aller voir dans les plis du matelas, vous savez, l'espèce de passepoil qui fait le tour du matelas. Il faut chercher les indices. Vous marchez avec des chaussettes blanches ou des pantalons blancs, puis vous voyez peut-être des fois des petites taches ou des petits points. Voilà. Alors après, la chose qui ne trompe pas, c'est quand vous faites piquer sous forme de chapelet. C'est-à-dire que la punaise de lit, quand elle vous pique, ça va faire un peu comme une piqûre de moustique, c'est quasiment identique. Par contre, ça fait un chapelet. C'est aligné par 3 ou 4. La punaise ne pique jamais une seule fois, elle pique toujours 3-4 fois.
1: Voilà. Vous voulez des conseils sur ces punaises de lit ou tout autre sujet, hein. Romain Buquet est avec nous jusqu'à 10h, 03 87 52 13 13. Sur toutes les plateformes WhatsApp, vous nous appelez au téléphone également pour être à l'antenne avec nous. On vous répond et on vous conseille.
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1: Passez tous un très bon samedi à l'écoute de votre radio locale préférée. Ici Lorraine, on vous conseille jusqu'à 10h avec Romain Buquet, notre spécialiste. 03 87 52 13 13. 9h23, c'est à qui le tour? C'est le nouveau Mylène Farmer sur Ici Lorraine.

0: Le nouveau titre de Mylène Farmer, c'est à qui le tour que vous avez découvert sur votre radio locale, ici Lorraine.
1: Ici Lorraine, jusqu'à 10h, bienvenue chez vous au week-end.
0: On vous conseille avec Romain Buquet de la droguerie Humbert Buquet en Fournirue à Metz au 03 87 52 13 13. Vous posez vos questions sur le WhatsApp en vocal, en appel également. C'est Anne-Sophie qui vous accueille ce matin. Et puis nous, on continue de vous conseiller les punaises de lit. On a vu comment traiter ses vêtements, ça c'est le plus important, pour éviter d'en ramener à la maison, comment les traiter à la maison. Et donc, on appelle ça les punaises de lit, mais ça ne se met pas que dans les lits.
2: Non, la punaise de lit, globalement, elle cherche votre présence, elle a un radar, donc elle va chercher vos ondes, un peu comme le moustique, et donc elle va vous capter, donc elle va se rapprocher de vous, et puis après vous allez la transporter jusqu'à chez vous. En général, c'est ça le protocole. Hein. Voilà. Et puis une fois que c'est chez vous, comme vous avez maltraité vos vêtements, pas parce que vous êtes quelqu'un de sale, mais parce que vous n'étiez pas au courant, vous aviez ramené une punaise de lit, donc vous n'avez pas pris les bonnes précautions, et vous allez aussi bien mettre votre vêtement sale avec la punaise de lit dessus, dans le bac à linge.
0: Dans le bac à linge sale, ouais.
2: Et puis ça va traîner comme ça pendant peut-être 2-3 jours, le temps de faire une lessive. Et puis après, comme vous allez laver, mais pas à suffisamment haute température, ça va ressortir de la machine propre, mais toujours contaminée. Puis après, vous rangez ça dans votre placard, puis vous avez le cheminement. Voilà, donc en gros, vous arrivez chez vous, vous asseyez sur votre canapé, peut-être vous contaminez votre canapé, votre bac à linge, votre armoire, voilà, puis c'est parti comme ça.
0: Et ça peut, par exemple, nous piquer, nous mordre.
2: Alors ça pique, ça pompe le sang, c'est grâce à ça c'est comme ça qu'elle se nourrit. Et puis donc, ça s'accouple, évidemment, et puis ça pond. Et puis alors que dès qu'on est arrivé à la première ponte, c'est là que commencent les embêtements.
0: Et quand on entend que il faut faire venir des sociétés pour traiter tout ça, ça fonctionne aussi, les sociétés, c'est vraiment dans les cas extrêmes.
2: C'est toujours pareil, il faut pas faire de généralité, il y a des sociétés qui font le travail par-dessus la jambe, qui traite en faisant 2-3 vaporisations ici et là, et puis ça suffit pas. Il y a des sociétés très consciencieuses qui vont faire ce qu'on appelle des nébulisations. Alors ça coûte très cher parce que ça prend beaucoup de temps à faire, et qu'aujourd'hui, forcément, la société qui va se déplacer, elle va faire ça, elle est payée, elle se rémunère autant, nécessairement. Et donc, on va réussir à nébuliser, donc on va envoyer une espèce de brouillard dans l'ensemble de tous les volumes de l'appartement. Ça, c'est efficace, mais c'est très cher. Un appartement, ça peut coûter 800, 1000 euros si l'appartement n'est pas trop grand. Hein. Mm-hmm. Dès qu'on commence à aller sur des surfaces un peu importantes, là, on est à 3-0. Hein.
0: Et la question, si on en a eu une fois, malheureusement, on s'en est débarrassé, ça y est, ouf, on a tout traité, ça ne revient plus jamais.
2: Ça ne revient pas spontanément.
0: Ça peut revenir.
2: Ça peut revenir.
0: Si on repart au cinéma, on peut en ramener.
2: Tout à fait, oui.
0: Alors, c'est pas parce que c'est traité à la maison.
2: Absolument pas. La rémanence, on peut pas avoir une rémanence qui dure plusieurs années. On peut avoir une rémanence qui dure 2-3 mois. Maintenant, s'il y a un phénomène qui vient l'importer de nouveau, c'est reparti pour un tour. Personne n'est immunisé à vie, à moins de continuer fréquemment à mettre le répulsif sur ses vêtements. Pour moi, c'est la meilleure des marches à suivre. Hein. Voilà. On sait par exemple qu'aujourd'hui, Saint-Jacques-de-Compostelle, les gens qui réservent leur trajet sur Saint-Jacques-de-Compostelle, on les prévient. On leur dit, faites attention, punaise de lit, prévoyez. Mm-hmm. Okay. Les gens partent, nous, on a beaucoup de gens qui viennent au magasin chercher des petites plaquettes, ils mettent ça dans les valises, dans les sacs à dos, et puis ils traitent les vêtements pour être sûr que quand ils vont arriver dans leur gîte, à l'endroit où ils vont dormir, où ils vont être reçus, que même si c'est contaminé, ils n'auront pas cette capacité à en ramener avec eux.
0: Et puis ça peut se mettre dans les sièges, sur les voitures, par exemple.
2: Tout à fait, bien sûr. Demain, vous faites du covoiturage. Malheureusement pour vous, il y a l'un des covoiturants qui est contaminé. Il peut vous laisser ce cadeau-là en repartant.
0: Traiter ses vêtements, c'est un peu le mot d'ordre pour éviter et prendre ses précautions pour les punaises de lit. 03 87 52 13 13 si vous voulez poser vos questions à Romain Buquet, notre spécialiste ce matin. Il est avec nous encore pendant une bonne demi-heure. Parce que oui, il est déjà 9h30 et vous écoutez ici Lorraine, nous sommes samedi le 13 juin 2026, écoutez vos conditions de circulation. Juste un petit ralentissement à vous signaler sur l'échangeur A31 A30, c'est dans le sens direction Hayange. Une fois que vous arrivez du côté du Cange, vous avez quelques ralentissements suite à des travaux. Sur place, il faut compter 10 minutes en plus sur votre temps de trajet. Bon courage si vous êtes sur place, que vous avez des infos complémentaires, vous pouvez nous appeler 03 87 52 13 13.
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0: Passez tous un très bon week-end à l'écoute de votre radio locale ici Lorraine, sous le soleil en plus de cela, puisque il fait beau toute la journée, jusqu'à 26 degrés en Moselle et dans le pays, où annonce Météo France. Pour profiter, la musique d'ici Lorraine, voici Marvin Gaye.

0: 9h35 à l'écoute d'ici Lorraine avec Marvin Gaye.
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0: Et Romain Buquet qui vous conseille au 03 87 52 13 13 ce matin, au téléphone, sur WhatsApp, c'est le même numéro. En plus de ça, c'est gratuit si vous nous envoyez votre message, même si vous nous appelez, tenez. Romain Buquet, il a la droguerie, un Bère Buquet en Fournie rue à Metz, et il vous conseille jusqu'à 10h ce matin. On parlait des petits insectes ce matin, les petites punaises de lit. Il y en a d'autres aussi dans la cuisine, ça on peut les choper au magasin. C'est les mythes alimentaires.
3: Allez, on change de réjouissance.
0: Ah oui. Et ça, dans les magasins, il y en a. Moi, j'en ai déjà vu.
3: Moi, j'ai toujours un rayon client, sucre. J'incrimine personne. C'est-à-dire que vous pouvez aller dans n'importe quelle grande surface ou n'importe quel magasin qui vend de l'alimentaire sec. Hein, donc de la farine, du thé, du café, du chocolat, des biscuits, des croquettes, vous voyez, voilà, de l'aliment sec. Hein, on tape sur le dos de personne en particulier. Et vous vous mettez dans un coin, les bras croisés, et au lieu de regarder le rayon qui vous intéresse, vous surveillez ce qui se passe en l'air. Et on peut prendre les paris tout de suite, je suis sûr de gagner, vous verrez des papillons voler. C'est sûr et certain, vous ne pouvez pas ne pas en voir. C'est là que ça se passe, et c'est à cause de ça que vous en avez. C'est-à-dire que c'est compris dans le prix du produit que vous avez acheté.
0: Ah bah oui,
3: non, c'est évidemment pas
0: un beau cadeau. Hein.
3: Voilà, c'est pas lissé, c'est pas uniforme. On est bien d'accord que c'est pas dans chaque paquet que vous allez acheter, c'est quand même la faute à pas de chance, mais ça arrive assez fréquemment et c'est pourquoi vous vous retrouvez avec des papillons qui régulièrement volent. Alors, dans le meilleur des cas, vous avez chopé un papillon qui n'est pas fécondé, et puis il va crever, puis tout se passera bien. Dans le pire des cas, vous avez chopé un paquet qui est contaminé avec des larves, et là, à ce moment-là, les larves vont se développer. Dans les larves, il y aura nécessairement des mâles et des femelles qui, après gestation, la petite larve va se développer en faisant un petit asticot, le petit asticot va se développer en faisant un cocon, et du cocon va sortir des papillons. Ça, c'est une gestation très courte chez la mythe alimentaire, ça dure 6 semaines, hein, ça fait beaucoup de cycles par an. Et donc, toutes les 6 semaines, potentiellement, on a une nouvelle couvée qui arrive et qui contamine progressivement votre cuisine en se mettant donc dans les paquets d'alimentaires, dans les petits recoins, les petits interstices des placards de cuisine. Donc, vous savez, les petites crémaillères, il y a toujours des petits trous entre les charnières de porte. Ça aime bien également les blocs moteurs du réfrigérateur. Où, vous voyez, c'est des endroits qui sont chauds. L'insecte, il aime bien la température parce qu'il en a besoin pour se développer efficacement. Des fois, on va avoir aussi des petits récits comme ça où les gens nous disent, j'ai vu des petits asticots qui longent le plafond, à l'angle du mur et du plafond.
0: Et ça, c'est de la mythe alimentaire.
3: Et ça, c'est de la mythe alimentaire, c'est indiscutable. Alors après, si on a un léger doute, la mythe alimentaire, elle est comme presque coupée en deux. Elle est beige à l'avant et plutôt grise à l'arrière. Et puis, si vous avez la chance de réussir à en taper une en plein vol, et ben vous allez avoir un cadavre et de la poussière. Hein, ça, c'est vraiment... la mythe, ça fait partie de la famille des pyrales. Donc, la mythe vestimentaire est une pyrale, la mythe alimentaire est une pyrale. Mais quand on va les écraser, on va pas obtenir la même chose. Elles ont pas la même couleur, elles ont pas la même dimension. Mais une mythe vestimentaire, quand je la tape, j'ai que de la poussière. J'ai pas de cadavre. Elle part totalement en poussière.
0: Ah ouais.
3: Tandis qu'une mythe vestimentaire, je la tape, je vais avoir un cadavre, normal. J'ai écrasé comme quand j'écrase un insecte ou une araignée, si vous voulez, Donc, je vais avoir un cadavre, mais j'ai également de la poussière. Ça, c'est vraiment typique des pyrales. Et donc, la mythe alimentaire, si on a un léger doute en ce qui concerne la présence du papillon, si on a de la poussière, c'est que c'est effectivement une mythe alimentaire.
0: Comment s'en débarrasser? Ça, c'est la question qu'on va se poser dans quelques instants avec vous, Romain Buquet de la droguerie, un Bère Buquet en Fournie rue à Metz, parce que j'imagine que vous avez des produits à la droguerie et qu'il y a pas mal de... Enfin, il y a du monde qui vient vous voir pour les mythes
3: c'est
0: alimentaires.
3: C'est quotidien. Ouais.
0: Ah d'accord, oui, bon,
3: ça
0: voilà.
3: Ça n'arrête pas.
0: vous nous conseillez dans quelques instants, juste après, George Michael sur votre radio locale ici Lorraine. Et puis, à partir de midi, vous avez rendez-vous avec Willy Rovelli. Écoutez.
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0: George Michael sur votre radio locale ici Lorraine. Il est 9h45.
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0: Vous les posez sur WhatsApp, vous nous appelez également et pour y répondre, notre spécialiste de la droguerie Imbert-Buquet en Fourni rue à Metz, c'est Romain qui est avec nous encore pendant un petit quart d'heure. Limite alimentaire, donc on a expliqué comment elle pouvait rentrer dans notre foyer, les risques que ça pouvait engendrer. Et alors, comment on peut s'en débarrasser maintenant?
2: Toujours pareil, un petit peu comme tout à l'heure, les punaises de lit, le jeu c'est d'essayer de ne pas en avoir. Alors comme vous avez compris que de toute façon, à partir du moment où on va s'alimenter, on va acheter des...
0: On mange plus,
2: On va acheter forcément des denrées qui sont potentiellement à contaminer. Donc ce qu'il faudrait faire, c'est se méfier de ce qu'on achète, par nature, et dire, moi je vais compartimenter ce que j'ai acheté. C'est-à-dire que je vais acheter des bocaux. Alors là, faut vraiment être bien d'accord sur ce qu'on appelle compartimenter. C'est-à-dire, c'est compartimenter étanche. Mettre dans des boîtes pour faire joli, ça ne sert à rien. Ce qu'on veut, c'est avoir un récipient qui ferme hermétiquement.
0: Alors, donc un bon joint.
2: Je prends pas les joints pour des imbéciles, mais voilà, il faut un joint et il faut une pression sur le joint. Donc, moi, je cite toujours le bocal Le Parfait, hein, tout le monde le connaît. Un bocal en verre, un caoutchouc, un couvercle par-dessus, puis une espèce de pression métallique qui vient vraiment écraser le caoutchouc. Ça vous garantit l'herméticité. Tout ce qui est pas de vis, ça n'est pas suffisant. Une mite alimentaire, ça pond en moyenne entre 380 et 420 œufs. Par ponte. Donc vous imaginez que le papillon fait 11 mm de long, il pond en moyenne 400 œufs donc. Donc la taille de l'œuf est rikiki, c'est microscopique. Et donc ça peut longer, même si ça vous paraît aberrant, un pas de vis, une alvéole style sur, vous savez, les espèces de clips là qu'on a sur les tupperwares, les bavettes. Donc il faut vraiment un caoutchouc écrasé, il n'y a que ça qui les empêcheront soit de sortir du paquet, soit de rentrer dans le paquet. Donc on part du postulat qu'on a acheté un paquet qui est sain, on le met dans un emballage hermétique. Le paquet ne pourra pas se faire contaminer, donc il va rester sain. Et à l'inverse, si on part de l'idée que le paquet est déjà contaminé, ça va continuer à se développer dans le paquet, mais ça ne pourra pas sortir du paquet et aller contaminer les autres. Donc c'est vraiment ça, je pense, la meilleure idée. Après, bien évidemment, il existe des pièges à mites. Donc le piège à mites, il va dégager une odeur de phéromone, donc de manière à ce qu'on attire tous les papillons mâles. Le but étant que si on capture tout un genre, forcément les femelles ne pourront plus se faire féconder. Donc on aura une prolifération moins rapide. Et puis, évidemment, il existe toujours des traitements insecticides avec lesquels on va pouvoir vraiment vaporiser, pchiter, comme vous disiez tout à l'heure, à l'intérieur de... ou spritzer. c'est plus mosellan. On va pouvoir vraiment vaporiser à l'intérieur des placards. Donc tout ça en étant parfaitement sain et non toxique pour les aliments. En ne vaporisant pas sur les aliments, bien sûr. Ça paraît
0: évident. On enlève tout, on vaporise et on remet. Voilà.
2: Après, moi, j'aime bien quand même casser le nez à une idée reçue, c'est qu'il y a plein de gens qui disent « mais je vais mettre de la lavande, je vais mettre de la feuille de laurier », donc des plantes fortes, des plantes qu'on appelle communément fortes. Alors, ça fonctionne avec certains insectes, la mite vestimentaire par exemple, oui, pas la mite alimentaire. La mite alimentaire, elle se nourrit de végétaux secs. Donc vous ne ferez pas fuir une mite alimentaire avec de la lavande ou avec des feuilles de laurier. On trouve des mites alimentaires dans un bouquet de fleurs séchées, dans une chaise en paille, dans un tapis en osier, etc. etc. Donc la mite alimentaire, elle va se nourrir de tout ce qui est végétal sec chez vous. Et ça représente plein de choses et on ne pourra pas les éradiquer avec des végétaux secs. Au contraire, on va les alimenter.
0: Et la mite vestimentaire, là, ça va nous faire des petits trous dans les vêtements. C'est encore différent.
2: C'est
0: là.
2: Encore un autre sujet. On pourra en reparler peut-être dans 15 jours. Mais oui, c'est pareil. C'est un vrai sujet. Souvent, là également, la mite vestimentaire, on l'a ramenée par un achat. Alors, on en parlait tout à l'heure avec les punaises de lit. La larve de la mite, elle résiste à 60 degrés. Donc, ça veut dire que je suis bien content. Je viens de faire les soldes. J'ai acheté un joli pull en cachemire 50%.
0: On va le laver.
2: Je le lave à froid ou à 30 degrés.
0: Bah oui, logique.
2: Je le range avec la mite, la larve à l'intérieur. Donc de mon placard, et puis je vais me retrouver avec dans quelques semaines un trou, puisque en fait la petite larve se sera développée en grignotant la matière animale ce coup-ci, hein, parce que la mite vestimentaire elle se nourrit de matière animale, donc les alpagas, les cachemires, etc.
0: Et là donc on peut mettre un peu de lavande, c'est ce que vous disiez. Ça
2: alors la lavande c'est un répulsif, c'est pour éviter de
0: l'avoir.
2: Là quand on a un vêtement qui est potentiellement contaminé, il existe un traitement préventif à vaporiser avant lavage.
0: Les conseils de Romain Buquet et de la droguerie Humbert Buquet en Fourni-Rue à Metz jusqu'à 10h. 03 87 52 13 13. Un petit SMS sur WhatsApp comme l'a fait Joss. On va y venir dans quelques instants. Une question sur les désinfectants. Juste après, Marc Lavoine et Bambou. Dis-moi que l'amour.
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0: Marc Lavoine et Bambou, dis-moi que l'amour sur votre radio locale ici Lorraine, on vous conseille jusqu'à 10h.
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0: 03 87 52 13 13 avec Romain Buquet de la Droguerie, Humbert Buquet en Fournirue, à Metz. Joss nous a écrit sur le WhatsApp, bonjour, une question. Qu'appelle-t-on un désinfectant contact? Est-ce que l'alcool ménager en est un? Merci et belle journée à vous. Alors, qu'est-ce que c'est, Romain?
2: Alors, l'alcool ménager, c'est de l'alcool éthylique dénaturé. Donc après, il faut faire attention, en fait. C'est pas un problème très compliqué, mais il faut bien faire attention. C'est-à-dire qu'on peut désinfecter avec de l'alcool à 70 degrés, mais si on rentre vraiment dans un protocole, ce qu'on appelle HACCP, donc vraiment les protocoles de désinfection que l'on utilise en cuisine, en hôpitaux, etc. Il faut vraiment grimper en degrés. C'est-à-dire que de l'alcool à 70 degrés ne suffira pas pour faire une désinfection de contact. Donc mieux vaut utiliser de l'alcool à 95 degrés. Ça, on va le trouver sous l'appellation alcool ménager ou alcool industriel. Donc les deux peuvent être vraiment utilisés pour désinfecter une paillasse, un plan de travail, des poignées de porte, des interrupteurs, etc. Maintenant, il existe bien meilleur, et c'est ce qui est conseillé si réellement on cherche une désinfection optimale, et vous allez comprendre pourquoi, on utilise de l'alcool isopropylique. L'alcool isopropylique, ou isopropanol, c'est le même produit, on va avoir une concentration à 99%. Donc c'est vraiment un produit qui est fortement titré, on peut pas titrer plus, là où on n'a pas d'alcool absolu. Et donc on va avoir là une capacité à la désinfection qui est bien supérieure. Et ça va permettre également de pouvoir avoir une évaporation beaucoup plus rapide, ce qui fait qu'on ne risque pas d'abîmer ou de tacher les supports. C'est totalement polyvalent. C'est pas pour rien que lorsqu'il y a un problème tel qu'on a eu avec le Covid, on nous a fait utiliser des gels hydroalcooliques dans lesquels il y avait ce fameux alcool isopropylique. Voilà. Donc il est beaucoup plus efficace en termes de désinfection parce que beaucoup plus titré. Et donc ça, effectivement, on va pouvoir prendre des lingettes ou des chiffons et puis on va pouvoir désinfecter l'ensemble des surfaces, donc robinetterie, poignée de porte, à tout ce qui est collectif, tout ce qu'on a besoin de rampe d'escalier, etc.
0: Vous avez eu votre réponse, Joss. Merci beaucoup pour votre message au 03 87 52 13 13. Romain Buquet, merci beaucoup d'avoir été avec nous ce matin.
2: Merci à vous.
0: Et puis à dans deux semaines pour de nouveaux conseils. Dans quelques instants, votre émission Ici Lorraine Découverte qui nous amène dans les coulisses de Thermapolis qui a réouvert ses portes à Amnéville.
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0: Bon début de journée, l'hymne de la Coupe du Monde de la FIFA, c'est en ce moment. Et l'hymne, elle est signée Shakira, que voici sur votre radio locale ici Lorraine. Match ce soir de la Coupe du Monde, Maroc face à

0: officielle de cette Coupe du Monde 2026, à vivre évidemment sur votre radio locale ici.
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0: Votre émission Ici Lorraine découverte avec Marc Grandmontagne depuis Thermapolis à Amnéville, c'est dans quelques instants, il est 10h. Le journal avec vous, Julie Seigneura, bonjour.
2: Bonjour Maxence, bonjour tout le monde.
0: Un homme de 69 ans est mort sur la 31 hier soir.
2: Oui, percuté par un camion, ça s'est passé vers 19h dans le sens Metz-Luxembourg à hauteur de la sortie de Voipy et de la station-service. La victime aurait sauté sur la route depuis un pont. À Yutz, l'homme de 55 ans qui était recherché après avoir disparu le 2 juin a été retrouvé mort. Ce sont des promeneurs qui ont fait la macabre découverte en forêt et qui ont appelé la police. Hommage à Noam cet après-midi. Midi lors de la marche des fiertés pour la défense des droits LGBT, le jeune homme tué après avoir été littéralement lynché fin mai place de la République à Metz était homosexuel. Le caractère homophobe de son agression est désormais envisagé dans le cadre de l'enquête judiciaire. La marche des fiertés lui sera donc dédiée. Un village associatif est installé sur l'esplanade et la marche dans les rues de Metz partira à 16h. Le meurtre de Maxime Vacan, enfin jugé, la cour d'assises des mineurs de la Moselle a prononcé hier une peine de 10 ans de réclusion criminelle contre le jeune homme de bientôt 21 ans qui était accusé de ce meurtre. Maxime Vacan a été tué de 43 coups de couteau à Mézières-les-Metz en octobre 2022. L'accusé avait fait un petit peu plus d'un an de détention provisoire et comparaissait libre. Il va donc retourner en prison. Mais selon son avocat, il ne devrait pas faire appel de sa condamnation. Une importante fuite de gaz à Petit-Hébersviller village qui dépend de la commune de Macherenne près de Saint-Avold. Une quinzaine de pompiers ont été mobilisés hier en fin de journée, ainsi que des spécialistes en risque chimique. La fuite a mis du temps à être localisée. Elle provenait en fait de la citerne d'un particulier. Il a fallu faire brûler le gaz avec une torche adaptée pour que tout se déroule de manière contrôlée et sécurisée. Tout est rentré dans l'ordre hier dans la soirée. Le FC Metz s'attend à une baisse du nombre d'abonnés avec la redescente en Ligue 2 de football. Il y en avait 17 000 la saison passée. Le club espère en convaincre 15 000 de se réabonner. La campagne d'abonnement prend la forme d'un FC Metz Tour itinérant dans toute la Moselle et le PIO avec ce slogan « Le feu sacré ne s'éteint jamais ». Ce tour s'arrêtera cet après-midi à Villerue au stade de l'Aune et demain à Forbach au stade du Schlossberg. Par ailleurs, les entraînements reprendront à Frescati le 26 juin prochain pour les joueurs. Premier match amical de l'été, une semaine plus tard, le 3 juillet, contre Mondorf, club luxembourgeois. Ce sera à huis clos à Frescati. Vous avez tout le programme de cette préparation estivale des Grenats sur ici.fr. Et puis, si vous voulez vous entraîner à taper dans le ballon pour mettre la balle dans la petite lucarne d'Evry, eh bien, c'est possible. Cette petite fenêtre dans laquelle la poubelle d'un immeuble de région parisienne est devenue célèbre sur TikTok. Il y a des concours de tir de ballon dans cette lucarne. Eh bien, une fausse façade a été fabriquée. Elle fait le tour de France et elle sera à Uckange cet après-midi de 14h à 19h. C'est organisé par Viveste Batigère et la ville d'Uckange. La météo de ce samedi, du soleil.
0: Toute la journée, ça fait du bien, il fait beau et bon, puisque Météo France annonce jusqu'à 26 degrés cet après-midi. On a 18 degrés du côté d'Amnéville et à Mézières-les-Metz, 17 degrés dans le Pays de Beach. Quelques nuages sont prévus en fin de journée, nuages qui seront présents cette nuit également. 9 à 12 degrés pour les températures la nuit prochaine. Et puis demain, dimanche 14 juin 2026, c'est une belle journée qui s'annonce. Quelques petits nuages le matin qui vont vite laisser place à de larges éclaircies l'après-midi. 20 à 23 degrés pour les températures. Julie, on vous dit à tout à l'heure 11h.
2: Je serai là.
0: Pour ce qui est de vos conditions de circulation, tout va bien. 10h04, on vous laisse en compagnie de Marc Grandmontagne pour Ici Lorraine Découverte.
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4: Bonjour, bon samedi à vous tous. Bienvenue sur Ici Lorraine. On va découvrir, je sais pas si on peut dire le nouveau Thermapolis. Mais le Thermapolis nouvelle génération, je ne sais pas comment ils disent à la direction, hein. Mais ça a rouvert il y a un petit peu plus d'une semaine, maintenant il y a 10 jours, après 15 mois de travaux, on a attendu en Moselle, hein. On a été à la Villa Pompéi, on a pu redécouvrir la Villa Pompéi, mais le Thermapolis, c'est le Thermapolis. Alors pour ceux qui n'ont pas encore découvert les nouveautés, on va vous les faire vivre ce matin avec Guillaume Dumas, le directeur du pôle thermal d'Amnéville. Bonjour Guillaume.
5: Bonjour Marc.
4: Alors là on est dans le hall d'entrée. Pour l'instant je vois pas beaucoup de changements, si ce n'est un nouveau logo. Ça je l'ai repéré.
5: Effectivement, nouvelle identité, alors qu'on avait déjà un peu amorcé avant la fermeture. Mais cette réouverture nous a permis de remettre l'image, la nouvelle image du Thermapolis. Et vous verrez, on a gardé quand même dans le bâtiment quelques petites fresques historiques du logo de Thermapolis d'il y a 30 ans maintenant déjà.
4: Qui est encore sur les bancs dehors, hein, heureusement.
5: Exactement. Alors les bancs, ils étaient, on avait prévu de les recouvrir et au final on les a gardés parce qu'on trouvait que c'était quand même plus joli avec l'original.
4: Et bon, je vais enfiler mon maillot de bain. On va aller dans les vestiaires. C'est la première des grosses nouveautés du Thermapolis. À suivre dans un instant sur ici Lorraine. On passe ce samedi ensemble jusqu'à 11h. Allez tous en maillot de bain. Soyez pas pudiques, soyez pas timides. Personne ne vous regardera. Par contre, on va bien regarder les installations du Thermapolis. C'est ce matin sur ici Lorraine.
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1: En ce samedi matin sur Ici Lorraine Découverte, Guillaume Dumas, le directeur du pôle thermal d'Amnéville, nous fait la visite des nouveautés au Thermapolis, ouvert depuis un petit peu plus de 10 jours maintenant. On n'avait pas eu le temps sur Ici Lorraine d'y retourner, juste voir les nouveautés. Et ben on le fait ce samedi. Hein. Guillaume, je vais déjà mettre mes surchaussures, hein, c'est ça, très important.
2: Alors très important de mettre les surchaussures, parce que nous on ne sera pas en maillot de bain forcément.
1: J'aurais dû le prendre. Hein. Toujours pas les shorts de bain hein, ici, hein, ça n'a pas changé, hein. C'est ou slip ou boxer hein, pour les hommes.
2: Boxer de main, tout ce qui est ample, machin, on évite. Voilà, c'est.
1: Question que je pose à chaque fois, hein, mais le short de bain, même avec le filet, hein, le truc de plage, ça, non, ça passe
2: ça
1: pas.
2: Marche pas. Ça marche pas.
1: Ça passe pas. Toujours pas de bonnet.
2: Toujours pas. Mais pour vous, Marc, je pense qu'on pourra peut-être faire une exception.
1: Ça, c'est un truc que les Moselleurs n'aiment pas. Hein. Ça, le bonnet, ça ne passe pas chez nous, je comprends pas. Hein, parce qu'à Nancy, c'est passé sans problème. C'est un peu raloté il y a 20 ans maintenant. Mais en Moselle, il n'y a rien à faire. Le bonnet, on ne veut pas en entendre parler. Hein. Ah ouais, ça a bien changé. Hein. J'arrive pas à me souvenir de comment c'était avant. Hein. Pourtant, je suis venu une paire de fois ici. Hein. Mais alors là, ambiance boisée. On démarre avec des murs tout en bois. Il y a ce qu'il faut pour poser les sacs. Ça, c'est l'espace, vous l'entendez, sèche-cheveux. Hein.
2: Sèche-cheveux, alors c'est là où il faut être bon en diction, c'est l'espace déchaussage et beauté.
1: Ah, ça c'est une nouveauté je crois.
2: Ouais.
1: Avant on rentrait avec les chaussures se retiraient dans la cabine.
2: Exactement, donc là maintenant on a cet espace-là avec des bancs à droite, des bancs à gauche et qui permettent aux clients d'enlever leurs chaussures. Et c'est à cet endroit-là qu'on va mettre les surchaussures pour aller se diriger vers les vestiaires.
1: Ah, il n'y a plus que les grands casiers maintenant. Hein. Avant, il y avait petits et grands, il n'y a plus que des grands. Hein. Déjà, moi qui n'aime pas trop le changement, c'est toujours avec les. J'appelle ça les montres, hein, mais les badges qu'on ouvre les casiers.
2: Exactement. Hein. Toujours avec les badges et on a gardé. Alors, vous verrez qu'on a gardé les anciens casiers. Ils ont été repeints, relaqués. Mais ça, c'est les casiers d'origine.
1: Bon, ça, c'est déjà bien. Hein. Ça, on voit déjà la nouveauté en arrivant. Hein. Donc, c'est bon, on s'est mis en maillot de bain. Pas en short de bain, hein, je le rappelle. Hein. Moi, j'ai mis mon slip de bain, tant qu'à faire. Hein. Autant en mettre le moins possible, il fait beau, on va bronzer. Hein. Et alors là, je vois déjà, ah oui, nouveauté. Voilà. Effectivement, là, je vois, ah ouais, c'est plus du tout comme avant. Hein. Je vois les bassins extérieurs, on va y aller dans un instant. Mais ça, tout a changé de place.
2: Ouais, tout a changé de place. Et puis alors là, c'est le nouveau bassin qu'on voit vraiment à la partie des vestiaires, dans lequel, là, en plus, on voit les animations sont coupées, puisqu'on a des cycles de rotation sur les animations. Mais là, on voit une belle banquette à bulles, on voit les bulles au pied, les cols de cygne. Et puis là-bas, on aperçoit au loin la petite pataugeoire. Qui a fait tant couler d'encre au moment de la présentation du projet.
1: Ah bon ? Ah ça, je suis passé à côté de ça. Comment ça, ça a fait couler de l'encre ?
2: Ben, ça fait couler de l'encre parce que tout le monde se pose toujours la question de savoir si les enfants sont autorisés à Thermapolis. Hein ? Les enfants ont toujours été autorisés à Thermapolis depuis l'ouverture à partir de 4 ans. Même si voilà, aujourd'hui, il y a une mode qui veut qu'on profite des endroits sans les enfants. Pour ça, il y a Villa Pompéi.
1: Mais oui, c'est ça qui est bien, Amnéville.
2: Donc, on a intégré cette pataugeoire qui est à l'intérieur du bassin, ce qui permet aux parents d'accompagner les enfants jusqu'à la pataugeoire. Les parents sont sur le bassin, profiter des jets, des trucs, et les enfants sont au milieu du bassin dans cette pataugeoire.
1: Mais c'est vrai qu'il y a toujours eu des enfants. Alors, j'avais prévu une question sur la cohabitation entre ceux qui veulent du calme quand ils viennent ici et ceux qui veulent un peu s'amuser, parce que ça, c'est un truc qui revient souvent chez les auditeurs. Hein. Et puis, alors, les deux parties s'entendent pas toujours. Hein. Ça, j'avais prévu une question là-dessus. On va le faire dans un instant. Le temps de se retrouver au bord des bassins, à l'extérieur, profiter du soleil, profiter de la chaleur. Nous sommes au printemps, l'été arrive. Thermapolis est de nouveau ouvert depuis une dizaine de jours. La visite, l'inspection des travaux finis, c'est ce matin sur Ici Lorraine, jusqu'à 11h.

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1: Ici Lorraine vous emmène au Thermapolis ce matin. Personne ne dit Thermapolis, tout le monde dit Therma. J'ai jamais entendu un Mosellan dire on va au Thermapolis. Non, on va au Therma. Sinon vous n'êtes pas de la région, c'est que vous venez d'arriver. Hein. Il y a eu plein de nouveautés depuis la réouverture. 15 mois de travaux, hein. Des travaux qui ont duré plus longtemps que prévu. Guillaume Dumas nous fait la visite. C'est le directeur du pôle thermal d'Amnéville. Est-ce qu'on peut dire que le Thermapolis, alors on est au milieu des douches là, hein. On va vous faire la visite dans un instant. Est-ce qu'on peut dire que le Therma, c'est la locomotive du pôle thermal? C'est ce qui fonctionne le mieux, en tout cas c'est ce qui est le plus grand public, le plus populaire.
2: C'est effectivement c'est ce qui est le plus grand public, c'est ce qui offre aussi une des animations pour l'ensemble de la famille. Donc ça c'est important. En termes de fréquentation, je crois que c'est le premier site du pôle. Hein, historiquement, nous on est chiffre de 2024, on est à plus de 330 000 entrées. Quand Villa Pompéi en fait 200 et quand on fait 12 000 curistes sur le centre thermal Saint-Éloi. Ah,
1: donc, c'est énorme, plus de 300 000 entrées par an. Quoi.
2: Ouais. 300 000 entrées et à la belle époque, avant Covid, on était quasiment à 400.
1: Et ça date de quand Thermapolis? Début 2000, hein, je crois, hein, j'arrive plus à me souvenir.
2: Eh bien, très bonne année. Petite devinette, en fait, les 30 ans cette année.
1: Ah ben oui, donc avant l'an 2000 en fait.
2: Voilà, 96.
1: 96. Ah mince, ah, je me souvenais plus du tout. Et là, je vais répondre à un truc qui va peut-être pas vous faire plaisir. C'est aussi vieux que ça.
2: Alors moi, je sais pas, j'étais pas né.
1: Vous vous rendez compte, 96, c'était l'ouverture aussi du premier complexe de l'Est de la France en cinéma. C'était le Kinépolis de Saint-Julien-les-Messes. On avait le Thermapolis à l'époque. C'était énorme. Oui, maintenant, je me souviens, tout ouvrait en même temps. Et il y avait un nouveau site à découvrir chaque week-end, hein, quand on était Mosellan dans les années 96, 97, 98. Hein. Et on avait encore l'Aquadrome à l'époque. Vous avez connu, vous, l'Aquadrome, Guillaume?
2: Non.
1: L'énorme piscine avec les gros toboggans qui étaient pas loin du Haut-Champ de Semécourt, qui a fermé au début des années 2000. Les Mosellans en parlent encore de ça.
2: D'accord, ok. Mais non, mais... Alors, je ne suis Mosellan que depuis 2021.
1: Ah ouais, donc le Thermapolis a connu l'Aquadrome. Bon, là, je parle vraiment aux très anciens Mosellans. Hein. Alors, ce qui a bien changé, on l'a vu, ce sont les vestiaires, l'entrée où on se déchausse, les douches également. C'est vrai que je me souviens, les anciennes douches du Therma, il y avait un truc à faire. C'était pas l'idéal, quoi.
2: C'était une des zones les plus vétustes. Hein. On va pas se mentir. On savait que sur cette partie-là, il fallait pas qu'on se loupe. Et là aujourd'hui, on a quand même une proposition sur cette partie sanitaire qui est voilà un peu moderne. On a des carreaux en forme de zélige. C'est plutôt sympa. Une belle signalétique. Et puis un endroit qui est plutôt bien réussi pour, on le rappelle, des sanitaires qui sont pas forcément toujours l'endroit le plus agréable, mais qui laissent quand même dans l'expérience client un bon souvenir.
1: Couleur bleu-vert.
2: Exactement, couleur bleu-vert. On reprend les couleurs du nouveau logo.
1: Ouais. Et un peu de l'ancien aussi.
2: Et on reste effectivement dans cette thématique. Ouais.
1: Parce qu'on n'a pas gagné en mètres carrés.

0: là au niveau des douches. Si, c'est exactement pareil, ouais, c'est bien ce qui me semble.
1: Et on a l'impression qu'on a cassé des murs.
2: Ouais, bien sûr.
1: Et là, on arrive dans la grande salle du Thermapolis. Effectivement, je vois le plafond, c'est flambant neuf. Je retrouve le carrelage vert, un peu vert bouteille qu'il y avait avant. Ouais. Ça, il était d'origine, lui.
2: Il est toujours d'origine.
1: Par contre, il y a un truc qui a disparu. Je l'ai repéré tout de suite en arrivant dans le hall, parce qu'il y a toujours les vitres pour voir de l'autre côté. Je vais vous dire ce que c'est dans un instant. Et je me demande pourquoi vous l'avez retiré d'ailleurs. Réponse dans un instant. On visite le nouveau Thermapolis. Alors, nouveau Thermapolis, mais vous allez récupérer toutes vos bases, hein, tous vos repères. Hein. Ça a changé, mais pas trop. On est en Moselle, on n'aime pas trop le changement. Découverte jusqu'à 11h sur Ici, on sait samedi.
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1: Toutes les heures, on est à vos côtés avec des idées de sortie, des bons plans et des infos pratiques sur Ici Lorraine. Notez bien, demain à Thionville, c'est la Thionvilloise organisée par l'association Les Dames de Cœur avec votre radio locale Ici Lorraine. Alors ça va engendrer quelques petits problèmes de circulation au centre-ville de Thionville. Également, la sortie de Thionville sur la 31, elle sera ouverte, la sortie 38. Ensuite, il faudra se rapprocher de la zone des festivités sur le parking du temple et tout au long de la journée, des animations sur le village avec de nombreuses associations présentes, des stands de restauration et les départs qui sont prévus à partir de 10h pour la course et 10h15 pour la marche. Les informations sur la Thionvilloise à retrouver dès maintenant sur ici.fr et rendez-vous demain à Thionville.
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2: Bon samedi à vous tous en Moselle, dans toute la Lorraine. Et je dis bien bon samedi à toute la Lorraine puisque voici un lieu qui attire tout le monde. Quand j'habitais Nancy, alors j'avais pas mis les pieds en Moselle, je connaissais pas la Moselle. Et pourtant à Nancy, quand j'étais à la piscine, les gens me disaient « Pourquoi on n'a pas un Thermapolis ici ?» Mais c'est quoi le Thermapolis? Ah oh, ben c'est un truc à Amnéville, c'est génial. Et je vous dis ça, on était en 2003. Donc ici ça attire les 54, les 88, les 55. C'est notre Thermapolis qui a rouvert il y a maintenant un petit peu plus de 10 jours. Enfin on prend le temps samedi de découvrir les nouveautés. Est-ce qu'il y a eu beaucoup de changements? Est-ce que vous allez perdre tous vos repères? Ben vous le saurez d'ici 11h. Guillaume Dumas nous fait la visite, c'est le directeur du pôle thermal. Et alors quand j'arrive, il y a toujours le petit pont, hein. Dans la grande salle, comment vous l'appelez vous d'ailleurs dans votre jargon ici au pôle thermal, la grande salle là où on fait le tour, on se laisse porter?
3: Ah, on appelle ça la halle bassin.
2: Ah oui, j'ai jamais dit ça de ma vie.
3: La halle bassin.
2: La halle bassin, bah, j'aimais bien le petit pont qui existe toujours pour aller de l'autre côté au niveau des buses. Il y a plein de monde déjà hein, pour un matin. Et dans le temps, il y avait un pédiluve au pied du pont qui a été comblé désormais, c'est de la belle céramique. Alors je trouve ça beaucoup plus beau, mais il n'y a plus de pédiluve. Bah, et l'hygiène alors?
3: Bah, l'hygiène, elle est juste derrière nous. En fait, on a centralisé l'ensemble des sanitaires côté vestiaire. Et donc, on n'a plus qu'un seul pédiluve qui sépare les sanitaires des bassins. Et donc, ça nous a permis effectivement de supprimer l'ensemble de... Je crois qu'on avait 7 pédiluves tout autour des bassins pour justement désinfecter les pieds après les sanitaires. Par contre, l'autre inconvénient plutôt, c'est qu'effectivement, l'ensemble des sanitaires sont concentrés au niveau des vestiaires.
2: Et alors là, vous allez perdre vos repères, c'est quand vous irez dehors. Alors dans le temps, pour aller dehors, il fallait passer sous un autre petit pont, il y en avait deux, hein, là où il y a le poste des surveillants, des maîtres nageurs. Maintenant, il y a une nouvelle entrée qui n'existait pas avant, qui est tout de suite à gauche quand vous arrivez.
3: Et c'est l'entrée du nouveau bassin. Alors après, c'est un nouveau bassin, c'est un bassin différent. C'est-à-dire qu'on a gardé encore les bassins extérieurs existants, qui existent toujours avec ce passage de l'intérieur à l'extérieur. Et là, on a un nouveau bassin isolé et totalement indépendant sur la partie gauche du bâtiment.
2: Ah oui, les deux bassins, l'ancien et le nouveau, ne communiquent pas. Hein. Il faut sortir, hein. C'est pas un grand bassin géant, on a rejoint les deux.
3: Il y a quand même un petit sas qui nous permet d'éviter de se retrouver dehors complètement l'hiver.
2: Ouais.
3: Mais par contre, effectivement, c'est un bassin totalement indépendant.
2: Ah, et c'est le bassin dont on parlait il y a une dizaine de minutes maintenant. Plutôt famille, hein, celui-là. Hein. Je vois qu'il va y avoir toute une nouvelle végétation aussi. Bon, qui n'a pas encore poussé, mais ça va venir.
3: Ouais. Mais là, avec les pluies qui tombent, normalement, ça devrait pousser d'ici quelques jours.
2: Ah, ça va exploser d'un coup. Hein. On a le droit, nous, quand on vient... J'ai jamais su ça.
3: Non,
2: on peut pas aller dans l'herbe. Hein.
3: On reste sur les plages.
2: Parce que des fois, il y a des... Ouais, alors, j'ai toujours vu les petits escaliers là-bas, mais c'est pour les jardiniers, c'est pas pour...
3: Oui, c'était... Alors, à une époque, je crois qu'il y a eu une expérience pour laisser les plages extérieures.
2: J'ai souvenir de ça, ouais. C'était une horreur, il y avait de l'herbe partout.
3: Voilà, et je crois que ça s'est arrêté.
2: À suivre dans un instant la suite de la visite au Thermapolis. C'est nouveau, mais en même temps, on a encore tous nos repères. Hein, parce qu'il ne faut pas trop changer non plus pour les Mosellans, ils n'aiment pas ça. On va aller voir les saunas dans un instant, on va aller voir les familles également, parce que c'est toujours autorisé aux enfants. Tant mieux d'ailleurs, si vous n'aimez pas les enfants, vous irez à la Villa Pompéi, il y a tout ce qu'il faut à Amnéville. Suite de

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1: Ce samedi, ici Lorraine Découverte vous emmène au Thermapolis. Ça fait 15 mois qu'on n'avait plus que la Villa Pompéi. Il y en a qui ont redécouvert la Villa Pompéi à Abbeville, hein, qui se sont dit « Ah, c'est pas si mal, on n'y allait plus ». Voilà, vous allez pouvoir retourner au Thermapolis après 15 mois de travaux. Il est de nouveau ouvert depuis un petit peu plus de 10 jours maintenant. Guillaume Dumas nous fait la visite. C'est le directeur du pôle thermal d'Abbeville. Et là, on arrive. C'est mon espace préféré, il est toujours là. Hein. Moi, j'adore. C'est l'espace Pierre Chaude. Quand on a quitté le grand hall où il y a vraiment les gros bassins et qu'on va vers les saunas, il y a toujours ces pierres. Bon, c'est difficile d'avoir une place par contre ici, hein, quand il y a du monde.
2: Quand il y a du monde, effectivement, c'est une activité qui est très convoitée parce que c'est agréable effectivement de se reposer sur un banc de chaleur, faire une pause entre deux saunas, c'est toujours sympa.
1: Parce que je commence à connaître un peu les différentes expériences du Thermapolis. D'accord. Je suis un peu l'historien du Thermapolis. Le Thermabar, c'est fini. Oui. Franchement, j'adorais. Moi, j'étais peut-être un des seuls, mais j'adorais.
2: Alors oui, le Thermabar, effectivement, il n'a pas survécu au Covid. Ça a été très compliqué. On n'a pas pu réouvrir cette activité post-Covid au vu des différentes contraintes sanitaires qui nous étaient imposées. Et c'est vrai qu'on a cherché une autre animation sur cette partie-là. Et on voit cette partie sensorielle avec le seau d'eau là, qui vient de tomber sur la tête du monsieur.
1: Ouais, alors par contre, là où il y avait le Thermabar, ça a totalement changé. Hein.
2: Ouais, mais c'est cette partie-là qu'on a revue, ouais, avec ce parcours de douche sensorielle et puis ce sauna dans lequel on fait les rituels.
1: Ah, il y a un nouveau sauna.
2: Ouais, juste là.
1: Ah ouais, les douches. Ah, trop bien ça. Alors la douche, je sais plus comment ça s'appelle, douche suédoise, non? La douche froide,
2: douche
1: là.
2: Écossaise.
1: Le seau d'eau là qui tombe d'un coup.
2: Qui tombe d'un coup. Derrière, on a des douches sensorielles. On a une douche tropicale, une douche nordique, et là-bas on a une brume froide.
1: Ah, trop bien ça. Ah, les douches sensorielles, c'est top. Hein. Ça manquait un peu. C'est quelque chose qui manquait dans le secteur.
2: Mais on n'en avait pas, il n'y en avait pas du tout. Par contre, celle qui marche le mieux, ben, c'est celle qu'on va entendre tout de suite.
1: Et ça, c'est la douche froide. Ça, moi j'adore faire ça. Hein. Bravo, hein. Sans préparation, sans rien. Hein. Et vous retournez dans le bain froid là, monsieur.
3: Le bain froid. Mais il y a une chose, je peux dire une autre chose.
1: Oui, allez-y.
3: L'eau ici, ça va encore. Vous allez à Luxembourg, dans le 10 degrés, elle fait.
1: Ah, c'est mieux ici.
3: Mieux ici. Mais, franchement, c'est le meilleur, on va dire, le meilleur concept qu'il y a ici, dans la région. Moi, je trouve qu'il y a le bassin, on peut faire du saut. L'autre, je veux pas que le Pompéi, c'est vraiment quand vous ne devez plus bouger. Mais ici, c'est vraiment formidable.
1: Quand vous dites Luxembourg, c'est Strassen, c'est ça, les termes de Strassen?
3: Non, je parle de Mondorf.
1: Moi, Mondorf, j'ai jamais fait. Moi.
3: Mondorf, c'est...
1: C'est moins bien que Terma.
3: Ah, moins bien qu'ici.
1: Vous voyez, et je ne vous ai pas donné d'argent. Hein. Et Guillaume non plus, le directeur du pôle thermal, vous a rien donné. Vous êtes venu au micro direct. Hein. Vous me refaites un coup de douche suédoise, là? Sans crier, sans rien du tout? Parce que là, il a eu le temps de se réchauffer. Ah ouais, elle est bien froide quand même. Alors moi, je le fais, mais en poussant des hurlements. Hein.
3: Il ne faut pas réfléchir quand vous êtes dans le froid.
1: Oui, c'est ça. Moi, j'aime bien le bain froid. Hein. Bon, là, de toute façon, le bain froid, il va être pris d'assaut là, d'ici cet été, dès qu'on aura de nouveau 33 degrés. Bon, c'est pas le cas, mais tant mieux. Hein. On visite le Thermapolis pour vous avec Guillaume Dumas, avec les visiteurs qui découvrent. Ça n'a rouvert que depuis une dizaine de jours. Hein. Et j'ai entendu aussi en caisse, quand je vous attendais tout à l'heure, Guillaume, que des avis positifs. Mais vraiment, tout le monde qui disait c'est top, on a attendu, mais ça valait le coup d'attendre. On vous fait visiter le Thermapolis, découvrir les nouveautés jusqu'à 11h sur Ici Lorraine, on se samedi, Ici Lorraine Découverte.
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0: Nous sommes samedi comme tous les samedis pour bien commencer le week-end. Alors ceux qui bossent le samedi, vous ferez ça le dimanche. Mais on vous emmène en balade dans un lieu parfois secret, parfois très connu. On vous fait découvrir les coulisses. Aujourd'hui, c'est le lieu très connu, Thermapolis à Amnéville. Il a rouvert il y a une dizaine de jours. Là, on est juste devant le bain froid. Je plonge le micro. Vous voyez, il a déjà rétréci, hein. C'est vraiment le bain froid. Hein. Et là, ça n'a pas changé, cette partie-là du bain froid, où il y a le hammam, les saunas. Vous voyez, quand on est dans le grand hall, on part à gauche, et là, encore à gauche, il y a le bain chaud aussi qui est là-bas. Il y a deux nouveaux saunas en plus, hein, Guillaume Dumas, hein, si je compte. Hein. Là, les deux hammams, les deux saunas. Là où il y avait le thermabar avant, juste en face du bain chaud, il y a un grand sauna en plus.
1: Il y a un grand sauna en plus, ouais, qui a été inauguré en 2023, si je ne me trompe pas sur la date.
0: Ah, il était là avant les travaux.
1: Il était là avant les travaux, c'est cette fameuse, ce pavillon sensoriel qu'on avait inauguré. C'était un des tout premiers chantiers qu'on avait mené sur Thermapolis.
0: Et tiens, en parlant d'expérience, parce que alors, je commence à être l'historien des différentes expériences du Thermapolis, depuis 20 ans que je suis ici, les soirées naturistes, ça reviendra un jour? Un vendredi dans le mois, c'était ça, hein, de 20h à 22h, je sais plus, j'arrive plus à me souvenir, mais il y avait ça.
1: Ah, ça, tout le monde.
0: Non. C'est vrai, on vous en parle encore?
1: On vous en parle encore régulièrement. On nous en parle encore régulièrement, mais c'était une expérience, je crois, qui a fait quelques années, mais qui aujourd'hui, au vu des dernières dates qui avaient été proposées, c'est quelque chose qui avait un peu dégénéré, donc qui avait été arrêté.
0: Ouais. Eh ben, je me suis rendu compte de ça. C'est-à-dire que le naturisme à la française et le naturisme à l'allemande, nous, les Français, on a du mal à mettre la limite entre libertinage et naturisme. Les Allemands arrivent à le faire. C'est pour ça que ça n'existe plus, d'ailleurs. Je crois que c'est cette raison-là, hein.
1: Oui. Et effectivement, c'est pour ça que tout à l'heure je parlais de culture, mais on est vraiment dans cet aspect-là, c'est-à-dire il y a vraiment un aspect culturel entre la culture allemande où voilà, tout le monde peut être nu dans le même endroit et ça posera pas de problème. Chez nous, bah, on a un peu plus de mal.
0: On a pu, alors j'ai jamais compris, ah si, ça existe encore, je n'ai jamais compris à quoi ça servait les bains de pieds. Il y en avait plein de l'autre côté à une époque.
1: Oui, voilà, mais ça, c'est une animation qui permet effectivement de soulager les gens qui ont des problèmes circulaires. On fait des bains de pieds d'eau froide, très froide, puisque c'est que de l'eau froide. Et ça permet de soulager un peu les douleurs pour les personnes qui pourraient avoir un peu de problèmes d'insuffisance veineuse, par exemple.
0: Ça, c'est marrant, c'est le truc, à 20 ans, on ne comprend pas à quoi ça sert. Une fois arrivé à 40 ans comme moi, on commence à comprendre à quoi ça sert. Et c'est pas bon signe.
1: Et c'est pas bon signe, mais ça fait du bien. Après, voilà, c'est une autre problématique qu'on traite aussi sur un autre établissement, puisqu'on a une étude en cours sur la phlébologie. Mais ça, c'est un autre sujet qui n'a pas place aujourd'hui.
0: Entre la cure, le Thermapolis et la ville de la Pompéi, c'est exactement la même eau. Hein.
1: C'est exactement la même eau. C'est toujours l'eau thermale d'Amnéville, puisée à 900 mètres de profondeur, à 42 degrés. Enrichi en fer, en sel et en manganèse. Seule particularité, c'est que sur Thermapolis et Villa Pompéi, comme c'est des bassins, on déferrise et on démanganise l'eau pour qu'elle reste bleue, sinon elle serait orange.
0: Ah, ce serait pas mal. Halloween. Ça pourrait être drôle, vous laissez le faire à Halloween et faites soirée Halloween.
1: Bon, on pourrait essayer. Alors je préfère plutôt les colorer à ce moment-là, parce que sinon, après, il faut qu'on nettoie tous les bassins.
0: C'est un plaisir de découvrir le Thermapolis. Donc on a encore nos bases, il y a les nouveautés, il y a plein d'endroits qui s'ajoutent à ce qui existait déjà, les saunas, les hammams, les décors aussi. Qu'est-ce que j'aimerais un jour rester enfermé dans le Thermapolis et l'avoir pour moi toute la nuit. Donc surveillez bien avant de partir. Un jour je le ferai. C'était ici Lorraine Découverte, l'émission qui vous emmène en balade le samedi de 10h à 11h.
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0: Daniel Balavoine, c'était Lipstick Polychrome. Merci pour cette belle balade rafraîchissante à Thermopolis, Marc Grand Montagne. On retrouve bien sûr l'intégralité de ce rendez-vous sur ici.fr, notre site internet, ou à travers l'appli ICI, ICI. Et je suis en direct ici à Mézières-les-Metz, ou Alligator Grand Est. Énormément de monde, il faut dire que le temps s'y prête forcément. Nous allons faire la découverte de ce parc. Pour beaucoup, vous le connaissez déjà, évidemment. Pour d'autres, peut-être que c'est une découverte aujourd'hui. Restez avec nous, ici, Saint-Ville chez vous. Bienvenue chez vous jusqu'à midi, ici à Alligator Grand Est.
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0: Très très bonne journée, excellent samedi à toutes et à tous. Il est 11h, l'heure de retrouver l'information. Le flash est maintenant présenté par Julie Seigneura. Bonjour Julie.
2: Bonjour Raffaello, bonjour tout le monde. 10 ans de réclusion criminelle pour le jeune homme reconnu coupable du meurtre de Maxime Vacan à Mézières-les-Metz en octobre 2022. La victime avait 27 ans, elle avait été tuée de 43 coups de couteau. L'accusé, bientôt 21 ans, ne devrait pas faire appel. Selon son avocat, la famille de Maxime Vacan, elle, se dit soulagée que la justice soit passée, même si aucune peine n'est suffisante quand on perd un enfant. Le possible caractère homophobe de l'agression de Noam fait réagir, notamment l'avocat de l'un des deux mis en cause dans cette affaire. Deux hommes de 20 et 27 ans sont mis en examen et placés en détention provisoire. Ils sont soupçonnés d'avoir donné les coups qui ont tué Noam le 30 mai dernier, place de la République à Metz. La justice a mis 10 jours pour établir que l'homosexualité de la victime pouvait être en lien avec son agression. La famille du jeune homme et des associations de défense des droits LGBT le réclamaient, mais donc si l'enquête continue et que l'orientation sexuelle de la victime est désormais prise en compte dans les investigations. Cette annonce a fait bondir l'avocat de l'un des deux suspects. Il estime que le parquet de Metz a cédé à la pression publique. Un hommage à Noam sera rendu cet après-midi à Metz pendant la marche des fiertés qui défend les droits LGBT. C'est à partir de 13h sur l'esplanade. Un piéton a été tué hier soir sur la 31 vers 19h. Cet homme de 69 ans aurait sauté depuis un pont à hauteur de Voipy. Il a été percuté par un camion. L'événement a généré de gros ralentissements dans le sens Metz-Luxembourg. L'association Caritas Moselle organise son grand déstockage d'été aujourd'hui, des vêtements pour femmes à tout petit prix. C'est depuis 1h, depuis 10h et jusqu'à 17h dans les locaux de l'association Boulevard Pexan à Metz. Les bénéfices permettront de financer le vestiaire Saint-Martin et l'espace Caribouchou, géré par l'association pour les plus démunis. Le feu sacré ne s'éteint jamais. C'est le slogan du FC Metz pour sa campagne d'abonnement pour la saison prochaine. Même si on est redescendu en Ligue 2, le club compte sur ses supporters pour soutenir la future équipe. Il s'attend tout de même à une baisse du nombre d'abonnés. Ils étaient 17 000 en Ligue 1. 11 000 se sont déjà réengagés. Les Grenats espèrent atteindre la barre des 15 000. Le FC Metz Tour, campagne itinérante pour se réabonner, s'arrêtera cet après-midi à Villerue au stade de l'Aune et demain à Forbach au stade du Schlossberg. Et puis sur ici.fr, vous pouvez retrouver le programme de la préparation estivale des Grenats, les dates et lieux des matchs amicaux. Les entraînements reprennent bientôt le 26 juin à Frescati avec le nouvel entraîneur Luc Holtz.
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2: Météo idéale pour faire un tour à Alligator, Raffaello.
0: Mais oui, exactement, Julie. Journée lumineuse, beaucoup de soleil aujourd'hui. Température entre 22 près du Luxembourg et 26 pour les températures maxi attendues à Metz, à Forbach, à Thionville ou à Mézières-les-Metz où je suis effectivement, Julie, pour cette émission jusqu'à midi. Le cœur d'enfant, je l'avais gardé. Regardez, mais alors là, j'ai des yeux grands ouverts. C'est vrai que c'est un émerveillement. Ça fait longtemps que j'étais pas venu à Alligator. Beaucoup, beaucoup de monde. Ça fait plaisir et beaucoup de visages radieux également. On va aborder tout ceci jusqu'à midi. Et je vous dis à tout à l'heure, Julie, pour d'autres informations.
2: À tout à l'heure.
0: Pour la route, ça circule bien. Vous appelez Anne-Sophie au 03 87 52 13 13. Si ça coince quelque part, on fait le lien. Même quand nous sommes en émission extérieure, on met notre max, évidemment, pour être à vos côtés sur les routes et autoroutes de la Moselle.
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0: Et j'en profite pour saluer Quentin Grébling qui réalise l'émission ce matin et qui va justement envoyer dans le cadre de la musique, puisque c'est Actu locale, musique et bonne humeur, Renaud, dès que le vent soufflera.
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1: Dès que le vent soufflera, c'est Renaud sur votre radio ici Lorraine. Alors on n'est pas pressé, hein, pas trop de vent, juste ce qu'il faut. Je vois là avec les différents drapeaux à Alligator Grand Est qui a un petit peu de vent, mais juste agréable.
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1: Nous sommes à Mézières-les-Metz aujourd'hui pour cette émission Bienvenue chez vous, ici qui s'invite hein, chaque samedi et dimanche, 11h midi. Et nous sommes à Alligator avec la chargée de communication et marketing Pauline Dourche. Bonjour Pauline.
4: Bonjour.
1: Merci de nous recevoir pour une heure d'émission ici en direct. Ça a été un émerveillement de voir tous ces enfants arriver avec un grand sourire, accompagnés des parents. C'est vrai que vous le sentez, c'est une journée idéale avec le soleil. Il y a énormément de monde. Ils viennent d'où ?
4: Oui, ils viennent en général. De Meurthe-et-Moselle, Moselle, de la Meuse également, mais on a aussi des Luxembourgeois, Belges, on rayonne en tout cas sur toute la région.
1: C'est un parc qui attire beaucoup de monde et pour cause, il y a plein d'animations. On va en découvrir quelques-unes tout au long de cette heure d'émission. Et puis dès l'arrivée, alors moi ça fait longtemps que je suis venu, je ne vous le cache pas, parce que c'est un parc emblématique ici. Ça fait longtemps et je ne me souvenais même plus qu'il y avait donc maintenant un parking ombragé. C'est super ça.
4: Oui, c'est vrai qu'on a un parking ombragé. Donc pour les véhicules, quand il y a des fortes chaleurs, les voitures sont à l'ombre et c'est agréable quand on reprend la voiture au retour.
1: Et en plus, j'ai vu aussi qu'il y avait plein de panneaux solaires. Alors Pauline, on arrive, on est ici à l'accueil Alligator Grand Est. Qu'est-ce qu'on traverse là à peine on arrive ?
4: Alors on arrive là dans la Main Street, donc c'est une allée avec des décors et on a aussi notre boutique et on va retrouver notre boutique photo et on se dirige en direction de notre attraction, le Mistral, donc les chaises volantes en fait, tout simplement.
1: Vous avez testé ?
4: Oui bien sûr, je les teste les attractions et en tout cas ouais, les chaises volantes c'est une très belle attraction.
1: Oui, effectivement, il y en a plein d'autres tout au long de cette visite. Nous allons vous en faire découvrir quelques-unes. Beaucoup d'enfants, je le disais, c'est un parc très familial.
4: Oui, en effet, c'est un parc familial et aussi pour les adolescents et les enfants. Enfin, ils adorent s'éclater dans le monde de Wally et partir en exploration dans nos différents univers.
1: Alors, il y a le Mistral. Qu'est-ce qu'il y a d'autre qu'on peut retenir comme ça ? Il y a l'Anaconda, par exemple. Il y a le Monster, toujours.
4: Oui, tout à fait. On a le Monster avec la nouvelle gare. On a aussi, on appelle ça les tasses. Teacup, les tasses.
5: Ah oui, oui.
4: On a la rivière sauvage, donc les bûches. Oui. Et on a aussi une nouveauté de l'année dernière qui est l'île aux pirates aussi, qu'on peut déambuler, voir l'équipage. C'est super sympa. Après, en termes d'attraction, on a Gelock, donc c'est des bras qui tournent. On a eu une Space Shoot. C'est une tour où on est propulsé à 55 mètres de hauteur. Donc, on a vraiment des attractions, que ce soit pour les plus petits comme pour les plus grands, en fait. Tout le monde y retrouve son compte.
1: On passe une journée sans aucun problème. Il y a de la restauration aussi.
4: Bien sûr, on a des points de restauration dans notre parc, que ce soit pour les grosses fins ou alors les pauses gourmandes. On a de quoi manger au parc.
1: Bien sûr. Vous avez parlé de la nouvelle gare de Monster. On ira faire un tour tout à l'heure.
4: Bien sûr, avec grand plaisir.
1: Et puis, j'ai vu aussi Wally, qui est bien sûr la mascotte, qui est présente pour plein de photos.
4: Oui, plein de photos, des câlins et faire des petits coucous et des photos souvenirs aussi. Hein.
1: Oui, c'est super. Merci pour ces quelques mots de présentation, hein, d'une manière générale de ce parc Alligator Grand Est, ici à Mézières-les-Metz. Venez nous retrouver jusqu'à tout à l'heure midi pour cette émission spéciale et nous allons faire un nouvel arrêt dans un instant après Pauline Dourche avec Adeline pour parler de quelques animations qui nous attendent tout au long de cette journée. Pourquoi pas peut-être un petit coup d'œil également pour demain. On se retrouve après Écran Total, Benjamin Biolay. Je ne vous cache pas qu'on a un peu le temps d'ici de mettre de l'écran total sur le visage. On connaît le soleil mosellan, il faut quand même être vigilant. Enfin, pour l'instant, ça va. Un indice moyen devrait suffire aujourd'hui. Allez, on se retrouve dans quelques minutes. À tout de suite.

0: Quel talent, Benjamin Biolay, écran total, une pure merveille. Merci de nous choisir, c'est ici Lorraine qui vous accompagne. Et nous sommes en émission extérieure, il est 11h15, nous sommes ici à Walligator, à Mézières-les-Metz.
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0: Avec cette fois-ci Adeline, référente animation. Bonjour Adeline.
3: Bonjour.
0: Ça va bien ?
3: Ça va bien et vous ?
0: Bah écoutez, moi ça va parfait. En plus avec un magnifique soleil, on fait une belle balade. Là vous avez une partie de l'équipe d'animation aussi à vos côtés. On n'est pas loin de ce bateau, on n'est pas loin de l'Anaconda, on se promène. Il y a plein d'animations pour prendre dans l'ordre. Aujourd'hui, il y aurait quoi par exemple Adeline ?
3: Alors aujourd'hui, vous avez la Wally Dance Academy, donc c'est avec Wally, la mascotte du parc. Donc si vous voulez venir danser sur scène avec Wally, c'est le moment ou jamais.
4: Waouh.
3: Et puis à 17h25, vous avez la Wally Dance, donc c'est la danse de fin de journée avec Wally que vous pourrez venir voir. C'est un peu un spectacle, il y a des petits effets techniques, etc.
0: Ça c'est un rituel, alors chaque fois que c'est ouvert, il y a la danse avec Wally en fin de journée.
3: C'est exactement ça, c'est pour clore la journée de la meilleure des manières. Et puis voilà, c'est le show de fin, c'est pour se dire au revoir et voilà, c'est un moment magique.
0: Je comprends, c'est un moment sympa à partager. Alors le rendez-vous, il a lieu où pour cette danse ?
3: Donc le rendez-vous, c'est à la scène du Mistral, donc c'est devant le Mistral, donc c'est les chaises volantes l'entrée.
0: Dès l'entrée alors, en extérieur alors.
3: C'est ça.
0: C'est super, tout le monde peut s'y mettre.
3: Oui.
0: D'autres temps forts peut-être demain ou dans les prochains jours ?
3: Alors dans les prochains jours, donc à partir du 20 juin, on va avoir deux spectacles. Donc la légende du feu sacré et puis Réveillat.
0: Ouais.
3: Donc voilà, Réveillat qui a été nommé meilleur spectacle de magie, c'est ça ? De l'année. Donc c'est des acrobaties, des tours de magie, etc. Je vous en dis pas plus.
0: Ouais, c'est important de se renouveler aussi hein, d'année en année avec les différents spectacles. Et voilà, donc pour la saison, il y a aussi, j'imagine, des nocturnes en cours de saison.
3: Alors les nocturnes, oui, ça va être surtout sur Halloween.
0: Oui.
3: Parce que c'est une période qui fonctionne très très bien et on adore faire des nocturnes pour Halloween.
0: C'est vrai que le parc finalement ouvre ses portes là au fur et à mesure. C'est pour l'instant, principalement les week-ends, c'est ça ?
3: C'est ça, les week-ends en basse saison. Et puis à partir de la haute saison, donc sur juillet-août, ce sera ouvert tous les jours.
0: Bon, on va continuer notre petite balade. Ici, c'est quoi ? C'est l'entrée de l'Anaconda, ici ?
3: Non, l'Anaconda, c'est un petit peu plus loin.
0: Ouais, et là, c'est quoi, alors ?
3: Alors là, vous avez la zone pirate, donc, qui est thématisée donc, sur le thème pirate, avec plusieurs attractions, dont le Caribbean Boat.
0: Ah ouais, y a de quoi faire. Là, je vois justement que c'est l'île aux pirates. Alors ici, c'est un petit parcours qui est proposé. Sans se mouiller ou il y a des fois risque de se mouiller ?
3: Alors, sans se mouiller, donc c'est un parcours qui a été réhabilité l'année dernière. Donc, il a été...
0: réactualisé, quoi.
3: C'est ça. Donc, il y a des fontaines, des nouvelles résines. Donc, c'est très beau à voir. C'est un beau petit parcours.
0: Bon, écoutez, vous savez quoi, c'est vrai que venez nous retrouver, parce qu'on peut en parler, j'ai envie de dire des heures, mais le mieux c'est de se balader. Et puis, on a beau le dire clairement, le temps joue énormément. Aujourd'hui, c'est juste splendide, il fait ni trop chaud, ni trop froid, vraiment un temps idéal pour venir se balader. On continue en musique avec Kim Wilde qui arrive, Cambodia, et nous sommes en émission donc en extérieur, hein, comme chaque samedi et chaque dimanche. Aujourd'hui à Walligator, à Mézières-les-Metz, ah ben là je vois une petite animation pour les plus jeunes, c'est un mini bateau ça.
3: Oui voilà, ça c'est un petit bateau et juste en face pour les plus courageux il y a le grand bateau.
0: Ouais, je l'ai fait une fois, je crois que je le referai plus.
3: Oui, ça fait un petit peu mal au ventre.
0: Carrément. Merci Adeline, peut-être à tout à l'heure, merci beaucoup.
3: D'accord.
0: Et on continue bien sûr en musique, actu locale, musique et bonne humeur, vous l'avez compris, ici qui s'invite chez vous, bienvenue chez vous, 11h midi à Mézières-les-Metz, Walligator Grand Est.

0: Cambadia, Kim Wilde, Actu Local, musique, bonne humeur, soleil aujourd'hui à Walligator, Mézières-les-Metz. Avec à mes côtés, Pauline Dourche, toujours chargée de communication, chargée de marketing. Pauline, on a fait une petite balade, là, on se promène. C'est vrai qu'il y a énormément de monde, donc on est passé par l'Anaconda, on est passé par les Jeux de Wally. Là, c'est quoi? C'est un... Comment ça s'appelle, ça, d'ailleurs?
1: Les Petits Pirates.
0: Tout simplement, ok. On se promène, il y a beaucoup de monde, beaucoup d'enfants, et ça fait plaisir. J'imagine que voilà, ça annonce plutôt de bonne saison. Dès que le temps est de la partie, tout de suite, c'est un indicateur fort pour vous.
1: Oui, tout à fait. C'est vrai que quand la météo est... et Clémente, forcément, nos aventuriers veulent venir au parc Walligator Grand Est.
0: Ouais, ils ont bien raison. Allez, on dira un mot, tiens, on peut le dire tout de suite. Il y a des formules, peut-être, si on veut venir tout au long de l'année, ou c'est uniquement la journée?
1: Oui, en effet, on a des formules annuelles. Donc, on a le pass aventure et on a le pass sensation. Donc, c'est deux passes. Il y en a un qui inclut le parking et l'autre non. Et il y en a un qui inclut la journée du 31 octobre et l'autre non. Voilà.
0: D'accord. Mais après, finalement, le parking, c'est pas énorme. Je crois que c'est 5 euros.
1: Le parking, oui, c'est 5 euros.
0: Tout oui, c'est, voilà, c'est pas énorme. Merci beaucoup, Pauline. On continue à se balader. Quelques messages et on va retrouver un Weather. Mais c'est quoi un Weather? Vous le saurez dans un instant.
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0: Tout est dit dans ces quelques mots. Actu local, musique et bonne humeur à Walligator Grand Est, Mézières-les-Metz. Avec Christophe, bonjour.
8: Bonjour.
0: Vous êtes opérateur attraction, ce qu'on appelle Weather. C'est un mélange de Walligator et finalement vous bougez un petit peu à droite à gauche pour remplacer les collègues qui font des pauses, c'est ça?
8: C'est exactement ça. Donc en fait, je remplace les opérateurs donc sur une certaine zone du parc. Donc en général, on a 4-5 attractions par zone et on fait des pauses donc des opérateurs donc de 11h30 jusqu'à 15h15.
0: Donc ça veut dire que vous avez déjà un petit peu d'ancienneté. Enfin, c'est ce que j'imagine.
8: C'est ça. À peu près 2 ans d'ancienneté là.
0: Ouais, donc vous connaissez. Là, vous avez le planning de cette journée. C'est en arrivant le matin que vous découvrez votre planning.
8: C'est ça, en fait. Donc le matin, en fait, on arrive donc au bureau opérateur. On a une petite feuille et

0: Tous les matins, donc ça peut changer. On peut changer de zone, ça dépend. Ça dépend où on est formé aussi. Mais tous les matins, notre planning est différent, donc c'est ça qui est bien aussi.
1: Bon, alors là, il est bientôt 11h30. Vous allez remplacer quelqu'un ou pas encore?
0: Ah, du coup, donc là, je suis en animation aujourd'hui, donc j'ai un petit peu bifurqué. Mais du coup, donc j'attends l'animation toute la journée. Donc pour l'instant, je fais pas de pause.
1: Quoi comme animation?
0: Du coup, là, c'est tout ce qui est mascotte, les danses, etc. La Wally Dance, donc le soir. Tout ça, en fait.
1: Bon, et sinon, alors, vous allez d'une attraction à l'autre. Vous aussi, vous avez vos pauses, j'imagine, entre l'une et l'autre. Qu'est-ce qui vous plaît bien dans ce parc, vous? Parce que vous êtes, saisonnier, on peut le dire comme ça, c'est ça?
0: C'est ça, donc je suis saisonnier. Et ce que j'adore dans ce parc, c'est qu'il y a une superbe ambiance. Le fait de se sentir important, de pouvoir s'occuper du parc, d'en prendre soin, en fait. Et c'est un peu comme notre maison, en fait, tout simplement. Et quand on y vient, on se sent tellement bien qu'on n'a pas envie de partir.
1: Ouais, on se sent directement à l'aise. On sent cet esprit effectivement de famille d'une certaine manière. En tout cas, un esprit d'équipe. Il y a des attractions. Il faut être super vigilant, j'imagine.
0: Ouais, extrêmement vigilant. Par exemple, je sais que juste à côté, donc on a Family Coaster. C'est une attraction où vous faites très vigilant parce que le freinage est compliqué. L'Anaconda, c'est exactement pareil. Le Monster, pareil. C'est toutes des grosses attractions en général. Mais dans tous les cas, il faut être vigilant sur n'importe laquelle.
1: Ouais, donc vous allez remplacer dès demain, j'imagine, ou peut-être dans les prochains jours, c'est ça?
0: C'est ça, normalement demain, je reprends bien mon poste et donc je devrais faire ma petite zone de d'habitude.
1: Bon, super. Christophe, merci pour ces quelques mots. Donc opérateur attraction ici, Wazer comme on les appelle, pour les différentes attractions. Juste un mot avec Pauline Dourge qui est à la communication, au marketing. Pauline, je vois qu'il y a là, donc Christophe. Est-ce que vous recherchez encore là en ce moment des saisonniers ou vous avez l'équipe au grand complet?
2: Là, pour le moment, non. En tout cas, le service RH ne m'a pas, en tout cas, demandé de faire de communication. Donc pour le moment, je pense qu'on est au complet.
1: Voilà, je la prends un peu au vol parce qu'elle est en train de discuter avec d'autres personnes. Mais bon, pour l'instant, voilà, l'équipe est au complet.
2: C'est ça, mais après, si vous souhaitez postuler,
1: il y a peut-être moyen.
2: Il y a peut-être moyen sur notre site internet en candidature spontanée, tout simplement.
1: Voilà, pourquoi pas. Merci, on se retrouve dans quelques instants. Voici Garou pour la musique. Seul, chaque samedi, chaque dimanche, nous venons à votre rencontre pour vous faire vivre un petit peu de l'intérieur les différents événements qui se passent dans notre région. Aujourd'hui, donc à Walligator, à Mézières-les-Metz.

0: Garou sur votre radio ici Lorraine. Walligator Grand Est à Mézières-les-Metz pour cette émission spéciale. Beaucoup de monde, beaucoup de sourires et ça me fait vraiment énormément plaisir. Je suis du côté de la sortie de Monster. Hein, oui, donc je vais pas aller de l'autre côté, je vous cache pas parce que c'est pas pour moi. Hein, c'est plus pour moi. C'est plus de mon âge. Info route, ça circule bien sur les routes et autoroutes de Moselle pour l'instant. Si ça coince, vous nous passez un coup de fil, vous êtes toujours les bienvenus. 03 87 52 13 13.
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0: Lady Night, Patrick Juvé, il y en a qui sont installés dans le Monster. J'ai demandé à ce monsieur si je pouvais lui poser quelques questions tout à l'heure. Bonjour, c'est quoi votre prénom ?
3: Geoffrey.
0: Geoffrey, vous êtes prêt pour le départ ?
3: Pareil.
0: Bon, impeccable. C'est la première fois que vous faites le Monster ?
3: Oh non, non, pas la première fois.
0: Vous avez l'habitude ?
3: Oui, ça va.
0: Vous me racontez après quand vous revenez ?
3: Si, ça marche, à tout à l'heure.
0: Ça marche, à tout à l'heure. Bon, apparemment, c'est un habitué, ce qui n'est pas mon cas. Et on va effectivement avoir son retour dans quelques minutes sur votre radio ici Lorraine après Patrick Juvé.

0: Lady Night, c'est Patrick Juvet sur votre radio ici Lorraine. Vous entendez peut-être pas mal d'animation, pas mal de bruit, d'ambiance en tout cas. J'ai Geoffrey qui vient d'arriver, voilà Geoffrey. Voilà,
1: toujours aussi bien, bah super, oui. Et puis on a le beau temps donc c'est nickel.
0: Bah oui, non mais attendez, vous êtes revenu aussi frais que quand, en partant.
1: Ah bah oui, ça va, ouais, vous voyez.
0: C'est pour les enfants que vous le faites alors?
1: Oui, toujours, toujours. Ouais.
0: Bon alors toi, ça c'est quoi ton prénom?
2: Kylian.
0: Ça t'a plu?
2: Oui.
0: Tu te sens bien?
2: Oui.
1: Oui, c'est la deuxième fois qu'il enchaîne avec sa mère, donc oui, oui.
0: Deuxième fois.
1: Alors.
0: Moi je vous fais une confidence, je l'ai fait une fois à l'ouverture, hein, le Monster, oui. Plus jamais.
1: Ah d'accord, bon.
0: J'ai rien contre, mais ça m'a pas réussi. Bon. J'ai voulu faire le Warrior, je suis allé tout devant.
1: Le Warrior, c'est celui qui est...
0: Ah non, c'est moi, j'ai voulu être tout devant, quoi. Je me suis dit, allez, j'y vais, tant qu'à faire. Et effectivement, non, après, j'étais pas bien. Mais bon, je suis une petite nature, on peut pas être bien partout. Voilà. Qu'est-ce que vous avez ressenti comme sensation?
1: Bah, l'adrénaline, hein, la vitesse. Ouais. Et puis les sensations, donc ouais, c'est super.
0: Ouais, vous êtes à l'envers des fois ou pas?
1: Oui. Un petit peu, j'avoue quand même. Hein.
0: Bon. Hein. Et là, vous allez faire quoi après? Là, vous allez où?
1: Ah bah écoute, on va enchaîner. Son frère est un peu petit, donc on va faire des choses un peu plus soft. Ça sera mieux.
0: Vous venez souvent aussi?
1: Oui, ça va, une ou deux fois par an en général.
0: Ah bah super.
1: Ouais, on est à Nancy, nous.
0: Ouais, très très bien.
1: C'est pas loin.
0: C'est tout près, ça reste la Lorraine. Voilà. Merci pour ces quelques mots. Bonne journée à vous, messieurs.
1: Merci.
0: Super. Et puis donc là, il y a celui qui s'occupe de l'attraction. C'est quoi votre prénom? C'est Florian.
3: Florian, oui.
0: Ouais, ça va, il y a beaucoup de monde. Hein.
3: Aujourd'hui, ça va, ouais.
0: Je vais pas vous déranger trop. Je sais qu'il y a plein de consignes techniques et il faut faire super attention. Vous vérifiez à chaque fois, bien sûr, qu'ils soient bien attachés.
3: Ouais, c'est ça. On vérifie tous les harnais. On vérifie qu'ils aient pas d'objets dangereux sur eux.
0: Ouais.
3: C'est le principal. La sécurité, c'est le point le plus important.
0: Bon, je vous dérange pas plus. Je vous laisse bosser pour ces quelques mots. Merci, Florian. On continue à se balader. On va aller où, Pauline? Pauline Dourche, on va se diriger. Vous êtes la chargée de com et de marketing. On ira où là dans quelques minutes?
4: Eh bien, on peut se diriger vers la zone Far West.
0: Allez, soyons fous, allons vers la zone Far West. Merci à l'équipe et on descend tranquillement donc de cette attraction ici, donc le Monster. Et avant de repartir en musique, voilà, je vais me poser par là. Parce que je descends les escaliers. Alors ici, vous avez tout refait, hein, tout ce qui est la gare. En fait, il n'y avait pas de thématique.
4: En effet, il n'y avait pas de thématisation à The Monster. Et cette année, c'est la grande nouveauté. On a une thématisation pour la gare de The Monster. Donc c'est vraiment très immersif pour nos visiteurs. Et en tout cas, le rendu est vraiment chouette. Et on a le ciel bleu là, donc c'est magnifique à admirer.
0: Et je vois que vous prenez pas mal de photos, c'est pour les réseaux, les sites, c'est ça?
4: Oui, c'est ça, je prends beaucoup de photos pour nos réseaux sociaux et notre site internet et tous les supports print, enfin imprimés ou digitaux, tout simplement.
0: Bon, super. Vous restez avec nous jusqu'à midi ici à Walligator, à Mézières-les-Metz pour cette émission en direct. Et je vous rappelle qu'on aura d'ailleurs des places à vous offrir, des invitations tout au long de cet été sur votre radio. Oui, on est comme ça, on aime vous gâter, vous chouchouter. Allez, quelques messages. Gérard Blanc, du soleil dans la nuit.
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0: Actu local, musique, bonne humeur, et puis un bel espace avec beaucoup de personnes hein, quand même pour entretenir tout ça. Pauline, ici à Walligator, il y a combien de personnes en saison, en été à peu près?
4: En été, on monte à plus de 200 postes sur le parc, donc c'est un gros effectif, mais il y a tous les services, de la restauration, opérateur d'attraction, on a vraiment tous les services pour faire tourner un parc d'attraction.
0: Et les espaces verts aussi, on voit que c'est magnifique.
4: Verts, voiries, entretien.
0: Ah oui, c'est une petite ville.
4: C'est ça, tout à fait. Ça.
0: Bon, exactement. Du soleil dans la nuit pour la musique, c'est Gérard Blanc. Et on revient juste après pour continuer à découvrir ce parc magnifique de la région dont nous sommes très fiers.

0: Du soleil dans la nuit, Gérard Blanc, et là c'est du soleil dans la journée, ça nous fait bien plaisir ici à Walligator Grand Est pour cette journée spéciale ici à Mézières-les-Metz et pour cette émission jusqu'à midi.
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0: Avec Pauline Dourche, nous continuons la visite ici de Wally, donc ce parc qui attire énormément de monde. Pauline qui est donc la responsable communication, responsable marketing. Là, on est dans l'espace Far West. Qu'est-ce qu'on y trouve? Quel type d'animation?
3: Alors, en zone Far West, on y trouve des attractions plutôt pour les mini-explorateurs. Notamment, là, on voit une attraction juste devant nous qui s'appelle USA Balloon.
0: Donc, ça m'irait bien, ça.
3: C'est une attraction qu'on peut faire en famille, avec la maman, le papa et les enfants. Donc,
0: Ça va pas trop vite, c'est juste parfait.
3: Non, ça va, c'est tranquille en tout cas.
0: Oui, c'est très tranquille. Oui, vous l'avez dit pour les mini, j'ai bien compris. Qu'est-ce qu'il y a d'autre?
3: On a également donc Far West Tour pour faire un petit tour de train et observer, prendre de la hauteur et observer aussi la zone Far West. On a également Golden Nuggets aussi, ce qui est un peu plus loin dans la zone Far West. Et on a aussi un tout petit train.
0: Ouais,
3: Canyon.
0: Super.
3: Voilà.
0: Il y a combien alors de zones différentes?
3: On a plusieurs zones. Donc on a le village des explorateurs qui est le point de départ de toutes les aventures. Après on va passer en zone 1900. Ensuite on a la zone Dino World. Après on a la zone Space. On a également la zone pirate. On a la zone Far West aussi. Donc on a plusieurs zones, plusieurs univers pour tous les goûts en fait.
0: Ouais, une journée ça suffit, ou peut-être que si on peut s'organiser sur deux jours c'est bien aussi?
3: Oui, après une journée, on peut le faire en une journée ou alors deux jours si on le souhaite, si on veut passer plus de temps dans le monde de Wally.
0: Ouais, mais il n'y a pas de quoi dormir ici. Hein.
3: Non, mais on a des hôtels partenaires avec lesquels on travaille, donc il faut aller sur notre site internet et voilà.
0: Bon, Pauline, quelques mots du spectacle, des spectacles qui arrivent, parce qu'on en a un tout petit peu parlé tout à l'heure, mais pour ceux et celles qui viennent de nous rejoindre à l'instant même, bienvenue sur Ici Lorraine. Qu'est-ce qui arrive dans les prochains temps?
3: Alors, on va avoir un spectacle de feu qui s'appelle La Légende du Feu Sacré, qui commence à partir de ce week-end. Donc voilà, ça se déroulera à l'amphithéâtre qu'on aperçoit, qu'on entrevoit entre les feuillages là. Et on va avoir aussi le spectacle Révéa. Donc c'est un spectacle de magie et pluridisciplinaire avec plusieurs disciplines. Et là, ce sera au Cinémagique. Donc c'est un spectacle intérieur et on aura un spectacle extérieur. Donc voilà, deux spectacles à venir. Et le grand rendez-vous pour ces spectacles, c'est ce samedi. Ça commence ce samedi.
0: Oui, ça dure à peu près combien de temps?
3: Ça dure en général une vingtaine de minutes.
0: Deux minutes, ouais.
3: Et c'est la semaine prochaine, donc le samedi 20 juin.
0: Oui, parce qu'aujourd'hui, on est le 13.
3: Voilà, c'est ça.
0: Ouais, très bien. Encore donc à partir du 20 juin jusqu'au 30 août, et ben pour les deux d'ailleurs, Réveilla ou La Légende du Feu Sacré. On continue notre balade, on va aller vers où, dites-moi?
3: On va se diriger en zone space, en
0: Allez,
3: zone futuriste.
0: Soyons fous, allons vers la zone space et on écoute la véritable révélation de la chanson française de ces derniers mois, hein, c'est Santa. Ça s'appelle Recommence-moi. Actu locale, musique, bonne humeur et balade dans le parc ici à Walligator Grand Est à Mézières-les-Metz.

0: Recommence-moi, c'est Santa sur votre radio. Ici Lorraine, il est 11h50, toujours à Walligator, ici à Mézières-les-Metz.
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0: Alors, je ne sais pas si vous entendez les cris à mes côtés, c'est parce qu'on est près d'une attraction qui s'appelle Géloc. Et on est dans l'espace Space. Pauline Dourche, responsable communication marketing. Mais c'est pas pour moi, ça c'est fou, ça tourne dans tous les sens.
3: Oui, c'est ça, ça retourne la tête, tout à fait. Donc il faut avoir le cœur bien accroché.
0: Ouais. Non mais figurez-vous que rien qu'en regardant, moi ça me fait mal. Bon, après chacun son truc, heureusement, hein, il en faut aussi pour ceux qui aiment bien les sensations fortes. Venez, on va se retourner, comme ça moi je serai tranquille. Ici on est dans l'espace Space, qu'est-ce qu'on y trouve?
3: Alors on y trouve, il y a Comet, tout simplement. Donc Comet
0: c'est quoi?
3: C'est notre coaster, le rouge en fait, qui fait un looping en fait, tout simplement.
0: Ah, ouais.
3: On va retrouver aussi Space Shoot, donc avec c'est une tour en fait qui propulse nos visiteurs à plus de 55 mètres de hauteur. On va retrouver également une salle de spectacle et on va accueillir le spectacle rêvé à l'intérieur. Et on a des jeux aussi avec c'est les Wally Games.
0: Ouais. Voilà. Il y a tout un espace, voilà, un peu sensation forte quand même. Hein.
3: Oui, c'est ça, c'est plutôt pour les plus grands.
0: Ouais. Alors, c'est un parc qui vit tout le temps. Un mot, si vous voulez bien, aussi, de ce coaster familial qui est en construction, Kaikos Expedition. C'est prévu pour cet été?
3: Oui, c'est ça, c'est Kaikos Expedition, c'est un coaster familial qui va arriver très prochainement au parc. Ça arrivera courant été 2026.
0: Et puis l'Anaconda aussi, on a parlé tout à l'heure du Monster avec une nouvelle gare. L'Anaconda aussi a une nouvelle gare, c'est ça?
3: Oui, c'est ça. La gare de Anaconda a été thématisée sur le thème de la jungle. Voilà, donc forcément Anaconda, qui dit Anaconda dit jungle aussi. Donc il y a des beaux décors à découvrir en tout cas dans cette gare.
0: Alors Pauline, c'est vraiment un parc familial, on le dit, pour ceux qui ont envie d'aventure, des émotions. Il y en a vraiment pour tous les âges.
3: C'est ça, on en a pour tous les âges, que ce soit pour les plus petits comme pour les plus grands. On a vraiment des attractions pour tous, pour toute la famille. Et même pour passer une journée entre amis, c'est aussi sympa de venir à Walligator Grand Est. Donc je vous le conseille. En tout cas, venez vivre l'aventure à Walligator Grand Est.
0: Il y a d'autres parcs qui font partie d'Aspro Park?
3: Oui, on a également Walligator Sud-Ouest qui est un parc d'attractions aussi, comme le nôtre. Voilà, donc il y a Wally également à Walligator Sud-Ouest et c'est du côté de Agen.
0: Bon, bah écoutez, super. Hein. Un beau parc comme celui-ci, il n'y en a pas dans toutes les régions de France. Et nous, on a la chance de l'avoir ici en Moselle, en Lorraine, avec une accessibilité très simple, hein, à quelques encablures des autoroutes. Et c'est vrai que ça vient de partout, hein, de France, de Belgique, d'Allemagne, du Luxembourg. Enfin, il y a des visiteurs de toute la région. Vous avez encore un petit peu de temps pour rester avec nous?
3: Bien sûr, avec
0: allez,
3: plaisir.
0: Dernier arrêt. Dans un instant après, Tribute qui arrive, Pasadenas.
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0: Tribute. Right on. Vous vous en souvenez de ce souvenir? C'est magnifique. C'est le groupe Pasadenas sur votre radio ici Lorraine. Toujours ici à Walligator sous un ciel bleu extraordinaire, un soleil magnifique. Venez nous retrouver. Émission en direct jusqu'à midi. Mais c'est ouvert tout au long de cette journée. Demain également. Enfin, vous avez les horaires sur leur site internet. Vous le trouverez très facilement.

0: Storm Tribute, c'était les Pasadenas sur votre radio, ici Lorraine. Et à Walligator, à Mézières-les-Metz, Walligator Grand Est, pour le dernier arrêt avec Pauline Dourche qui continue à prendre des photos. Elles sont magnifiques, ces photos, Pauline.
1: Oui, c'est vrai que c'est chouette. En plus, on a le ciel bleu, donc c'est vraiment très beau à photographier nos attractions.
0: Oui, alors là, on est dans l'espace qui s'appelle Dino World.
1: Oui, c'est ça, Dino World. Donc, c'est un monde où on part à Jurassic, voilà, voir les dinosaures et on en découvre un là, juste à votre droite, on en voit. Hein.
0: Ah oui, c'est vrai. Heureusement qu'il bouge pas celui-là, on est d'accord.
1: Non, celui-ci, ça va, il mord pas.
0: Bon, tant mieux. Et puis là, c'est quoi? C'est la, comment ça s'appelle, ce cours d'eau là? Enfin, ce petit ruisseau.
1: Alors, c'est une attraction aquatique, ça s'appelle Dino Raft. Donc, c'est les bouées en fait.
0: D'accord. Là, c'est sûr qu'on se mouille.
1: Oui, obligatoirement.
0: Ouais, forcément. C'est pour moi ça, Dino Raft. Ça me va.
1: Eh ben, on ira le faire alors.
0: Avec plaisir. Avant de vous laisser filer, comme il est bientôt midi, il y a de quoi manger sur place.
1: Oui, bien sûr, on a de quoi manger sur place. On a plusieurs points de restauration, notamment des pizzas, des burgers. On a aussi le restaurant Saloon. Le saloon, où c'est un self-service où vous pouvez déguster tout ce que vous souhaitez. On a aussi des glaces, des granitas. On a aussi des churros pour les petites pauses gourmandes, crêpes, gaufres.
0: Bon, il y a de quoi faire.
1: Oui, en effet.
0: Et puis, comme c'est un parc familial, on peut bien sûr venir avec son pique-nique. Il y a de quoi aussi se poser.
1: Oui, c'est ça. On a des aires de pique-nique à disposition dans le parc pour les familles qui souhaiteraient pique-niquer dans notre parc.
0: Merci Pauline Dourche, responsable communication marketing ici à Walligator Grand Est, à Mézières-les-Metz. Merci pour cet accueil.
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0: Il est pile midi, merci de nous choisir. Nous sommes le samedi 13 juin. Le journal, maintenant présenté par Julie Seigneura. Bonjour Julie.
3: Bonjour Raffaello, bonjour tout le monde. Un réseau de trafic de main d'œuvre démantelé par des enquêteurs lorrains. Une centaine de sans-papiers étaient employés par une société de nettoyage qui officiait dans une célèbre enseigne de fast-food. L'ampleur de ce trafic est nationale. Ce sont deux équipes basées en Moselle et en Meurthe-et-Moselle qui ont mis fin à ce trafic. L'antenne nancéenne de l'Office de lutte contre le trafic illicite de migrants et le groupe interministériel de recherche de la Moselle qui est spécialisé dans l'économie souterraine. Bonjour Emma Vogli-Maxi.
4: Bonjour.
3: Ce réseau officiait depuis longtemps, depuis 2011.
4: Les forces de l'ordre ont d'abord fait des contrôles un peu partout en France, à Paris, Lyon, Nice, Toulouse, en Bretagne, mais aussi en Lorraine. Ils ont contrôlé en même temps les restaurants d'une même chaîne de fast-food qui sous-traitait son ménage à cette société. Ils ont aussi interrogé une vingtaine d'employés pour clarifier leur statut administratif et déterminer si oui ou non ils sont victimes d'un trafic de main-d'œuvre. L'enquête a permis d'établir que cette société employait bien une centaine de personnes en situation irrégulière, et ce, depuis déjà 15 ans. Un travail dissimulé dont le préjudice pour le fisc et les organismes sociaux a été estimé à 1 million d'euros. À la tête de cette société, une famille ou un groupe d'amis proches. Quatre d'entre eux ont été arrêtés dans le Val d'Oise et à la Courneuve, en Seine-Saint-Denis, dont celui qui est identifié par la police comme le donneur d'ordre. Il a été placé en détention provisoire. Tous ont été mis en examen, notamment pour aide au séjour irrégulier et emploi d'étrangers sans titre en bande organisée.
3: Emma Vogli-Maxi, et les investigations continuent sous la direction du parquet de Val-de-Brie. Noam sera dans tous les esprits cet après-midi à Metz lors de la marche des fiertés pour la défense des droits LGBT. Le jeune homme a été tué après avoir été littéralement lynché fin mai, place de la République à Metz. Il était homosexuel et le caractère homophobe de son agression est désormais envisagé dans le cadre de l'enquête judiciaire. La Cour d'assises des mineurs de la Moselle a prononcé une peine de 10 ans de réclusion criminelle hier contre le jeune homme de 20 ans accusé du meurtre de Maxime Vacant, tué de 43 coups de couteau à Mézières-les-Metz en 2022. L'accusé encourait 15 ans de prison. Il ne devrait pas faire appel de sa condamnation. Combien y aura-t-il de supporters dans les tribunes de Saint-Symphorien la saison prochaine pour encourager le FC Metz? Le club s'attend à une baisse du nombre d'abonnés avec la redescente en Ligue 2. Il y en avait 17 000 la saison passée. Le FC Metz espère en convaincre 15 000 de se réabonner. Pour cela, le FC Metz Tour se déplace dans toute la Moselle et dans le PIO avec ce slogan « Le feu sacré ne s'éteint jamais ». Exemple hier sur le marché fermier de la place Saint-Louis à Metz, Thomas Jean-Georges.
5: Entre le boulanger bio et l'herboriste, un immense drapeau grenat avec la Croix de Lorraine. Sur une table, des photos dédicacées de Gauthier Hein et de Jessie Deminguet et quelques goodies. Les équipes de la billetterie du FCMS sont en quête de nouveaux abonnés.
6: Et sur les petits stands comme ça du FCMS Tour, vous pouvez bénéficier de moins 10% de réduction.
5: Entre deux courses, Virginie est venue aux infos pour son mari et son fils, deux amoureux des Grenats qui se rendent occasionnellement à Saint-Symphorien.
7: Ça a l'air très intéressant. En plus, il y a de la revente s'ils ne peuvent pas assister à un match. Et ça, je trouve ça super.
5: Jean-Vincent, la cinquantaine, est un ancien abonné à la belle époque des Pépé Flingueurs. Malgré cette saison noire en Ligue 1, il se laisserait bien tenter par un retour plus durable au stade.
8: On jouera le haut du tableau. On verra des victoires.
9: Ah voilà, un peu plus que l'an passé.
5: Le FCMS espère se rapprocher de la barre des 15 000 abonnés, comme il y a deux ans en Ligue 2, en misant notamment sur les atouts de la nouvelle tribune sud, ouverte depuis presque 5 ans. Bertrand Fenot est le directeur commercial.
10: Et le confort qu'apporte cette tribune sud est toujours intact. On voit qu'on a de plus en plus d'abonnés en tribune sud.
5: Le FCMS Tour s'arrêtera cet été au lac de Madine et à Metz-Plage, ainsi que dans une dizaine de communes du Pays Haut et de la Moselle.
3: Oui, à Villerupt par exemple cet après-midi, au stade de l'Aune, ou encore demain à Forbach au stade du Schlossberg. Et puis le championnat d'Europe féminin de handball 2030 sera organisé en France et en Belgique. La Fédération française de hand l'a annoncé ce matin. Les villes hôtes ne sont pas annoncées pour l'instant. L'Euro de hand 2026 aura lui lieu en décembre dans 5 pays, Pologne, Roumanie, Slovaquie, Tchéquie et Turquie. On compte sur la France.
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3: Raffaello, il fait beau.
0: Oui, oh, ça arrive en plus, merci Julie. 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Il fait beau, vous avez raison, température idéale pour se promener, notamment à Valligator, Mézières-les-Metz où j'y suis encore pendant quelques secondes. 22 à 26 degrés pour les températures aujourd'hui, ce sera beau également demain. Restez prudents et vigilants. Et on retrouve Willy Rovelli, on parle de la Coupe ici. Du Monde de foot.
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13: Bonjour, merci d'avoir choisi votre radio ici. Si Willy vient déjeuner chez vous, numéro 1061.
0: Oh là là,
13: village, hein. Bonjour la tribu.
0: Bonjour.
13: Alors, qui est là aujourd'hui? Nicolas Malabeuf, notre enfant de la télé. Bonjour mon bon Nicolas.
14: Bonjour Willy, bonjour tout le monde.
13: Et Fabien Imo, notre geek. Bonjour mon Fabinu.
15: Bonjour Willy, bonjour à tous.
13: Et bienvenue à tous. J'espère que vous avez passé une bonne semaine.
0: Oh, excellent.
13: On est samedi et le samedi, c'est les kikis de tous les kikis qui vous accompagnent pendant une heure dans un talk show unique et utile, le seul qui permet d'apprendre et de sourire de l'actu. Alors notez bien les dossiers du jour. D'abord, on va évidemment parler du mondial de foot. Il a démarré jeudi pour la première fois de son histoire dans trois pays: Mexique, Canada, États-Unis.
0: Ah oui.
13: Et on l'a souvent entendu, ça sera un mondial très politique. Alors ça veut dire quoi? La réponse dans une minute. Et à 12h30, la folie des vide-greniers. 30% des Français fréquentent plusieurs fois par an les quelques 50 000 vide-greniers qui ont lieu chaque année en France. Le plus grand étant, bien sûr, la braderie de Lille.
0: On y sera
13: à la rentrée.
0: Début septembre, le 5 et 6.
13: Voilà. Pourquoi aime-t-on ce type de brocante? Eh bien, on en parle dans 20 minutes. Et bien sûr, vous le savez, on aime vous entendre, on aime vous lire, on aime être avec vous. D'abord sur le groupe Facebook, mon Fabinou.
15: Vous nous retrouvez, vous tapez Youpi la vie avec Willy Rovelli, vous tombez sur nous. La question de ce samedi, nous allons parler des brocantes. Alors vous dites brocante, vide-grenier.
13: Oui, vide-grenier.
15: En Normandie, on dit foire à tout.
13: Ah, foire à tout, ah, c'est foire à tout.
15: Quel est le pire objet que vous avez chiné ou vendu lors d'une brocante?
13: Ça
15: nous intéresse.
13: Bon,
15: alors, on a déjà un message de Marie. Elle a acheté un jean avec deux couleurs de jambes différentes.
13: Ah, ça, c'est bon. Ça, c'est très bien.
15: Noir
13: bravo.
15: Et blanc.
13: Donc, bravo.
15: Voilà, comme Marie, voilà, vous pouvez témoigner, c'est complètement gratuit sur Facebook pour nous retrouver. Vous tapez juste Youpi la vie avec Willy Rovelli, vous tombez sur nous.
13: Voilà, puis appelez-nous, tiens, si vous voulez réagir sur le mondial, sur les brocantes ou nous faire un petit coucou, vous êtes les bienvenus. Hein. C'est la libre antenne du week-end. C'est que c'est la plus grande émission de radio du monde. Vous êtes tous des chroniqueurs.
15: On nous envie.
13: Ah oui, on nous envie. Vous faites tous partie de cette tribu. 0810 055 056. Appelez-nous, passez à tout instant et vous repartez avec quoi?
15: Et bien sûr, les brocantes, notre carte carburant ferait un malheur, mais elle est invendable. C'est interdit. Vous l'avez, vous la gardez.
13: Ah oui.
15: On vous offre 100 euros de carburant.
13: Ah là, le tirage au sort, c'est quand?
15: Demain.
13: En fin d'émission. 0810 055 056. Appelez-nous. C'est l'émission, c'est la vraie celle-là, parce qu'il y a souvent des copies. Il y a des copies. Non, là c'est l'original. C'est la vraie. 0810 055 056. On a tout dit.
0: On a tout dit.
13: Alors démarrons. Allez, hop, hop, hop.
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13: Ouvrons notre premier dossier. Bonjour Kevin Vessière.
14: Bonjour, merci pour l'invitation.
16: Avec plaisir, mon cher Kevin. Attendez, vous ne savez pas les questions que je vais vous poser. Oui. Peut-être que vous allez le regretter dans une seconde. Vous êtes le fondateur de FC Géopolitique. C'est un média consacré aux enjeux géopolitiques du sport et auteur du livre Mondial 2026. Alors pourquoi, mon cher Kevin, on entend beaucoup que ce mondial va être un mondial politique ? Ça veut dire quoi ?
14: Eh ben, on va entendre beaucoup que ce mondial va être politique parce que les précédents mondiaux étaient déjà très politiques avec une Coupe du Monde en 2018 en Russie, ouais, organisée par Vladimir Poutine, une Coupe du Monde en 2022 Qatar, organisée au Qatar, dans un pays qui avait peu de culture foot et avec des polémiques autour de l'organisation, des conditions d'organisation des stades. Et là, pour 2026, eh ben, c'est encore plus politique parce que vous avez tout le contexte américain, notamment autour de la police migratoire et des conditions d'entrée sur le territoire. Donc, ça pose question sur cette Coupe du Monde, est-ce qu'elle veut vraiment accueillir le monde, et un Donald Trump qui depuis un an instrumentalise la compétition pour la faire à son image, et avec en fait la FIFA, donc qui est l'organisation du football mondial qui organise cette compétition, qui fait preuve de complaisance vis-à-vis de Donald Trump. Bon, elle n'a pas trop de moyens en tout cas de pouvoir contre-attaquer Donald Trump, qui le peut encore aujourd'hui, mais surtout elle fait preuve de complaisance. Alors, c'était illustré par la remise d'un prix de la paix à Donald Trump il y a cela
16: il y a quelques mois. Instrumentaliser cette Coupe du Monde, ça veut dire quoi? Parce que Trump, il voudrait que ça lui apporte quoi, cette Coupe du Monde?
14: Bah, Trump, de toute façon, c'est un personnage assez insondable. Ouais. Trump, dès qu'il peut, en tout cas, prendre la lumière et s'accaparer quelque chose qui augmente son prestige personnel, enfin, d'abord le prestige des États-Unis, mais surtout son prestige personnel, il le prend. Et ce qui est assez intéressant, c'est, il y a un an, vous aviez la Coupe du Monde des clubs, donc c'était la pétition générale de cette Coupe du Monde, mais version club. Mm-hmm. Et à l'issue, les joueurs de Chelsea ont remporté le trophée. Donald Trump s'est affiché avec les joueurs de Chelsea, en tout cas, sur le podium. Et à la fin, finalement, c'est lui qui a gardé le trophée original et les gens de Chelsea n'ont eu qu'une copie. Donc ça prouve en tout cas que Donald Trump, lui, vu que la Coupe du Monde, c'est le plus grand événement télévisuel, puisque vous avez 5 milliards de téléspectateurs, s'il peut l'instrumentaliser montrer les États-Unis qu'il a fait à son image, il ne va pas s'en priver.
16: Et c'est quoi le lien alors entre géopolitique et sport? Parce qu'il n'y a que le foot qui permet ça, ou peut-être un peu les Jeux Olympiques? Non, même pas.
14: En fait, Jeux Olympiques, vous avez aussi un côté géopolitique, mais le côté au niveau du football, c'est plus fort parce que c'est le sport le plus populaire. Ouais. Au niveau de la FIFA, vous avez 211 fédérations, donc on va dire pays membres, donc c'est plus de membres que l'ONU. Donc en fait, toute la planète joue au foot. Et à travers le football, en fait, vous avez une sélection nationale, donc vous pouvez être aussi plus vous représenter. C'est dans le cadre d'une compétition. Les Jeux Olympiques, il y a quand même les drapeaux, les pays, mais c'est peut-être plus diffus. Alors que là, vous avez une compétition, des sélections nationales qui s'affrontent. Ouais. Parfois, on dit aussi que ça peut remplacer certains conflits, certains champs de bataille, puisqu'après, après le match, en tout cas, on se serre la main et on passe à autre chose parfois. Mais en tout cas, c'est un enjeu de notoriété pour les pays qui organisent et aussi de prestige pour les pays qui remportent compétition. Même si un pays remporte une compétition, ça ne veut pas dire forcément que le pays va bien, mais la symbolique peut être forte du fait que le sport est un élément positif.
16: Alors, quand même, l'analyse que vous faites de ça dans votre livre, c'est que quand même, au bout d'un moment, le sport et le foot reprend le dessus quand même. Parce qu'il y avait des polémiques, par exemple, vous parliez des polémiques au Qatar. Bon, une fois que ça a démarré, on a oublié
17: après,
16: tout ça,
17: la compétition,
16: comme les Jeux de Paris.
14: Oui, c'est ça. C'est ce que je dis dans mon livre, c'est qu'en fait, la Coupe du Monde ou les Jeux Olympiques, c'est des événements qui ont été créés à la base avec déjà un but politique, parce que le but c'était de remplacer, de faire un événement de paix entre les nations. Donc dès qu'on parle de paix, c'est finalement quelque chose de politique. Surtout, oui, effectivement, cette édition 2022 au Qatar, c'était beaucoup de polémiques en amont. Et une fois que la compétition a commencé, s'est déroulée, et on a retenu finalement que les matchs et puis après surtout le vainqueur, malheureusement pour nous, l'argent. là pour 2026, on se pose plus de questions parce que il y a possiblement la police migratoire présente aux abords des stades, toujours des conditions particulières autour des visas, et surtout, on ne sait pas. Enfin, Donald Trump, vu que c'est quelqu'un d'imprévisible, on ne sait pas ce qu'il va faire durant la compétition.
16: S'il peut interdire à des joueurs, c'est ça, ou des choses comme ça, des joueurs iraniens ou sénégalais.
14: Il peut interdire à des joueurs. Ouais. Il peut être présent au niveau déjà les joueurs iraniens, ils sont présents en tout cas là au Mexique parce qu'ils n'ont pas le droit de séjour au sol américain seulement pour les matchs.
16: C'est ça.
14: Donc on peut se dire qu'un jour avant qu'il vienne sur le match, il peut très bien prendre comme décision qu'il ne passe pas à la frontière, ou alors il pourrait prendre des décisions autour de cette police migratoire, qu'il soit présent aux abords des stades et qu'il fasse des razzias pour certaines diasporas qui sont présentes. C'est des scènes qu'on ne voudrait pas voir et on ne retenir que le sportif, mais avec un personnage comme Donald Trump, tout est possible.
16: Tout est possible. Bon, et le fan de foot que vous êtes, alors, un petit pronostic.
15: Est-ce qu'on a nos chances ?
16: La France a-t-elle ses chances ?
14: Moi, j'ai commencé des pronostics avec mon petit prono et je suis très mauvais, donc je ne sais pas si ça va m'aider. La France fait partie des favoris avec l'Espagne. Ouais. Donc, on espère que. La France est première de son groupe, elle affronte l'Espagne en demi-finale. Donc, pour moi, la France et l'Espagne sont favoris. Mais après, une Coupe du Monde, parfois, ça se joue sur elle. Donc, derrière, vous avez quand même l'Angleterre, le Portugal, le Brésil, l'Argentine.
16: Tout le monde
15: est favori.
14: Mais quand on est favori, après il faut confirmer. Et donc, voilà. On verra ça sur le terrain.
16: Et on croise les doigts en tout cas pour la France. Merci infiniment. Voilà, on voulait avoir aussi ce petit côté, voilà, parce que comme on l'entendait beaucoup des mondiaux politiques, et c'était intéressant d'avoir votre avis, Kevin Vestiaire, votre livre Mondial 2026 aux éditions Max Milo. Merci beaucoup. Passez un bon week-end, mon cher Kevin. On parle de quoi dans un instant avec toi, mon cher?
15: Eh bien, on va rester dans le foot. Actu Web spécial Coupe du Monde. Le ballon de la compétition a une particularité. Il est connecté.
16: Il est connecté.
15: Je vous dis tout dans un instant.
16: Eh bien, on en parle juste après le balai. Ah oui, parce qu'il faut nettoyer un petit peu.

0: C'est Céline Dion avec le ballet.
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0: Enfin, hop, arrive Fabien Emo, alors, mon Fabinou.
3: Il est l'heure de la mise à jour.
0: Oui.
3: Toute l'actu web concernant, tiens, la Coupe du Monde. Vous avez reconnu
4: Shakira.
3: C'est Shakira avec l'hymne officiel de cette Coupe du Monde. Le clip a été vu quand même plus de 137 millions de fois sur YouTube. J'ai une info concernant maintenant le ballon. Car comme en 2022, le ballon de cette Coupe du Monde est connecté, développé par la marque Adidas, ce ballon intègre un capteur miniature capable d'enregistrer et de transmettre jusqu'à 500 données par seconde. Chaque passe, frappe, déviation ou contrôle est analysé en temps réel. L'objectif est simple, fournir aux arbitres et au système vidéo des informations extrêmement précises sur les interactions entre le ballon et les joueurs. Wow. Cette technologie embarquée carrément dans le ballon promet, selon ses concepteurs, de détecter plus rapidement certaines situations litigieuses comme les hors-jeux, les mains ou encore certains contacts et déviations difficiles à percevoir à l'œil nu. Voilà, avec ce ballon connecté, les joueurs ne pourront plus contester ni tricher, enfin, normalement.
4: Ah, encore Shakira.
3: Elle est partout. Et hymne de la Coupe du Monde 2010. Oui. Hein. Shakira, c'est un petit peu comme Maria Carré. On la ressort, on la ressort à Noël et Shakira à chaque Coupe du Monde. Bon, on ne peut pas parler football sans parler des supporters.
0: Ah oui.
3: Et j'ai une passion pour ceux qui abusent un peu trop de l'apéro lors de la troisième mi-temps. Comme ce monsieur originaire du Nord que j'ai retrouvé sur Internet, qui a paumé sa femme après la victoire de son équipe préférée. En revanche, il n'a pas perdu le chemin du bistrot.
5: Vous avez l'air fatigué un peu, hein?
6: Je ne vais pas encore rentrer. J'étais travaillé ce matin, mon patron m'a dit « Retourne chez toi, t'as congé. »
5: Oula, oula.
6: Une nuit d'enfer. Et puis j'ai perdu ma femme.
3: Ah, il a perdu ça.
6: Ah, on l'a perdu. Je ne sais pas, peut-être qu'à Lance, je ne sais plus, j'ai collé.
3: Oh, bon, on espère qu'il l'a retrouvé.
4: Bon,
3: il a bien abusé après le match. Mais il y a pire que lui. En 2024, pendant l'Euro, un supporter anglais s'est réveillé dans un stade vide après un match. Il avait trop bu en fait. Il s'est endormi pendant le match. Les stadiers ne l'ont même pas retrouvé. Mais il y a encore plus fort que ça. Il y a encore plus fort. En Norvège, un YouTuber a inventé il y a quelques années le drunk football. Alors ça, les règles sont très simples. Les joueurs doivent s'échauffer dans les vestiaires en buvant de l'alcool cul sec, dans l'optique de fouler la pelouse avec 1 gramme dans le sang minimum. Il faut que le taux d'alcoolémie soit d'1 gramme tout le match. Par exemple, si un joueur marque un but à 0,9, eh bien le but est refusé.
0: Ça, ça t'aimes bien, toi, ça. Hein, je sens que tu vas te mettre au foot, toi.
3: Sport à pratiquer avec modération, bien évidemment.
0: On espère
3: ramener encore une fois la coupe à la maison. Pour finir, selon une étude, les supporters français font partie des plus bruyants du monde. Ils passent environ un tiers d'un match à chanter dans les tribunes et le reste du temps à contester les décisions de l'arbitre. Voilà.
0: La France. Merci, mon pronostic.
3: Pronostic. Ah, c'est la France en finale.
4: En finale, mais défaite en finale.
3: Oh non. Lui, il va nous porter la poisse comme d'habitude.
0: Comme d'habitude. Merci.
3: Et vous?
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4: Il est nul.
2: Oui, vous n'êtes pas joué chez vous.
4: Il est rien.
0: Moi, je n'ai rien à faire. Mais je sais que, attendez, il y a des milliards de personnes sur Terre qui aiment le foot, donc il n'y a pas de souci. Laetitia, ça va, Maletti?
7: Oui, coucou, Willy.
0: Coucou, Maletti. Vous appelez d'où, Maletti?

0: Ah, che bella! De quel côté en Sicile?
1: Agrigento,
0: oh là là, qu'est-ce que c'est beau là-bas, Agrigento, c'est dans le sud, c'est le sud.
1: J'aime bien, j'étais avec ma maman là, donc.
0: Ah là là là là, eh ben écoute, bravo. Donc aujourd'hui, atelier arancini, très très bien. Ton mari aussi, il est italien ou il n'y a que toi?
1: Non, mon mari, donc il est français, mais du coup, je lui ai fait découvrir les spécialités
2: italiennes.
0: Bon, à part l'arancini, il y a quoi que tu aimes bien faire par exemple?
1: Soirée piscine, moi, après-midi piscine, comme cet après-midi, parce que du coup, il fait très chaud. Ah, et du coup, donc, cet après-midi, on va, après avoir digéré les arancini, on va se mettre au bord de la piscine.
0: Ah là là, parce qu'on a donc des auditeurs qui ont une piscine. Ouais, je vous ai dit, je vous l'ai dit 50 fois, on est l'émission, on n'a que des auditeurs, mais qui ont du pouvoir d'achat. C'est comme ça, hein. Bah, c'est très bien, ma Laetitia.
1: Et la prochaine émission, vous êtes bienvenue au bord de la piscine, si
0: avec
1: vous voulez.
0: Avec beaucoup de plaisir. Voilà, c'est ce qu'on va faire. Bon, on va faire ça. D'ailleurs, vous savez que l'année prochaine, on retourne vous voir chez vous, hein, parce que cette année on n'a pas pu le faire, mais l'année prochaine on revient refaire l'émission chez vous. Bah, peut-être qu'on passera chez Laetitia. On t'embrasse fort, Maletti. Tu repars avec quoi?
3: Tu es en lice pour les 100 euros de carburant.
0: Elle
3: était bien au-dessus.
0: Elle en a pas besoin. Elle en a pas besoin. Merci beaucoup. On t'embrasse fort. Allez, dans un instant, on vous présente un invité pas banal, parce qu'on aime vous présenter des invités pas banaux. Mais d'abord, on va écouter M. Pokora avec Quand même. Ah oui, quand même. Écoute M. Pokora, quand même. Je savais pas quoi dire, donc voilà, je

0: monde s'aime. Tout le monde s'aime. Bah quand même, oui, c'était Pokora. Au revoir, merci.
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0: Allez, comme promis, place à la personne pas banale du samedi. Bonjour Victor.
3: Bonjour.
0: Bienvenue ici, mon cher Victor. Alors, depuis quelques mois déjà, vous faites un Tour de France. Un Tour de France original, pas banal lui aussi. Vous faites le Tour de France de quoi, mon cher Victor ?
3: Tout à fait. Je me suis lancé il y a exactement un an dans le Tour de France du sandwich.
0: Voilà.
3: C'est un Tour de France gastronomique un peu particulier.
0: Ah, mais je l'adore. Donc, le Tour de France du sandwich. C'est-à-dire que vous allez quoi ? Alors, vous allez dans toutes les villes de France manger des sandwichs, c'est ça ? Comment ça se passe ?
3: Tout à fait, les villes, les villages, je parcours les régions pour découvrir la gastronomie française.
0: J'adore.
3: Sous toutes ses formes, mais il y a toujours à la fin un sandwich.
0: Voilà, et vous les mangez où ces sandwichs ? C'est des boulangeries, comment vous les trouvez où ? Comment ça se passe ?
3: Alors là, total. Donc en fait, je vais autant aller chez des boulangeries que dans des sandwicheries qui font des sandwichs, mais je vais aussi aller chez des chefs, chez des artisans, chez des producteurs, chez des chefs étoilés, absolument tout le monde, même chez des abonnés qui vont me faire un sandwich.
0: Ah bah voilà, et donc alors ça a commencé, alors vous êtes parti d'où ? Vous comptez arriver jusqu'où ? Et là,

0: Vous êtes où? Expliquez-nous un petit peu.
1: Alors, mon tour n'a absolument aucun sens.
2: Donc, ouais,
1: en fait,
2: bien.
1: Je fais un petit peu en fonction de mes envies, des saisons et des choses qu'on me propose.
2: Ouais.
1: Donc, j'ai commencé en Gironde, puis je suis allé dans le Nord, j'ai été à Nice, à Lyon, à Marseille.
2: Ah oui, c'est n'importe quoi, là, effectivement.
1: Ça n'a aucun sens. J'ai été en Alsace, Bretagne, et donc voilà, je continue un petit peu partout. Et là, la prochaine région, ça va être les Pays Basques.
2: Pays Basques. Alors, pourquoi le sandwich, mon cher Victor? Pourquoi cette passion pour le sandwich?
1: Mais déjà, qui n'aime pas les sandwichs? Moi, j'adore ça.
2: Ah ouais, j'adore ça. Je suis fan de pain, de toute façon, et un sandwich, c'est fabuleux.
1: Eh ben, exactement. Ça commence par un bon pain. Mais justement, pourquoi le sandwich? Ben, déjà, parce que j'adore ça. Mais ensuite, parce que le sandwich, c'est avant tout des bons produits.
2: Ouais.
1: Et donc, il y a un côté assez simple. C'est que d'un côté, je peux aller montrer, parce que d'autres peuvent facilement montrer sur les réseaux, ben, justement, des sandwichs tout faits, des chefs, etc. Mais le sandwich me permet de mettre en avant les personnes qui travaillent des produits.
2: Oui.
1: Donc, les agriculteurs, les producteurs, les pêcheurs, les artisans. Et de créer une vidéo ludique à partir de personnes qu'on voit un peu moins sur les réseaux. Parce que le sandwich va permettre de simplifier un petit peu la compréhension de ce qu'ils font.
2: Ouais.
1: Et donc, de mettre en lumière d'autres personnes, tout simplement.
2: Et donc là, alors, de ce que vous en avez vu, de ce que vous avez goûté, la France, on est bon en sandwich alors?
1: On est pas mal du tout,
2: on est pas mal du tout.
1: Mais ce qui est assez marrant, c'est que finalement, la France n'est pas tant un pays de sandwich que ça. Il n'y a pas tellement de sandwichs tout faits qu'on connaît. Il y a le jambon beurre, il y a le champagne, etc.
2: Voilà.
1: Mais l'avantage de la France, c'est qu'en fait, on a du très bon pain et d'excellents produits. Et donc, on peut inventer des millions de sandwichs.
2: Ouais,
1: exactement. Voilà, donc, c'est pas prêt de s'arrêter.
2: Voilà. Et là, c'est que vous en avez un bon, là, le meilleur. Vous avez
3: la recette un peu originale que vous avez goûté.
1: Alors, il y en a vraiment beaucoup. Je vous invite à regarder mon compte. Mais une recette assez marrante, par exemple, c'est que j'aime bien aussi transformer des plat traditionnel en sandwich.
2: Ah oui.
1: Et donc il y a quelques mois, j'étais à la fête du cassoulet avec le champion du monde du cassoulet.
2: Wow.
1: Et je lui ai demandé de me faire un sandwich au cassoulet.
2: Ah.
3: Oh là là.
1: Et franchement, c'est super bon.
2: C'est léger.
1: C'est léger, bien sûr.
2: En plus,
1: il faisait 30 degrés.
2: Ah, très bien.
1: Parfait. Mais le plus marrant dans cette histoire, c'est qu'en fait, au-delà du fait que c'était très bon, c'est que lui, en fait, en faisait déjà. Et il appelle ça le sandoulet. Donc, il avait toute une recette préparée de sandwich au cassoulet.
2: Ah, vous aviez, les garçons, vous aviez mangé un sandwich raclette. Les sandwichs raclette, les deux, là. De toute façon, ils bouffent tout le temps.
1: C'est bon, c'est un classique.
2: Voilà. Vous en avez mangé combien, là, de sandwich jusqu'à présent, alors? Vous savez à peu près?
1: Alors, il faut savoir que j'en mange encore pour le plaisir hors vidéo. Donc, je dirais que sur l'année qui vient de passer, j'ai dû en manger facilement 200,
2: Et au niveau du poids, ça va ou pas?
3: 200 kilos.
1: Figurez-vous que j'ai perdu du poids. Je sais pas comment c'est possible.
2: Ah non, mais j'adore les sandwichs. Comment on peut vous suivre? Comment s'appellent vos réseaux sociaux alors pour vous suivre, mon cher Victor?
1: Alors c'est très simple, ça s'appelle Tour de France du sandwich.
2: Voilà, vous pouvez trouver
1: sur Instagram et sur TikTok.
3: Et ça cartonne en 170 000 abonnés.
2: Ça cartonne. Le Tour de France du sandwich, donc par Victor. Merci infiniment. Voilà, donc il fait donc le Tour de France des sandwichs, une très belle idée. Alors vous repassez à Paris bientôt là, comme ça on pourra se faire une dégustation ensemble.
1: Goûter le cassoulet. Quelques-uns de mes sandwichs préférés de Paris.
2: Si vous voulez tomber malade, vous pouvez faire le sandwich de la cantine. Vous allez voir, c'est
3: Radio France.
2: Tu mets tout dedans et puis normalement partir avec une mononucléose juste après. C'est le sandwich mononucléose. Merci Victor, merci beaucoup. Allez, vous aimez être ici? Vous aimez la pub? Tant mieux, elle arrive juste après ça. Et bien sûr, après, il y aura les infos pratiques près de chez vous avec Loïc Express.
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8: 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Notez bien, demain à Thionville, c'est la Thionvilloise organisée par l'association Les Dames de Cœur avec votre radio locale Ici Lorraine. Alors ça va engendrer quelques petits problèmes de circulation au centre-ville de Thionville. Également, la sortie de Thionville sur la 31, elle sera ouverte, la sortie 38. Ensuite, il faudra se rapprocher de la zone des festivités sur le parking du temple. Et tout au long de la journée, des animations sur le village avec de nombreuses associations présentes, des stands de restauration et les départs qui sont prévus à partir de 10h pour la course et 10h15 pour la marche. 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
2: Allez, partons gaiement vers la deuxième demi-heure de votre grand talk show du samedi. Alors ici, c'est comme le talk show de la salle Michael Pock,
4: mais en pas pareil.
2: Sinon, c'est la même chose. Dans un instant, on va parler de la folie des vide-greniers avec votre tribune, notre enfant de la télé, Nicolas Malabeuf, qui arbore aujourd'hui un t-shirt.
3: Alors, c'est un maillot.
2: Un maillot.
3: Alors, le problème, c'est que je l'ai acheté il y a 8 ans, j'avais plus d'US, mais j'ai grossi entre temps. Franchement,
2: un petit peu petit.
3: J'ai plus du poids,
2: mon bébé.
3: En 8 ans.
2: Alors, c'est un maillot d'équipe de France.
3: Évidemment, Mbappé.
2: Alors, c'est pas un vrai, c'est une copie.
9: C'est
2: une copie parce que le coq, on dirait un mammouth, un cheval, non, je sais pas.
3: Bon, je l'ai acheté au Sénégal. Voilà.
2: Bon, d'accord, ça n'empêche pas.
9: Mettre un coq.
2: Oui, non, mais même au Sénégal, on sait ce que c'est un coq. Pas non plus, arrête de prendre les gens pour des cons. Hein. Notre spécialiste web, Fabien Emo, mon Fabinou. Alors, ça va, mon Fabien, fatigué, toi, non?
9: Ah non.
2: Qu'est-ce que t'as fait, toi, cette nuit? C'est bizarre, ouais. T'as fait quoi, toi?
9: Par contre, j'ai honte, je vous ai menti cette semaine.
3: Qu'est-ce que vous avez fait?
2: Il ment. Qu'est-ce que t'as fait?
9: Parce qu'il m'a appelé, Willy m'a appelé cette semaine.
2: Oui,
9: je fais allô. Oui. Et il me fait oh, ça résonne, tu serais pas aux toilettes? Je fais non.
2: T'étais au Wawa.
9: J'étais aux toilettes.
3: Oh.
9: Je suis désolé. Non, mais ça me.
3: Quelle horreur.
9: Ça me pesait sur le cœur.
2: J'étais sûr que t'étais au Wawa.
9: Et en plus, il en finissait pas. Non, mais il
2: mais
9: a parlé moi pendant un quart d'heure.
2: J'ai parlé moi 20 minutes, moi.
9: Ah,
2: tu sais, moi, chaque fois, j'en ai pour une minute, j'en ai pour 25 minutes. J'étais sûr que t'étais au Wawa.
9: Mais non, mais
2: ça résonnait.
9: J'étais en train de travailler pour ma chronique de ce week-end.
2: Il était soit dans une couscoussière, soit dans un Wawa. J'étais sûr.
9: Bon, bref.
2: Il
9: y a le groupe Facebook. La vie avec Willy Revelli, parce que nous allons parler des brocantes là dans un instant. Donc, alors, quel est le pire objet que vous avez chez nous, que vous avez vendu dans une brocante? Alors là, il y a Sarah qui vient de nous laisser un message à l'instant, elle a posté l'objet le plus farfelu que j'ai vendu, la jambe de bois de mon arrière-grand-père.
3: Oh non!
9: Retrouvée dans une cage, je vous jure que c'est vrai.
2: Oh putain. Il y avait son grand-père avec ou sans?
9: Non. Elle a retrouvé la jambe de bois dans la cave.
2: Et elle l'a vendue?
9: Elle l'a vendue. Voilà, donc continuez à réagir, vous pouvez écrire. Le groupe Facebook pour nous retrouver, vous tapez juste Youpi la vie avec Willy Revelli.
2: Voilà, appelez-nous aussi, hein, 0810 055 056. Tiens, si vous êtes fan de vide-grenier, de brocante, tout ça, appelez-nous. On va en parler dans un instant. 0810 055 056. Voilà. Et vous repartez avec quoi, mon
3: Une
2: Nico?
3: Une carte carburant qui n'est pas en bois, elle vaut 100 euros.
2: Voilà, on a tout dit.
3: On a tout dit.
2: Mieux, parce que là, si vous n'avez pas suivi l'actu, pas de panique. L'actu vous suit. Il est temps pour moi de mettre les points sur les i.
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2: Et on commence bien sûr avec un point Patrick Bruel. Alors, regarde ma bite. Lundi, Patrick Bruel était en garde à vue. Son sgeg, lui, toujours au garde à vous. Voilà, il a été mis en garde à vue à 8h du matin. Sa demi-baguette devait à peine sortir du four. Les avocats de Patrick Bruel ont dit qu'il se défendrait jusqu'au bout. Ça demande bien de quel bout il parle. Le chanteur Franck Michael est mort. Le plus étonnant en apprenant sa mort, c'est de découvrir qu'il était encore vivant. Franck Michael est mort de chagrin après le décès de sa plus jeune grande fan, Bernadette Chirac. Franck Michael, lui, s'il abusait de ses fans, elle s'en souvenait plus après. Du coup, on attend le biopic, hein. Michael 2. Lynn Renault a assisté vendredi aux obsèques de Bernadette Chirac. Et oui, elle partait en repérage. Une fausse Shakira aurait remplacé la star durant la cérémonie d'ouverture du Mondial 2026. En revanche, c'était bien la vraie Ophélie Meunier, hein, qui présentait la soirée foot sur M6. Hein, et ça s'est vu. C'est donc officiel, le pape Léon XIV sera en France du 25 au 28 septembre prochain. Dans un documentaire sur sa vie, le pape apparaît portant une paire de baskets Nike. Oh. Et oui, le fameux Nike ton père. Il met des Nike parce que c'est comme les prêtres avec les enfants, on est bien dedans. La députée écolo Sandrine Rousseau annonce qu'elle organisera cet été un barbecue vegan géant dans le Finistère. Moi, je trouve que Sandrine Rousseau, derrière ses lunettes, elle a un regard de braise. Sandrine Rousseau, qui côté cuisson, est plus woke que barbecue. L'enseigne Jiffy crée la polémique en proposant des tétines en forme de sexe. Jiffy des idées de Zizi. Enfin, la question du jour à propos de Sandrine Rousseau. Est-ce que le compositeur classique préféré des véganes, c'est Jean-Sébastien Bach à légumes?
3: Oh hey.
2: bah vous avez deux heures. Alors heureusement, dans 201 jours, c'est fini 2026.
9: Voilà.
2: Moi, j'irai au barbecue de Sandrine Rousseau.
9: Manger des courges, être grillé. Aubergines.
2: Eh ben pourquoi ça, pas
9: c'est, bah, oui, bah,
2: c'est
9: je,
2: bon,
9: je ne juge pas.
2: Grillé. Bon, mes amis, si on n'avait pas le moral,
9: on n'a pas le moral. Ah non,
2: pas de pépé. On a la solution pour vous, si vous avez un petit coup de mou. Quand je vous dirai à vous, quoi que vous fassiez, vous arrêtez tout et vous me faites un à vous. Et vous verrez, ça ira beaucoup mieux. Vous me ferez un pas là-bas, papa. Vous me faites un pas là-bas, papa. Dès que je vous dis à vous, tiens, regarde, là, ça va pas bien.
9: Barbecue,
2: là, ça va pas bien.
9: Non,
2: ça va pas bien.
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2: à vous. Pa-la-ba-pa-pa-la. Et là, ça va beaucoup.
3: La viande, là, ça va mieux.
2: Ça va.
9: Pensez à une côte.
2: Pa-la-ba-pa-pa-la à la viande. Voici Super Trump, à tout de suite, mes amis.

0: remarqué, Fabien, tu es très dans le pantalon blanc en ce moment. Hein, oui, t'as fait une razzia sur le pantalon blanc.
1: Non, bah,
2: et c'est le marqué en ce moment là.
0: Oui, de très.
1: Ah non, mais bon, on se voit que deux fois par semaine.
0: Ah, c'est pour ça.
1: Donc bah, là, je l'ai mis deux fois de suite.
0: Oui, c'est ça.
1: Qu'est-ce que
0: tu l'as là, il est propre toujours.
1: Oui, bah, il est blanc. Oui. Il est pas bête.
2: Il devient noir là.
3: Chaque week-end.
1: Oh, vous m'énervez.
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0: Non, mais c'est bien. Vous n'avez pas. Ouvrons, si, j'aime beaucoup. Ouvrons notre nouveau dossier. Bonjour Thomas Godel.
5: Bonjour Willy.
0: Bienvenue.
5: Bonjour
0: ici
5: à toute l'équipe.
0: Bonjour. Non, les autres, c'est pas important. Thomas, c'est que moi. Je le dis déjà. Voilà, on recommence. Bonjour Thomas Godel.
5: Bonjour Willy Rovelli.
0: Voilà, c'est très bien. Vous êtes le dirigeant, alors ça j'adore, le dirigeant de dimanchematin.net. Dimanche-matin.net. C'est quoi Dimanche Matin?
5: Alors Dimanche Matin, c'est une plateforme qui est dédiée aux associations et aux collectivités qui souhaitent organiser des vide-greniers.
0: Voilà.
5: Parce et on est parti du constat que l'organisation d'un vide-grenier, c'était parfois compliqué sur le plan déjà légal, puisqu'il y a un certain nombre de
0: Règles. On va
5: de règles à respecter.
0: Exactement.
5: Et puis, le processus d'inscription lui-même pour les exposants est compliqué. C'est souvent des bulletins d'inscription à remplir à la main, à joindre avec un chèque, une photocopie de la pièce d'identité, d'attestation sur l'honneur.
0: Ouais.
5: Et du coup, avec Dimanche Matin, on a voulu simplifier la vie des associations qui organisaient des vide-greniers en proposant une inscription en ligne. Voilà.
0: 30% des Français font des vide-greniers. Il y en a 50 000 chaque année en France. Déjà, mon cher Thomas, un vide-grenier, c'est quoi alors déjà, pour qu'on comprenne bien?
5: Alors, vide-grenier, c'est ce qu'on appelle le niveau légal de la vente au déballage.
0: Ouais.
5: C'est-à-dire que ce sont des particuliers qui vendent des objets usagés, généralement sur la voie publique. Après, on a des organisateurs qui peuvent proposer ça dans des salles polyvalentes, par exemple. Mais généralement, c'est sur la voie publique.
0: Voilà, ce sont des objets personnels, est d'accord. Hein, des vrais,
5: c'est ça, pas
0: des vrais vieux.
5: Neufs et, c'est ça.
0: Voilà. Ouais. Donc pas d'objets neufs et donc des objets perso. Qui les organise généralement ces vide-greniers? Parce qu'on débarque pas comme ça, suppose.
2: Non, c'est encadré. C'est les communes, non?
5: Alors, c'est encadré, effectivement. Généralement, ce sont des associations qui organisent ça. Donc, c'est là où c'est intéressant, le vide-grenier. Et c'est ce qui fait, je pense, le succès des vide-greniers aujourd'hui. C'est qu'en fait, tout le monde y trouve son compte. C'est-à-dire que les associations vont pouvoir encaisser les droits de place et organiser après, financer des projets pour faire vivre le village. Les exposants, eux, font un petit peu de sous en vendant des objets dont ils n'ont plus besoin. Et puis, les visiteurs font des bonnes affaires, tout simplement.
0: Tout simplement. Et donc, on a commencé un petit peu à en parler. Voilà, il y a donc des règles. On ne s'installe pas comme ça, on est bien d'accord.
5: Oui.
0: Qui peut s'installer? Comment on peut s'installer?
5: Alors, déjà, il y a ce qu'on appelle le droit de place. Donc, c'est l'association, elle, qui, en accord avec la mairie, peut attribuer des droits de place. Donc, déjà, un exposant, il est obligé de s'inscrire pour venir participer à un vide-grenier.
0: Très bien.
5: Voilà, il doit avoir l'accord de l'organisateur. Ensuite, il doit respecter un certain nombre de règles, c'est-à-dire qu'il ne doit pas avoir fait plus de deux événements similaires au cours de la même année civile. Voilà, il y a une limite qui est imposée par l'État.
0: C'est une déclaration de sur l'honneur, c'est ça? Parce que c'est vérifié, ça? C'est pas vérifié,
5: alors,
0: ça?
5: Alors, c'est surtout pour l'organisateur, parce que lui, il doit remettre ses attestations sur l'honneur, ainsi qu'un registre des exposants à la préfecture dans les 7 jours qui suivent l'événement. Et du coup, ça, c'est un peu des démarches qui sont parfois compliquées pour une simple association. Et c'est là aussi où notre plateforme, elle vient faciliter les choses.
0: Donc, normalement, pas d'eau de plus par an. Et si je gagne de l'argent, si j'ai bien vendu, est-ce que je dois le déclarer aux impôts? Est-ce que je dis rien? Thomas, je dis rien aux impôts?
5: Non.
0: Parce que moi, je fraude tout le temps, quoi qu'il arrive, je ne paye jamais mes impôts. Tout est dans des îles vierges. Mais sinon, est-ce que ça, je dois le déclarer?
5: Non, vous n'avez pas besoin de le déclarer. C'est deux événements similaires et c'est la seule limite qui est imposée. Voilà.
0: Ah d'accord, très bien. Donc je ne déclare pas si j'ai gagné un petit peu. Et alors, à votre avis, pourquoi, mon cher Thomas, pourquoi est-ce qu'il y a autant d'engouement? Pourquoi est-ce qu'on aime autant les vide-greniers?
5: Bah, il y a, je pense, le fantasme aussi pour les visiteurs de trouver la perle rare, ouais. Hein, de pouvoir acheter une pièce à quelques euros qui en vaudrait dans la réalité une centaine. Ça, c'est un peu voilà, c'est un peu ce qui attire les visiteurs, et c'est pour ça que d'ailleurs les gens se précipitent assez tôt le matin. C'est pas rare que les visiteurs, les chineurs, comme on les appelle, viennent très tôt le matin avec les lampes de poche pour fouiller directement dans les coffres des exposants qui sont en train de s'installer. Ça se voit souvent. Et puis après, ben voilà, ça fait une sortie aussi en famille, ça fait vivre le village. Hein, c'est des événements qu'on va trouver dans beaucoup de petits villages.
2: Et c'est convivial en plus.
5: C'est hyper convivial. Tout le monde y trouve son compte, les associations, tout le monde.
0: Tiens Thomas, je vous présente Claudine qui est avec nous. Ça va ma Claudine? Oui, coucou. Tu nous appelles d'où Claudine?
6: Coucou. Ah, je suis contente de vous entendre, adore.
0: Ah bah nous aussi, on nous adore.
6: Je vous connais depuis Fort Boyard.
0: Vous me faisiez trop rire. Très bien, ma Claudine. Et toi, tu nous appelles d'où? Tu nous as pas dit?
6: De Saint-Jean-de-Luz.
0: De Saint-Jean-de-Luz, c'est beau là-bas. Et Claudine, toi, tu es fan de vide-grenier, c'est ça?
6: Ah, moi j'adore chiner.
0: Ah, tu chines?
6: Que des trucs anciens.
0: Ah, les trucs anciens et rigolos, tu peux peut-être m'acheter, si je commence à être ancien et rigolo.
6: Willy, je vais vous dire ce que j'ai vendu, vous allez rigoler.
0: Vas-y.
6: J'ai vendu le dentier de ma grand-mère.
0: Bravo, alors ça j'adore. Et ça a été acheté, tu l'as vendu combien le dentier de ta grand-mère?
6: Oh, je l'ai vendu 2 euros.
0: Même.
7: Mais ça peut servir.
0: On achète vraiment tout. Mais ta grand-mère n'était pas comprise dans le prix, on est d'accord. Hein. C'était hors grand-mère, on est bien d'accord.
6: La pauvre, c'est en vidant sa maison que je l'ai trouvée par hasard. J'ai dit, tiens, ça, je vais prendre.
0: Oh, mais j'adore. Et Claudine, bravo. Donc, alors là, le dentier de la grand-mère.
7: Moi, mon grand-père, il avait acheté une paire de lunettes.
0: Pourquoi pas? Et donc, Claudine, toi, tu vas vendre et t'achètes aussi, hein, c'est ça, tu fais les deux. Hein.
6: Ah oui, moi, j'achète des trucs anciens, des vieux bijoux, des vieux trucs pour rappeler ma jeunesse, des vieux moulins à café moulinés, qui n'existent plus,
0: trop bien.
6: Mais qui fonctionnent encore.
0: C'est pas des trucs qui sont tout
7: pourris. C'est du trafic de dentiers, on a bien compris.
0: Claudine, bravo, merci pour les dents de ta grand-mère. C'était les fameux dents de la grand-mère, le film, évidemment. Et donc, tu repars évidemment avec...
2: Dentier.
0: Voilà. Thomas, vos dents, ça va mon cher Thomas? Au niveau dentition,
5: oui,
0: Thomas Godel. Sinon Claudine, elle fait du trafic de dents si ça vous intéresse. Thomas Godel, donc dirigeant de dimanche-matin.net, pour la folie des vides-greniers. Merci d'être passé nous voir, cher Thomas. Merci infiniment. On parle de quoi avec toi dans un instant, mon bon Nicolas?
2: Eh bien, je m'impatientais sur le banc de touche. Oui. Je vais rentrer sur le terrain. On va parler mondial de foot.
0: Très bien. Juste après Marine. Elle est là, Marine. Ça se vend les CD de Marino?
2: Ah, ça cartonne.
8: La chanteuse. J'ai grillé.

0: maladroit de Marine Nicolas, c'est dandeliner
1: j'adore.
0: Toute la chanson.
2: Avec un
0: quand
2: de
0: il
2: foot.
0: Fait ça, ah ouais,
2: avec un maillot de foot qui est moulant, c'est désagréable. Heureusement que vous n'avez pas l'image.
0: Ouais, Dieu merci pour vous. C'est un spectacle assez bizarre, on va pas se mentir.
1: C'est son seul avec lui. Merci du soutien.
0: Oh mon bébé, Nicolas Malabin, quand il y en a mal, il y a Malabin.
1: Eh bien, Nicolas, c'est ouvert, la 23e Coupe du Monde de football depuis les Amériques. Mardi soir, la France jouera son premier match face au Sénégal. Allez les Bleus.
0: Ah, oh, c'est Dalida ça, non?
1: Ah oui.
2: C'est pas Shakira.
1: Non, ah oui.
2: Mais c'est un autre style.
1: Vous le savez, je suis toujours à l'ancienne. Je passe les hymnes d'antan. Lors du Mondial 82, c'est Dalida qui chantait l'hymne des Bleus, la chanson du Mondial. Et alors, cette année-là, il y avait une guéguerre entre Dalida et Denis Fabre, qui avait aussi fait son hymne.
0: C'est Denis Fabre.
1: Elle arrive.
2: Oui, c'est ça. Sinon, elle a mué.
1: Voilà. Ouais. Et oui, ça s'appelait Olé la France. Il y avait guéguerre entre Dalida et Denis Fabre. Allez, alors replongeons aux prémices de la Coupe du Monde. La toute première date de 1930, c'était en Uruguay. Seuls 4 pays européens avaient participé. Et alors, c'était une autre époque, pas de jet privé. Les joueurs européens étaient venus en traversant l'Atlantique en bateau. Puis c'est en 1954 que la première Coupe du Monde est retransmise à la télé. Le premier match opposait la France à la Yougoslavie. Ça n'avait pas porté chance. Les Bleus avaient perdu 1-0. Mais c'est surtout lors du Mondial 1958 en Suède que ça va exploser. La France va jusqu'en demi-finale et l'ORTF retransmet en direct le match, sauf que la télé n'est pas encore à son firmament. Il y avait seulement 1 million de télévisions, mais les Français vont se ruer devant les magasins équipés de téléviseurs et donc 8 millions de Français avaient regardé le match. Et alors l'un de ceux qui a commenté le plus de Coupe du Monde, c'est Michel Drucker qui avait aussi cette casquette. Il a commenté quand même 5 mondiaux de foot et le 10 juin 78, il commente le match France-Hongrie qui ne passe pas comme prévu. Il est 14h30, les joueurs ne sont toujours pas sur le terrain et Drucker s'inquiète.
3: Voilà les images du stade de Mar del Plata et dans un instant l'arrivée des deux équipes. Le match est prévu, le coup d'envoi est prévu dans 3 minutes et je crois que c'est la première fois depuis le début du tournoi que les organisateurs ont un petit peu de retard.
1: Et oui, Drucker avait dû meubler longtemps, il y a eu un problème de maillot, impossible de jouer le match. Les joueurs français et hongrois sortent des vestiaires avec tous des maillots blancs. Drucker trouve l'explication.
3: Il y a des problèmes de maillot, on discute depuis maintenant près d'un quart d'heure dans les vestiaires, on fait de la couleur des maillots. L'équipe française avait compris sur une première note, cette notice, qu'elle devait jouer en maillot blanc. Donc les Français sont venus avec des maillots blancs. En réalité, la note avait été mal interprétée car annulée par une seconde note et les Français doivent jouer en rouge. Or, les Français ne sont pas venus avec des maillots rouges.
1: Les Hongrois avaient même proposé aux Français de prêter leur maillot rouge, sauf que le gardien a déjà le maillot rouge, il voulait pas changer. Et donc des motards sont partis puis revenus avec des maillots d'une équipe locale de pêcheurs. Voilà pourquoi les Bleus ont joué ce jour-là avec un maillot vert et blanc, c'était la première fois. Et le petit potin, eh bien, si les Bleus vont en finale et qu'il y a tir au but, M6 vend le spot pub de 20 secondes à 500 000 euros, c'est un record. Vous pouvez vous l'acheter.
0: Mais bien sûr, mais 500 000 euros, les 20 secondes de pub, c'est incroyable. Parce que c'est
1: comme nous,
0: exactement le prix de la pub qui arrive là, mes amis.
2: Et je sais pourquoi vous ne regardez pas la Coupe du Monde.
0: Pourquoi?
2: Parce que l'Italie ne s'est pas qualifiée cette année.
0: Exactement.
2: C'est ça.
0: Arrête.
2: Désolé.
1: Pour le frustrer.
0: Est-ce que vous connaissez MAMS?
1: Ah non.
0: Tant mieux. On en parle juste après cet écran extrêmement cher. Combien tu m'as dit?
1: 500 000.
0: 500 000. Écoutez ça vaut 500 000 balles.
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0: Retour ici, c'est Willy vient déjeuner chez vous. On passe à table tous ensemble le samedi et le dimanche entre midi et 13h. Alors vite, ce sont les 5 dernières minutes. Alors il faut qu'on fasse vite. Alors évidemment, ici on vous dit tout, comme nous sommes en direct, et c'est ça qui est vachement bien. C'est que nous sommes toujours en direct. Il peut tout se passer. Et là, on devait avoir notre invité au téléphone, et puis on galère un petit peu à la voir, c'est pas très grave. Qu'est-ce qu'on fait? Est-ce que nous passons un auditeur, une auditrice? Aidez-moi en régie. Allô, Cognac J. Est-ce que vous m'entendez? Qu'est-ce que nous faisons? Bon, très bien. Alors, tu sais ce qu'on va faire? On va passer. Vous l'avez, Félix Gray, sous la main?
1: Il est là, Félix.
0: Il est là, Félix Gray.
2: Il est toujours là.
0: Mettez Félix Gray avec la gitane. Et puis, en attendant, et puis peut-être qu'à tout moment, on va couper la gitane pour avoir notre invité. Hein. Je vous le dis.
2: C'est
0: hein.
2: Direct.
0: Je vous le dis, moi. Hein. Dans une seconde, là, s'il faut. Moi, faut pas que Félix Gray m'emmerde.
2: Hein. Ah oui, non.
0: Là, on passe Félix Gray. Et puis si notre invité est là, et
1: on coupe
0: notre
1: Félix.
0: Ah bah elle est là, elle est là. Ah, pas tant mieux. Et bon, on coupe Félix Gray. Je crois que...
2: Alors il est content s'il nous écoute. S'il nous écoute, il est très content, Félix Gray.
0: Je crois que c'est le passage de disque le plus court au monde. Ouais. Sur toute la radio. Et c'est ça qui est très bien, mes amis. C'est qu'à un moment donné, on aime bien les chansons, mais pas trop. On aime... C'était Félix Gray avec la gitane, et c'était suffisant. Est-ce que Naïma Baizizi est là?
7: Bonjour
0: Naïma, on est content de vous entendre. Bonjour. Naïma, merci infiniment d'être avec nous. Bienvenue ici.
7: Alors vous êtes à vous de m'avoir invité.
0: Bah avec beaucoup de plaisir, parce qu'en plus je voulais vraiment qu'on vous ait au téléphone. Donc vous êtes du côté de Pau, et comme là on parle beaucoup de football, eh bien vous avez lancé un challenge qui réunit des mamans de tout horizon, de toute confession, de tout bord. Ce challenge s'appelle les MAMS, MAM'S. Donc de quoi s'agit-il exactement alors?
7: Bah alors l'idée a émergé autour d'un tournoi de foot de nos enfants, parce que nous avons nos enfants qui jouent au foot, une tranche d'âge de 13 ans. Ouais. Et du coup, on s'est lancé un challenge avec quelques mamans en se disant, mais attendez, ça serait bien qu'on se lance aussi pour se mettre dans la place de nos enfants.
0: Voilà.
7: Savoir ce qu'ils ressentent sur le terrain, ce défi-là.
0: Ouais.
7: Et du coup, on en a parlé vaguement à notre président de club qui est les Bleuets de Pau.
0: Ouais.
7: Et il a trouvé vraiment l'idée ravissante.
0: Bah oui. Et donc, Naïma, pardon de vous couper, mais c'est juste pour qu'on comprenne bien, c'est donc une équipe de foot qui est composée uniquement de mamans, c'est ça hein?
7: Uniquement de mamans.
0: Voilà. Et donc, ces mamans qui n'étaient pas forcément des sportives à la base, hein, ou des joueuses de
7: Absolument
0: foot.
7: Absolument pas.
0: Voilà.
7: Ah oui, on est pratiquement toutes amatrices. Hein.
0: Voilà.
7: Et pour la plupart, on n'a jamais fait de foot auparavant.
0: Voilà. Et donc, le but, ma chère Naïma, c'était donc, évidemment, de jouer, mais pas seulement.
7: Exactement.
0: C'est aussi quoi? Un lieu de rencontre, un moment entre vous, entre mamans?
7: Exactement. Un lieu de rencontre, une bouffée d'oxygène, un moment où on allie santé, plaisir et bien-être.
0: Voilà. Donc vous rencontrez, et puis donc l'idée, c'est quoi? C'est de lâcher prise et puis de penser un petit peu à vous, quoi.
7: Exactement. Ce moment-là, c'est vraiment notre moment à nous, sans enfants, sans encombre du quotidien.
0: Voilà.
7: On se dit, on est des femmes avant tout. Mmh. On est des jeunes aussi.
0: Ouais.
7: On se lâche sur le terrain.
0: Voilà.
7: En oubliant tous les tracas du quotidien.
0: C'est trop bien.
1: On se défoule.
0: On se défoule. Et donc, c'est quoi alors? Vous réunissez tout quand, tous les combien? Comment ça se passe alors?
7: Alors c'est une fois par semaine, donc c'est les dimanches, et on a choisi l'horaire de 17h parce que il faut voir au niveau de la logistique, ce créneau-là était disponible par rapport aux autres moments sportifs que le club donne. Donc c'est tous les dimanches à 17h.
0: Voilà, tous les dimanches à 17h.
1: Et donc s'il y a des mamans du côté de Pau qui sont intéressées pour vous rejoindre, c'est possible?
7: Ah oui, complètement.
0: Voilà.
7: Oui, c'est ouvert à tous. À toutes, j'ai dit à tous, mais c'est plutôt à toutes.
0: Voilà. Et donc,
7: il n'y a pas de critères particuliers.
0: Voilà, au contraire, c'est vraiment ouvert à toutes les mamans. Voilà. Donc, je précise que c'est au sein du pôle palois football féminin. Et je crois qu'au début, vous n'étiez que 4, et puis très rapidement, vous étiez 12. Enfin, ça a vite pris, hein.
7: Oui, totalement. Ça a vite pris. Aujourd'hui, nous sommes une vingtaine.
0: Voilà, une vingtaine.
7: Donc, en l'espace de 8 mois.
0: Voilà, donc un petit moment pour vous, entre mamans, pour lâcher prise, pour discuter un petit peu, faire un petit peu de sport aussi.
1: Et ça va donner peut-être des idées aussi à d'autres clubs.
0: Franchement, c'est une super idée, ma chère. Bravo. Voilà, ça c'est le genre d'initiative qu'on aime. Comme c'est la période du mondial, on voulait aussi évoquer le foot un peu d'une autre manière. Naïma Baizizi, merci infiniment. Donc vous occupez d'une équipe de foot santé uniquement composée de mamans, donc les MAMS. Du côté de Pau. Merci beaucoup, Naïma.
1: Bravo.
0: On vous embrasse.
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1: Voilà. C'est le petit dernier pour la route, c'est ma tournée.
0: C'est la tournée de Fabien. On va faire un petit coucou à Chantal. Ça va, ma Chantal?
8: Bon, je pense que je me suis trompée. J'avais entendu qu'il fallait appeler quand on avait des objets insolites sur les brocantes.
0: Tu voulais vendre un truc?
1: Bah oui.
8: Non.
1: C'est pas à faire conclure.
8: Je voulais vous dire ce que j'avais trouvé.
0: Vas-y. Tu as trouvé quoi? Vas-y.
8: Alors, la personne qui m'a reçue ne sait pas à quoi ça sert.
0: Ah, d'accord. Et donc
8: alors, il faut lui expliquer.
0: Très vite.
8: J'ai trouvé un bidet.
0: Un bidet.
1: Ah, oui.
0: Oh, mais c'est génial, mais ça, les bidets. Mais il y en a, mais on sait qu'on n'en trouve plus, les bidets. Ouais, oui. C'est où on se nettoie la zizounette, entre autres.
1: Et les fesses.
8: Mais c'est pas le monsieur.
0: Ah bah si, c'est la zizounette et les fesses et les pieds.
1: Les pieds, moi je faisais.
8: Oui, voilà. Alors c'est pas un bidet actuel, c'est un vieux bidet.
0: Eh bah vive les bidets, voilà. comme le disait Lagaffe. Il est beau le lavabo, il est le bidet. Merci ma Chantal, on t'embrasse fort. Voilà mes amis, c'est fini.
1: Oh non, la barbe.
0: Les bidets.
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0: Vive les bidets. Et en Italie, il y a encore des bidets partout. Hein. Donc vive les bidets. Vive l'Italie. Et vive ma France week-end version économie. Ça arrive dans un instant, puis c'est tout pile 13h. À domani.
9: Bonjour à toutes et tous et bienvenue dans Ma France Week-end. 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Dans 5 minutes, on va s'intéresser au vélo loisir, vélo quotidien, entretien, achat. On va tout vous dire avec notre invité, mais d'abord l'actu de ce samedi. Bonjour Benjamin Mathieu.
10: Bonjour Valère, bonjour à tous. Les suites de l'affaire Bruel, on apprend que 2 nouvelles plaintes ont été déposées hier contre le chanteur. L'une pour une tentative de viol en 2007, l'autre pour un viol en 2012. Selon l'avocate des plaignantes, les témoignages affluent en nombre. Il devrait y avoir, selon elle, de nouvelles mises en examen. À Lyon, c'est l'ancien patron de l'OL, candidat au municipal Jean-Michel Aulas, qui est en difficulté. Pendant la campagne, une militante a accusé son directeur de communication de viol. Le candidat macroniste aurait couvert son conseiller. L'homme politique est dans l'œil du cyclone, Aurélie Herbemont.
11: Une jeune militante dépose plainte pour viol il y a un mois contre l'ancien conseiller de Jean-Michel Aulas pour des faits qui se seraient déroulés en janvier. Dès février, la militante se confie notamment à Jean-Michel Aulas. Le conseiller parle alors de relations consenties. Il n'est pas écarté de la campagne et c'est précisément ce que reprochent à Jean-Michel Aulas ses alliés du centre et de la droite. Coups de pression et réunions tendues se multiplient. La présidente LR de la métropole exige la mise en retrait de son numéro 2. Jean-Michel Aulas refuse et rejette une présomption de culpabilité par association. Son groupe à la mairie de Lyon est en train de voler en éclats avec le départ de certains élus, même si Jean-Michel Aulas a fini par se mettre en retrait de la présidence. Un conseiller métropolitain lâche, je ne vois pas comment il peut tenir.
10: Et puis on apprend à l'instant que la présidente de la métropole de Lyon, Véronique Sarcelli, retire temporairement les délégations de Jean-Michel Aulas et de 2 autres élus de son groupe. Et puis dans l'affaire Liana, au lendemain des funérailles de la jeune fille, le plus haut procureur de France, Rémy Heitz, prend la parole dans une interview au Monde. Il estime que cette affaire révèle une crise systémique qui dépasse la question des moyens de la seule institution judiciaire. Un atelier de fabrication d'armes par l'impression 3D démantelé à Pau dans le Béarn. 4 hommes âgés de 17 à 21 ans interpellés. Les armes fabriquées étaient vendues au marché noir à Pau et à Toulouse. On passe au sport avec un petit air de Tour de France pour cette 7e étape du Tour d'Auvergne-Rhône-Alpes, anciennement le Dauphiné, 6 cols au programme. Fanny Le Chevestrier, bonjour. Est-ce que vous m'entendez, Fanny ?
12: Bonjour à tous.
10: Bonjour, vous suivez la course pour ici, vous êtes sur la ligne d'arrivée. Alors, on attend beaucoup de Paul Sexas. Est-ce que la petite pépite du cycliste français prépare un coup d'éclat aujourd'hui ? Dites-nous tout.
12: En tout cas, il l'a promis hier à l'arrivée de la 6e étape, Paul Sexas, qui doit s'employer pour remonter, s'il veut remonter, eh bien, au classement général. Il est 7e ce midi de ce Tour Auvergne-Rhône-Alpes, un peu plus de 3 minutes de Luke Tuckwell, l'Australien maillot jaune. Et puis, bah, le terrain, bien sûr, facilite les attaques de Paul Sexas. On va terminer par l'ascension du Grand Colombier, classé hors catégorie. Alors, les grandes manœuvres n'ont pas débuté encore. Pour les favoris, c'est Clément Brazafonso qui anime le début de la course parce qu'il veut marquer des points pour conforter son maillot de meilleur grimpeur de ce Tour Auvergne-Rhône-Alpes. Pour l'instant, c'est surtout les échappés, les retardataires qui font parler. Il y a déjà beaucoup de coureurs distancés, dont Brian Coquard. Il reste encore 120 km à parcourir.
10: Et on va les suivre avec vous, évidemment. Merci beaucoup, Fanny. Plus d'infos sur le parcours sur ICI Pays de Savoie et sur ICI.fr. C'est la plus belle affiche de ce début de mondial de football en Amérique. Ce soir, à minuit, certes, c'est un peu tard. Mais tout de même, le Maroc affronte le Brésil. Le Maroc, demi-finaliste surprise de la précédente Coupe du Monde. Finaliste de la Coupe d'Afrique des Nations face à la Selecao de Neymar et Vinicius. Un match qui va évidemment être très suivi en France par la communauté marocaine. Exemple à Nancy, en Meurthe-et-Moselle. Avec un match à minuit, les restaurateurs, évidemment, s'adaptent. Jules Haut, ça sera d'abord couscous, puis match des Lions de l'Atlas sur écran géant.
13: Dans la grande salle du restaurant, la télé est déjà en place. Manque juste les drapeaux, mais ils seront là au coup d'envoi.
14: Comme les matchs, on est toujours là.
13: Et Zahra Hidara, la patronne du Marrakech, compte bien les laisser accrocher jusqu'au bout de la compétition.
14: Le Maroc, il va gagner cette année aussi. On a les Marocains, il est très fort. Et pour ça, on a sûr et certain, on a confiance. Elle va gagner cette année.
13: Même confiance pour son fils, Salah, malgré un premier adversaire coriace.
15: Ah oui, on commence avec l'un des plus durs. Hein. Franchement, avec une attaque quasiment injouable. Mais bon, je pense qu'on a de quoi derrière riposter.
13: Il attend au moins une trentaine de personnes, voire plus, dans son restaurant pour manger du couscous d'abord, vibrer ensuite.
15: Ah oui, on fait le service tranquillement et on prend le temps de regarder le match. Ça va faire un petit peu de bruit, les voisins vont, ils vont rester réveillés un peu plus tard. Mais bon, c'est samedi, ça va.
13: Épreuve que le restaurant est à fond, il a sorti une formule spéciale pour cette Coupe du Monde. Sandwich, frites, boissons au choix et...
14: C'est à la menthe.
16: C'est à volonté.
14: C'est à volonté, ça.
10: Eh ben, merci pour le thé à volonté. Le reportage ICI Lorraine. Et puis, je vous signale également à suivre sur ICI Maine à partir de 16h le grand départ des 24 heures du Mans. Il y a des milliers de personnes qui sont attendues dans la Sarthe pour cette course automobile mythique.
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10: Et c'est aussi mythique, 13h05, la France, Ma France Le Mag avec Valère Coréard. Bonjour.
9: Bonjour et bienvenue dans votre magazine Ma France, par ici les économies. Vous connaissez notre objectif chaque semaine, vous redonner du pouvoir d'achat. Et aujourd'hui, on va s'intéresser au vélo. Vélo loisir, vélo quotidien, entretien, achat. On va tout vous dire avec notre invité. Bonjour Étienne Demure.
17: Bonjour.
9: Vous êtes coprésident de la FUB, c'est la Fédération Française des Usagers de la Bicyclette. Et je vous propose pour commencer de répondre à cette première question. Karine m'a écrit sur mon mail, par ici les économies, radiofrance.com. Je la cite, « Mon fils ne veut pas que je fasse mes petits déplacements au quotidien à vélo, car il trouve que c'est dangereux. Pourtant, dans ma ville, je vois de plus en plus de pistes cyclables. » Alors, c'est vrai que c'est difficile de faire des généralités, mais est-ce que le vélo est un moyen de déplacement vraiment plus dangereux que la voiture ?
17: Alors non, c'est plutôt tout le contraire. En fait, quand on regarde les statistiques, l'Observatoire de la sécurité routière vient de sortir et on a une augmentation de la mortalité, mais surtout sur les véhicules de tourisme et les piétons qui sont en augmentation. Et au niveau du vélo, on pense surtout à l'accident qui peut arriver. Mais on pense pas souvent aux effets bénéfiques pour la santé, qui vont être extraordinaires. Et quand on a une politique publique d'encouragement à la mobilité à vélo, on se rend compte que les bénéfices surclassent largement tout ce qui peut être accidentologie.
9: Alors bien sûr, on a parfois un sentiment d'insécurité, et ça c'est légitime selon où on habite. Je me souviens, j'étais dans un coin plutôt rural à un moment donné, des petites routes, les voitures qui se croisent, on n'a pas trop la place. Et puis quand on est dans une grande ville avec des pistes cyclables, c'est quand même autre chose.
17: Oui, c'est autre chose. On voit se développer de plus en plus de pistes cyclables. Oui. C'est vraiment la clé, c'est la sécurité. Aujourd'hui, la plupart des gens ont envie de se déplacer à vélo. Mais le premier problème qu'ils mettent en avant, c'est la sécurité. Votre témoignage le dit bien. Je ne me sens pas en sécurité. Moi, je veux rentrer chez moi en bon état le soir. Et donc, je ne choisis pas le vélo.
9: Étienne Demure, dans cette émission, on va voir dans quelles conditions le vélo peut être une alternative à d'autres moyens de transport, comme la moto, la voiture, pour faire baisser le budget mobilité. On va aussi évoquer l'entretien, l'achat d'un vélo. Alors, pour commencer, un match. Le match. Vélo-voiture, vélo-scooter ou moto, le vélo face au transport en commun. Est-ce que le vélo gagne à chaque fois sur le plan de la dépense ?
17: Alors, sur le plan de la dépense, c'est assez imbattable. Hein. Le seul qui peut être comparable, c'est tout ce qui est transport en commun, où il y a des fois, c'est vraiment aidé, voire c'est gratuit dans certaines métropoles. Donc forcément, c'est difficile de faire mieux. Mais par rapport à la voiture, on est dans un facteur 50 par rapport à la dépense. Donc c'est considérable. Hein. On parle beaucoup de l'électrique, mais l'électrique, on diminue par 2, par 3 ses dépenses. Et encore, il y a un très gros billet à l'achat pour acheter une voiture électrique. Pour le vélo, le billet d'entrée est très bas et l'entretien est très bas aussi. Donc vraiment, pour 100 €, on a déjà un vélo, et pour l'entretenir, c'est quelques dizaines d'euros par an.
9: Si je calcule bien, donc 50 fois moins cher que la voiture au quotidien et 20 fois quand on passe sur un véhicule électrique, quoi, en gros.
17: C'est l'ordre de grandeur qu'il faut avoir en tête, oui.
9: Ah oui, donc c'est vraiment très important. Il y a aussi le sujet du temps de trajet. Alors bien sûr, la difficulté sur ce type de thème, c'est qu'il y a presque autant de solutions que de situations. Mais pour autant, notamment dans les villes plutôt congestionnées, est-ce que le vélo gagne sur le temps de trajet par rapport à la voiture ?
17: Alors le vélo est absolument imbattable dans les métropoles ou dans les centres urbains. Pour plusieurs raisons. La première, c'est par rapport à l'automobile. On se gare beaucoup plus près. On pense souvent au temps de trajet en automobile qui parfois est plus court, mais une fois qu'on est devant, il faut quand même se garer. Et donc, on a des métropoles où presque un tiers des automobiles juste tournent pour trouver une place de stationnement. C'est énorme. À vélo, c'est beaucoup plus simple. Et on commence à avoir des vrais réseaux express vélo. On appelle ça à la FUB. C'est des réseaux à haute qualité qui permettent d'aller très vite à vélo. En Île-de-France, ici, il y en a beaucoup, mais dans pas mal de métropoles, ça se développe. Des pistes larges qui vont des trajets directs et qui permettent. Voilà, c'est imbattable le vélo dans les métropoles, dans les centres urbains. Hors agglomération, c'est plus compliqué. Il ne faut pas se mentir, à la campagne, souvent le trajet est beaucoup plus long parce que l'automobile va pouvoir rouler à 80 sur des routes départementales, chose que le vélo ne peut pas faire. Et donc on a des temps de trajet double ou triple selon où vous êtes.
9: Mais comment savoir si le vélo peut être une option viable pour se déplacer au quotidien, justement, là, pour celles et ceux qui nous écoutent ? Parce qu'en fonction de là où on est, de la situation, est-ce que vous avez des conseils à donner pour dire, bah oui, là, tenter, ça peut valoir le coup ?
17: Alors, moi, le premier conseil que j'ai à donner pour ceux qui se posent la question, est-ce que je peux aller travailler à vélo, est-ce que je peux aller à faire mes courses à vélo, c'est d'essayer. Se dire, voilà, le vélo, c'est un avantage incroyable, c'est que ça peut être un objet de loisir aussi. Et donc, moi, je vous dis, vous êtes le dimanche matin, tiens, je vais essayer de voir comment je peux aller au boulot à vélo. Donc, la première chose à faire, c'est évidemment de trouver un bon itinéraire. Je vais farfouiller, je vais regarder les petits chemins. Avec l'objectif, c'est de prendre au maximum des routes que ne prennent pas les voitures. Vraiment, vous avez un croisement, vous avez une route à gauche, c'est celle que vous aurez pris en voiture, prenez la route à droite et vous essayez, c'est exactement ça, hein, on parle de sécurité, c'est d'éviter les voitures, évidemment. Et donc vous essayez comme ça, vous arpentez un peu les chemins, vous faites votre balade et vous trouvez pas, au pire vous avez passé un bon moment à faire une balade à vélo et au mieux vous avez trouvé et vous pouvez essayer. Une fois dans la semaine, une fois dans le mois, etc. Il n'y a pas de pression à se mettre pour se dire, tiens, il faut que je le fasse tous les jours, hein, c'est absolument pas le ça. Mais vous allez trouver du plaisir, vous allez trouver si c'est réalisable, combien de temps ça prend, vous rassurez aussi pour pouvoir le faire régulièrement.
9: Vous connaissez notre ambition, vous redonner du pouvoir d'achat. Aujourd'hui, on parle vélo, voir dans quelles conditions on peut l'ajouter dans la galaxie des moyens de transport au quotidien. Je suis avec Étienne Demure, qui est coprésident de la FUB, la Fédération Française des Usagers de la Bicyclette. Et Étienne, vous nous disiez tout à l'heure, il y a aussi des bénéfices santé à pédaler.
17: Oui, alors c'est incroyable. Quand on regarde vraiment les bénéfices sur la santé et sur la population générale, qu'on fait des statistiques, on se retrouve avec des chiffres assez incroyables. On parle de santé, souvent on se dit la santé physique. Hein, on va se sentir en meilleure forme parce qu'on fait un peu d'activité physique. Il faut pas oublier, derrière, il y a plusieurs facteurs. Il y a l'activité physique, effectivement, et nous, ce qu'on trouve, on a un travail avec des médecins, des kinés, etc. Le fait de faire 100 minutes de vélo par semaine, qui est pas énorme, hein, qu'on en fait un peu tous les jours, ça va très vite. Ça diminue de 10% le risque de mortalité, toutes causes confondues. Donc on est vraiment sur cet ordre de grandeur-là. Si demain il y a un médicament qui fait ça, je pense qu'on l'achètera tous. Et ben ce médicament, c'est le vélo.
9: Un quart d'heure de vélo par jour, en fait, ça fait.
17: Voilà, oui, vous avez un trajet de 5 km tous les jours, vous les faites déjà largement à vélo.
9: Okay.
17: Et derrière, il y a aussi les aspects donc sur la santé mentale. On en parle assez peu, mais pourtant c'est une maladie de nos sociétés, le problème de santé mentale, notamment chez les jeunes, mais chez tout le monde. Et on a près de 70% des gens qui disent, quand je pratique du vélo, ma santé mentale va mieux. Et c'est pareil, si on avait un médicament qui fait ça, je pense que tout le monde l'achèterait. Et pareil aussi sur le côté respiration. La qualité de l'air qu'on respire, ça paraît pas grand-chose. Et on n'y pense pas souvent, mais l'air le plus pollué que vous trouverez sur la route, il est dans les automobiles, en fait. Et quand vous êtes à vélo, vous êtes amené à faire des trajets un petit peu plus. Vous sortez un peu plus, vous faites des trajets agréables et vous évitez ces endroits de pollution. Et donc, pour votre santé, ça va être extraordinaire. Et le dernier point qu'on retrouve au niveau de la santé, c'est au niveau du bien-être. Notamment de l'autonomie. On parle beaucoup d'autonomie des seniors. Et aujourd'hui, les seniors, en fait, ils en ont marre de se faire trimballer et de pas être autonomes dans les déplacements. Et le fait de se retrouver à vélo avec l'autonomie qui va bien, ils sont pas obligés d'aller vite. Il y a des vélos adaptés maintenant. C'est extraordinaire pour eux. Et cette autonomie qu'ils ont fait un gain de qualité de vie qui est extraordinaire pour eux.
9: Bon, si on vous écoute, on entend pas mal quand même d'intérêt à repenser la place du vélo dans la galaxie des moyens de transport, des enjeux économiques, de pouvoir d'achat, des bénéfices aussi sur la santé. Donc partons du principe que on a décidé de se remettre en selle, on n'a pas forcément un vélo à la maison, on va donc devoir en acheter un, électrique ou pas, comment choisir la bonne option ?
17: Alors ça va dépendre de votre trajet. de vos trajets, si vous avez plusieurs trajets, hein, souvent on pense au domicile-travail, mais ça peut être pour aller, je sais pas, faire du tennis, faire du football. S'il est court, s'il fait moins de 10 km, et que vous n'avez pas des pentes extraordinaires comme en montagne, le vélo musculaire, comme on dit maintenant, peut tout à fait être adapté. Ce qui ne veut pas dire qu'au début, ça peut être un peu difficile, parce que quand on n'a pas fait beaucoup d'activité physique depuis un moment, ben, il faut le temps de s'y remettre, mais rassurez-vous, en quelques semaines, vous retrouvez l'activité qui va bien. Sinon, vous pouvez aller sur des VAE, souvent au-delà de 10 km pour un trajet. On dit, ben, essayez d'aller sur un VAE, si vous avez les moyens, évidemment, de vous acheter un VAE.
18: Alors, VAE, vélo à assistance électrique. Exactement. Il y a des aides toujours pour l'achat d'un vélo électrique ou musculaire, d'ailleurs ?
17: Alors, ça a beaucoup diminué, hein, on va pas se mentir. Il fut un temps, il y avait des aides de l'État, il y en a plus. Par contre, il peut y avoir des aides de région, des collectivités. Moi, ce que je conseille à tout un chacun, c'est d'aller voir le site mesaidevelo.fr. Donc, c'est un site mesaidevelo tout attaché.
18: Ah, c'est bien.
17: Vous tapez votre code postal et vous dites, vous avez droit à tant de la région, tant de votre département, etc.
18: Mesaidevelo.fr.
17: Exactement, tout attaché. Souvent, et on va pas se mentir, c'est aussi sous condition de ressources, ce qui est plutôt bien. Voilà, si vous avez un revenu assez bas, vous pouvez avoir des aides. Et l'autre chose aussi auquel on pense pas souvent, je sais pas si vous vous souvenez du coup de pouce vélo des 50 euros qu'il y a eu pendant le Covid. Bon, le coup de pouce c'est fini évidemment, mais vous connaissez certainement Ecologique qui permet de réparer sa machine à laver, etc. Et ben ça marche aussi pour le vélo, donc vous pouvez aussi aller voir sur les sites Ecologique pour voir les réparateurs qui sont référencés et vous pouvez avoir des aides jusqu'à 60 euros.
18: Une aide à la réparation.
17: Une aide à la réparation.
18: Bon, mes aides vélo Ecologique, là il y a deux plans pour se faire aider et se remettre en selle en tout cas.
17: Ouais.
18: C'est parfait. Et est-ce qu'il faut assurer son vélo d'ailleurs, parce que alors ça on nous le propose tout le temps.
17: Eh oui, alors ça c'est une question, c'est bizarre parce que pour la voiture personne se pose la question. On sait qu'il faut assurer son automobile. Pour le vélo, c'est pas si blanc ou noir. En fait, souvent, l'assurance habitation suffit, mais des fois, c'est pas le cas. Ce que je vous conseillerais, c'est d'appeler votre assureur sur lequel vous avez votre assurance habitation et lui demander sur quoi vous êtes couvert, sur quoi vous n'êtes pas couvert, et voir s'il y a des compléments qui sont possibles ou s'il faut prendre une assurance à côté.
18: On peut partir aussi en vacances à vélo, bien sûr. Une fois sur place, ça peut être hyper intéressant. Et pourquoi pas faire toutes ces vacances à vélo ? Bonjour, Mila Colas.
19: Oui, bonjour, vous m'entendez ?
18: Oui, bien sûr, bienvenue sur votre radio locale ici. Vous êtes blogueuse, photographe, spécialiste des voyages à vélo. Vous animez le blog Un Monde à Vélo, qu'on retrouve sur unmondeavelo.com. Il y a des tirets entre chaque mot. Mila, on retrouve beaucoup d'infos pratiques sur votre blog si on projette de voyager à vélo. Hein.
19: Oui, bien sûr. En fait, ça fait 9 ans que je voyage à vélo et que j'en ai fait mon mode de vie. Donc, j'ai parcouru près de 40 000 km ces dernières années, un petit peu partout en Europe. On n'a jamais réussi à quitter l'Europe parce que on a eu justement cette barrière du Covid qui nous a un petit peu bloqués. Mais au-delà de ça, voilà, c'est toute cette expérience que j'ai résumée un petit peu au fil des années sur mon blog. Et j'ai donné pas mal de conseils pour se lancer. Et puis j'ai récemment sorti un livre sur le voyage à vélo, qui s'appelle « Le voyage à vélo » d'ailleurs, avec en voyage édition, pour reprendre tous ces conseils que j'ai donnés au fur et à mesure des années.
18: Donc le voyage à vélo, ça c'est côté édition, côté livre. Sinon il y a votre blog, donc unmondeavelo.com, et je le disais avec un tiret entre chaque mot. Vous confirmez, Mila, partir en vacances à vélo, c'est un bon plan budget ?
19: Alors, ça dépend comment, enfin, bien sûr, ça peut l'être, mais ça dépend évidemment de notre façon de voyager, parce que si on voyage tous les soirs avec une chambre dans un hôtel de luxe et puis des restaurants, etc., forcément, sur le budget, ça va peser. Mais en fait, le voyage à vélo a ce pouvoir qui nous confère une totale autonomie, c'est-à-dire qu'une fois qu'on a le vélo, on a le moyen de transport. Une fois qu'on l'équipe avec tout ce qu'il faut, c'est-à-dire le matériel pour camper, le matériel pour manger, etc., les popotes, en fait, ça peut devenir un voyage très économique quand on part en totale autonomie. Alors, ça dépend évidemment où on va, parce qu'il y a des endroits, il y a des régions qui vont être moins faciles, par exemple, surtout le littoral, etc., on va devoir aller plus facilement vers les campings, etc. Mais dans certaines zones un peu plus sauvages, on va pouvoir faire pratiquer le bivouac. Et donc, du coup, ça va permettre d'économiser pas mal au niveau du budget, puisque finalement, il n'y a quasiment aucun coût dans la journée en totale autonomie. Après, nous, on a voyagé plusieurs mois comme ça au long cours. En général, nos voyages, ils nous coûtaient sur 5 mois de voyage, 5000 euros, quoi. Donc, ça fait, sachant qu'on était à deux, ça fait un budget très faible, en fin de compte, sachant qu'on dormait tous les 2-3 nuits en hôtel ou en auberge, etc. pour
18: Et si vous vous sentez là, si vous écoutez et que vous n'avez rien prévu pour les vacances d'été parce que c'était trop serré, c'est vrai que l'idée de partir à vélo, alors faut s'équiper un petit peu, mais justement il y a beaucoup d'infos sur votre blog hein, unmondeunvelo.com, hyper intéressant et sans doute bel été à vélo. Merci beaucoup Mila Colas.
19: De rien.
18: Je le rappelle, vous êtes blogueuse et photographe, donc spécialiste des voyages à vélo. Dans un instant, on va recevoir Yanni Roua, il est dirigeant de Cyclo.fr, il est aussi président de Retrofit Vélo France. Il va nous dire comment transformer un vélo classique en vélo à assistance électrique.

0: Vanessa Paradis, Be My Baby sur votre radio locale ici.
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3: En version magazine, le thème aujourd'hui, on vous dit tout sur le vélo, achat, entretien, sécurité. Je suis avec Étienne Demure, co-président de la FUB, la Fédération Française des Usagers de la Bicyclette. Et Yanni Roy vient de nous rejoindre. Bonjour Yanni.
4: Bonjour Valère.
3: Vous êtes dirigeant de Cyclo.fr, président de Retrofit Vélo France. Alors avec Cyclo.fr, vous proposez de passer d'un vélo musculaire à un vélo électrique. Expliquez-nous comment ça marche et combien ça coûte.
4: Merci déjà de mettre en lumière le sujet de l'électrification du vélo. C'est une solution, je pense, qui mérite d'être mieux connue du grand public. Parce que déjà, c'est une solution, on va voir, qui est en moyenne 2 fois moins cher qu'un vélo électrique classique. Alors, comment ça marche? Simplement, on va installer un kit d'électrification sur un vélo existant. Il y a 3 grandes familles selon l'emplacement du moteur. On va avoir d'abord les moteurs dits pédaliers, moteur central. On va avoir le moteur au niveau des pédales qui va entraîner la chaîne, puis faire tourner la roue arrière. On va avoir le moteur roue arrière, lui, directement au niveau de la roue arrière. Ou encore, la dernière option, c'est de mettre un moteur sur la roue avant.
3: Okay.
4: Chaque système a ses avantages, ses inconvénients. Le bon choix, en fait, il va dépendre d'abord du budget et de la pratique que l'on veut avoir, que ce soit pour faire des petites distances en ville, se balader, faire des voyages à vélo, avoir des charges lourdes en vélo cargo, être plutôt sportif en VTT. Voilà, tout ça, c'est des pratiques qui vont finalement nous guider, nous amener vers une solution plutôt qu'une autre.
3: Donc, pour bien comprendre, Yanni, vous installez le moteur sur le vélo, donc on l'a bien compris, au niveau du pédalier, roue arrière, roue avant, en fonction notamment de la pratique. Mais est-ce que tous les vélos sont éligibles?
4: Alors non, évidemment, tous les vélos ne sont pas éligibles. Et ce que j'allais dire juste avant votre relance, c'est finalement, d'abord, il faut aller voir, se rapprocher d'un professionnel. Alors, nous, effectivement, on est là pour assister sur le choix du kit. L'évaluation de la compatibilité du vélo, c'est vraiment le point de départ.
3: Okay.
4: On peut trouver donc des professionnels, des entreprises françaises comme Cyclo qui vendent en ligne et qui peuvent guider le client à distance, ou alors aller voir un atelier de réparation, un magasin de vélo en fait. Hein. Il y en a de plus en plus qui proposent ce service.
3: Okay.
4: On en a plus de 150 qui sont partenaires à travers la France et la Belgique. Globalement, pour répondre sur la compatibilité, on va avoir 90% des vélos qui sont compatibles en fait.
3: Bon, ça va.
4: Tous les vélos qui sont fabriqués après les années 2000, donc déjà depuis 20-25 ans, ils sont globalement compatibles. On va vérifier les points importants, hein, que le vélo soit bien entretenu, que les périphériques de sécurité soient en bon état, les freins, les pneus, ce qui nous rattache à la route, et évidemment que le cadre soit en bon état.
3: Bien sûr. Et au niveau du prix, alors une moyenne, vous disiez, c'est à peu près 2 fois moins cher que d'acheter un vélo à assistance électrique.
4: Oui, c'est ça. Okay. 2 fois moins cher qu'un vélo à assistance électrique. Alors bon, bah, vous allez me dire, il y a tous les prix en vélo à assistance électrique. Et donc, c'est pour ça que je vais mettre quand même une petite asterisque sur cette mention. C'est à performance égale, à capacité de batterie égale, à puissance de moteur égale. On va être en moyenne 2 fois moins cher. Ouais.
3: Ça veut dire quoi en point de départ si j'ai un vélo, allez, disons, moi je vais l'utiliser pour faire une dizaine de kilomètres par jour. Je suis seul dessus, j'habite en ville et j'ai un vélo classique. Combien ça va me coûter?
4: Vous, typiquement dans votre usage, je vous recommanderais plutôt de partir sur un petit moteur roue arrière, léger, avec une batterie légère.
3: Okay.
4: Au total, on va rajouter seulement 3 kilos sur votre vélo, d'accord, 2 kilos de roue, 1,5 kg de batterie, et ça vous coûtera 790 €.
3: Voilà, donc on transforme. Et ça, ça inclut la partie intervention, mécanique, l'installation.
4: Soit, Valère, vous êtes à l'aise avec les plates, etc. Et donc, vous le faites vous-même.
3: Absolument
4: soit, vous allez voir un atelier partenaire. La bonne nouvelle, par exemple, pour ceux qui vont habiter, par exemple, l'Île-de-France, il y a d'autres territoires qui donnent des aides. Mais en Île-de-France, en l'occurrence, vous allez voir un de nos partenaires à Paris. Vous allez payer environ 150-200 € de pause en plus. Mais la région va subventionner 200 € pardon, l'achat et la pause d'un kit d'électrification. Ça gomme, en fait, le coût de la pause.
3: Ok, c'est noté. En tout cas, Étienne Demure nous le rappelait à l'instant, à juste titre, mezvelo.fr.

0: à faire pour savoir justement les aides dans votre région. Merci beaucoup Yannick Roux.
1: Avec plaisir, merci encore pour l'invitation.
0: Je le rappelle, vous êtes dirigeant de Cyclo.fr, c'est avec un S et un Y, et président également de Retrofit Vélo France. Avant de nous quitter, vous allez vous prêter au jeu de notre quiz. Étienne Demure, vous êtes coprésident de la FUB, la Fédération Française des Usagers de la Bicyclette. Le vrai faux, pour finir avec les idées claires sur ce thème du vélo. Alors, vrai ou faux, le casque est obligatoire pour tous les cyclistes, quel que soit leur âge?
2: Alors, il est obligatoire si vous avez moins de 12 ans, sinon il n'est pas obligatoire. Il peut être recommandé, mais pas obligatoire.
0: Moins de 12 ans. C'est noté. Un vélo électrique roule tout seul sans qu'on ait besoin de pédaler, vrai ou faux?
2: Si vous n'avez pas besoin de pédaler pour que ça avance tout seul, ça n'est pas un vélo.
0: Pourtant, on en voit certains passer sur les pistes cyclables.
2: Oui, mais il faut faire attention, ça n'est pas des vélos. Souvent, c'est des engins complètement illégaux.
0: Bon. Faire 5 km à vélo coûte généralement moins cher que faire 5 km en voiture, vrai ou faux?
2: C'est complètement vrai.
0: La batterie d'un vélo électrique doit toujours être complètement déchargée avant d'être rechargée.
2: C'est tout à fait faux. Vous pouvez le recharger votre batterie quand vous voulez. Maintenant, avec les batteries modernes, ça se fait sans problème.
0: Etienne, est-ce que c'est vrai que depuis quelques années, les vélos vendus neufs doivent être identifiés avec un numéro unique?
2: C'est tout à fait vrai. C'est aussi vrai pour les vélos de particuliers ou reconditionnés. Il y a un numéro unique. Vous pouvez avoir toutes les informations sur apic-asso.com.
0: C'est noté. Étienne Demure, est-ce qu'on peut transformer gratuitement un vélo non démonté dans tous les trains en France?
2: Alors non, c'est le bazar. Toutes les régions ne sont pas d'accord entre elles. Vous avez des conditions de tarif, des conditions d'accès qui sont différentes dans toutes les régions. Donc renseignez-vous et là, préparez-vous, ça va être compliqué.
0: Parmi les petits entretiens à faire pour tenir son vélo en bonne santé, si je puis dire, est-ce que c'est vrai qu'une chaîne régulièrement nettoyée, lubrifiée, peut prolonger réellement la durée de vie d'un vélo?
2: C'est tout à fait vrai, notamment si vous êtes urbain et vous avez beaucoup d'arrêts, redémarrages, de changements de vitesse. Lubrifiez et séchez votre chaîne derrière pour éviter de vous salir le pantalon.
0: Vrai ou faux, transformer un vélo classique en vélo électrique est interdit en France?
2: Alors non, comme l'intervenant disait tout à l'heure, je conseille de passer par un professionnel quand même pour faire ça et pas de bricoler n'importe quoi sur un vélo trouvé n'importe où.
0: Et puis vous le disiez, il existe des aides financières dans certaines collectivités pour l'achat, la réparation d'un vélo. On ne sait pas toujours, mais il y a un site internet.
2: Voilà, mesaidesvelo.fr, vous avez toutes les informations.
0: Voilà, c'est noté. Merci beaucoup en tout cas Étienne Demure, vous êtes coprésident de la FUB, la Fédération Française des Usagers de la Bicyclette. Ben, merci en tout cas pour
2: vos éclairages. C'est moi qui vous
0: remercie. J'espère que vous y voyez plus clair, vous qui nous avez écoutés sur votre radio locale ici. Alors vous le savez, pour écouter l'émission mais aussi toutes les autres, on va sur ici.fr. La semaine prochaine, on va voir comment occuper les enfants pendant l'été sans trop dépenser. Vaste sujet, vos questions, vous les envoyez à parisideséconomies@radiofrance.com. À suivre, des infos près de chez vous et votre après-midi en musique sur votre radio locale ici.
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6: Des infos pratiques, des idées de sortie et des bons plans chaque heure sur l'antenne de votre radio locale ici Lorraine, en Moselle et dans le Pays Haut. Les festivités continuent du côté de Voipy puisque c'est la 96e édition de la Fête des Fraises avec ici Lorraine. Ça se déroule jusqu'au 27 juin prochain. Le programme pour demain, direction Voipy Village avec à partir de 8h et jusqu'à 16h la Grande Brocante, parc de l'hôtel de ville, c'est juste à côté de la mairie, c'est organisé par Voipy Event. Et puis à partir de 14h30, parade dans les rues de la ville avec les groupes et les chars carnavalesques au départ de la rue Robert Schumann pour les arrivées devant l'hôtel de ville vers 16h30. C'est organisé par le Carnaval Club de Voipy. La Fête des Fraises à Voipy, un événement avec votre radio locale. 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
2: Après une décennie passée à faire ses armes dans des maisons réputées, le chef Bastien Simon a choisi Metz pour écrire sa propre histoire culinaire. Formé à la fois à la cuisine et à la pâtisserie, le jeune chef revendique une approche sensible de la gastronomie française. Bonjour Bastien.
3: Bonjour.
2: Vous avez travaillé dans des établissements renommés avant de reprendre l'hédoniste. Qu'est-ce qui vous a donné envie de vous lancer dans cette aventure à Metz ?
3: En fait, je suis originaire de Metz à la base. J'ai fait mes études à Metz. Je me voyais pas m'installer autre part pour ma première affaire que chez moi.
2: Et qui vous a donné justement, Bastien, ce goût de la cuisine, ce goût de la restauration ?
3: Ma grand-mère. En fait, j'étais tout le temps chez ma grand-mère. J'ai aimé apprendre à faire les tartes avec elle. Beaucoup de pâtisseries j'ai fait avec elle, qui m'a mené à faire donc pâtisserie à la base. Suivant les établissements où je suis allé, j'ai aussi pris goût à faire de la cuisine. Maintenant, je fais les deux.
2: Il y a une tarte en particulier, une odeur qui vous rappelle votre grand-mère.
3: La tarte aux myrtilles, ouais. Comme en brimbelle, comme ils les appellent dans les Vosges. Ouais, c'est ma tarte préférée.
2: Vous évoquez souvent votre volonté de décrocher une première étoile. C'est un objectif qui est réalisable à l'hédoniste ?
3: Réalisable, je l'espère. Après, l'idée d'avoir une première étoile, ouais, ce serait le premier objectif de la maison. Ce serait déjà une reconnaissance et surtout avoir une étoile de plus à Metz.
2: Comment travaillez-vous, Bastien, les produits du marché au quotidien ? On sait que ça a une importance particulière.
3: Alors, les produits du marché, nous, on sélectionne nous-mêmes nos producteurs. Étant donné que je suis issu de l'agriculture, mon père est paysan, donc du coup, c'était un peu plus simple de trouver des produits locaux. Mais c'est quelque chose qui me tient à cœur, étant donné que j'ai grandi avec le travail de la terre. Et j'essaye de mettre chaque jour en avant leur travail aussi, de chaque producteur avec qui on travaille.
2: Est-ce qu'il y a un plat qui vous représente, qui est à la carte de l'hédoniste, un plat dont vous êtes particulièrement fier ?
3: La selle d'agneau, ouais. J'aime beaucoup l'agneau. On travaille le carré entier, donc j'aime lever les filets des carrés. Et c'est surtout la garniture qui va avec, qui change au fur et à mesure de la carte, suivant ce qu'on trouve avec nos producteurs. Donc là, on est un peu sur de l'asperge, on est sur du céleri, de l'artichaut.
2: D'ailleurs, les plats végétariens occupent une vraie place dans votre carte, malgré votre amour de l'agneau. C'est une demande de la clientèle ou plutôt une conviction personnelle ?
3: C'est une conviction. Je pense qu'on a besoin de laisser justement un végé. Par exemple, depuis maintenant 2 ans, tous nos desserts sont faits à base de gélatine naturelle. Donc pas de gélatine de porc. On travaille beaucoup pour pouvoir toucher un maximum de personnes en fait. Ce que je trouve que c'est dommage de mettre de la gélatine porcine entre guillemets. Mmh. Et du coup tous les gens qui ne mangent pas de viande ne peuvent pas manger de dessert. Et du coup on pense à tout le monde.
2: C'est véritablement une table à découvrir, l'hédoniste à Metz avec son jeune chef Bastien Simon. Merci d'avoir répondu à nos questions dans le Lorrain du jour et bonne journée à vous Bastien.
3: Merci à vous aussi.
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1: L'affaire Patrick Bruel et ses suites. De nouvelles plaintes ont été déposées contre le chanteur, l'une pour viol en 2012, l'autre pour tentative de viol en 2007. L'avocate d'une des plaignantes s'attend à ce que d'autres plaintes suivent en raison de la médiatisation importante. Dans le Jura, un homme a été dénoncé. Il photographiait des mineurs à proximité d'un parc à Champagnole. Les autorités ont retrouvé à son domicile des images et contenus à caractère pédopornographique. Il a été placé en détention provisoire et mis en examen. Dans l'affaire Liana, une plateforme américaine avait signalé les activités pédocriminelles en ligne de Jérôme Barella, le principal suspect à la France. Une alerte ignorée par les autorités. Le décret limitant la durée des arrêts de travail à un mois pour une première prescription et à deux mois pour une prolongation vient d'être publié au journal officiel. Cette mesure avait suscité une vive polémique lors de son examen à l'Assemblée. C'est toujours un événement dans la Sarthe, le départ de la 64e édition des 24 heures du Mans, course culte automobile qui attire des milliers de spectateurs. La course démarre dans 2 heures et elle est à suivre gratuitement sur la chaîne L'Équipe. En vélo, le Grand Colombier en juge de paix, un petit air de Tour de France aujourd'hui avec la 7e étape du Tour d'Auvergne-Rhône-Alpes, le nouveau nom du Dauphiné. On attend notamment des merveilles et des nouvelles de Paul Sexas avec 6 cols au programme en forme de test avant la grande boucle. Le Français a chuté, mais il est reparti. Il est pointé à 3 minutes du peloton.
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3: Du soleil et encore du soleil en Moselle et dans le pays cet après-midi puisque, eh bien, il est bien présent depuis ce matin. Les températures 23 à 26 degrés. On a 25 degrés à Metz et à Marly, 26 degrés du côté de Mézières-les-Metz ainsi qu'à Sarreguemines. En fin de journée, quelques nuages vont apparaître dans le ciel mosellan. Ces nuages qui seront présents la nuit prochaine et pour les températures, ça baisse un petit peu, 9 à 12 degrés, mais le temps va rester sec.
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1: Toutes les heures, on est à vos côtés avec des idées de sortie, des bons plans et des infos pratiques sur Ici Lorraine. Notez bien, demain à Thionville, c'est la Thionvilloise organisée par l'association Les Dames de Cœur avec votre radio locale Ici Lorraine. Alors ça va engendrer quelques petits problèmes de circulation au centre-ville de Thionville. Et également, la sortie de Thionville sur la 31, elle sera ouverte, la sortie 38. Ensuite, il faudra se rapprocher de la zone des festivités sur le parking du temple. Et tout au long de la journée, des animations sur le village avec de nombreuses associations présentes, des stands de restauration et les départs qui sont prévus à partir de 10h pour la course et 10h15 pour la marche. Les informations sur la Thionvilloise à retrouver dès maintenant sur ici.fr et rendez-vous demain à Thionville.
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1: Un somptueux dîner de réception pour Donald Trump à Versailles est en préparation. C'est ce qu'apprennent nos confrères de France Info. L'Élysée veut profiter de la venue du président américain à Evian dans le cadre du G7 pour l'inviter mercredi prochain à un dîner de gala. Un narcotrafiquant français, Soner Nusret, plus connu sous le nom d'El Frances, a été arrêté hier par la police colombienne à Medellin. L'homme était visé par une notice d'Interpol pour importation et exportation de stupéfiants en tant qu'individu appartenant à une organisation criminelle. Deux nouvelles plaintes déposées contre Patrick Bruel, l'une pour viol en 2012 et l'autre pour tentative de viol en 2007. L'avocate d'une des plaignantes s'attend à ce que d'autres plaintes suivent en raison de la médiatisation importante de l'affaire. Pour le troisième week-end consécutif, les teufeurs et teufeuses se mobilisent ce samedi contre les propositions de loi visant à interdire les free parties. Des cortèges vont s'élancer cet après-midi dans 8 villes de France, dont Paris. En cyclisme, le français Paul Sexas a chuté dans la 7e étape du Tour d'Auvergne-Rhône-Alpes. Le français a pu repartir, mais il est distancé, le coude ensanglanté, le maillot déchiré. Des milliers de personnes dans la Sarthe pour le départ des 24 heures du Mans. La course mythique automobile, c'est dans une heure. Hier, la parade des pilotes dans le centre-ville a attiré les foules. La course est à suivre en direct sur Ici Main. Et puis en rugby ce soir à 21h, les premiers barrages pour accéder aux demi-finales du top 14. Elles opposent le Béarn, la section paloise, au Racing 92. Ce sont les Palois qui sont favoris.
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3: Du soleil et encore du soleil en Moselle et dans le pays haut cet après-midi, puisque il est bien présent depuis ce matin. Les températures 23 à 26 degrés. On a 25 degrés à Metz et à Marly, 26 degrés du côté de Mézières-les-Metz ainsi qu'à Sarreguemines. En fin de journée, quelques nuages vont apparaître dans le ciel mosellan. Ces nuages qui seront présents la nuit prochaine et pour les températures, ça baisse un petit peu, 9 à 12 degrés, mais le temps va rester sec.
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1: Des infos pratiques, des idées de sortie et des bons plans chaque heure sur l'antenne de votre radio locale ici Lorraine, en Moselle et dans le Pays Haut. Les festivités continuent du côté de Voipy puisque c'est la 96e édition de la Fête des Fraises avec ici Lorraine. Ça se déroule jusqu'au 27 juin prochain. Le programme pour demain, direction Voipy Village avec à partir de 8h et jusqu'à 16h la Grande Brocante, parc de l'Hôtel de Ville. C'est juste à côté de la mairie, c'est organisé par Voipy Event. Et puis à partir de 14h30, parade dans les rues de la ville avec les groupes et les chars carnavalesques au départ de la rue Robert Schumann pour les arriver devant l'hôtel de ville vers 16h30. C'est organisé par le Carnaval Club de Voipy. La Fête des Fraises à Voipy, un événement avec votre radio locale. 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
3: On a eu des bonnes conditions hivernales, ça c'est vrai, mais la chaleur a fait beaucoup et on démarre très très fort, comme l'an passé en fait finalement.
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1: Le départ des 24 heures du Mans, la 94e édition de la plus prestigieuse course d'endurance automobile au monde, c'est dans la Sarthe. Le départ est donné par le cycliste Marc Cavendish dans quelques secondes. 62 bolides au départ, une course qui est à suivre sur Ici Mène. Le public qui est très nombreux et qui doit faire face à des températures très élevées, il fait 35 degrés sur la piste, la chaleur qui va s'intensifier dans toute la France par le sud ce week-end avec des températures qui vont dépasser les 30 à 35 degrés. Des pics à 36 degrés sont possibles dans l'Hérault. La présidente de la métropole de Lyon, Véronique Sarcelli, retire temporairement les délégations de Jean-Michel Aulas, l'ancien candidat aux dernières municipales, dont le directeur de la communication est accusé de viol. L'ancien président de l'OL aurait tardé à prendre en compte cette plainte. La marche des fiertés à Metz, en Moselle, cet après-midi, elle rend un hommage particulier à ce jeune homme de 19 ans, tué dans une violente agression qualifiée d'homophobe par les associations. L'organisation de la Vendée Arctique, course à la voile qualificative du Vendée Globe, annonce aujourd'hui qu'un hommage va être rendu à Charlie Dalin, le skipper emporté par un cancer il y a deux jours. Les skippers qui vont arriver lundi au Sable d'Olonne, une aide d'honneur va être organisée en mémoire du dernier vainqueur du Vendée Globe. Après une violente chute, le cycliste Paul Sexas a réussi une folle remontada pour combler un retard de 4 minutes sur le peloton. Malgré son bras ensanglanté et son maillot déchiré, le Français peut encore jouer la gagne dans cette étape de montagne du Tour Auvergne-Rhône-Alpes.
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3: Du soleil et encore du soleil en Moselle et dans le pays cet après-midi puisque, eh bien, il est bien présent depuis ce matin. Les températures 23 à 26 degrés. On a 25 degrés à Metz et à Marly, 26 degrés du côté de Mézières-les-Metz ainsi qu'à Sarreguemines. En fin de journée, quelques nuages vont apparaître dans le ciel mosellan. Ces nuages qui seront présents la nuit prochaine et pour les températures, ça baisse un petit peu, 9 à 12 degrés, mais le temps va rester sec.
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0: choisi ici Lorraine pour passer votre samedi après-midi. Ravi de vous accompagner en musique avec Indochine, 3e siècle à l'instant. Et puis avec des expressions, des mots en plate lorrain. C'est chaque jour avec Fred Vialet et Jean-Louis Kiffer de l'association Gaungris. Le mot en plate du jour, c'est VAT et c'est à découvrir juste après le nouveau titre de Louane. Voici Conduire sur ici Lorraine.
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2: Le mot en plate, Jean-Louis Kiffer.
3: Alors, ce sont des petits mots.
2: Des expressions aujourd'hui, c'est ça?
3: Non, des petits mots. Des petits mots.
2: D'accord.
3: Par exemple, vas ou vat.
2: Ça veut dire quoi?
3: Ou date.
2: Non.
3: Vat.
2: Je ne sais pas.
3: Ça veut dire quoi?
2: Quoi? Ah, oui, quoi? Vat.
3: Vat.
2: Vat.
3: Et puis das, date, ça.
2: Ah.
3: Voilà. Il y a une ligne entre, dans les parlers mosellans, entre le francique rhénan et le francique mosellan. Mm-hmm. Le francique rhénan, par exemple, on le reconnaît parce qu'il dit das et vas. Le francique mosellan, lui, par contre, il dit vat et dat. Alors, les villages qui se situent sur la ligne, certains, ont un sobriquet qui a un rapport avec ça. Par exemple, je cherche le village à Zimin.
2: Oui.
3: Les gens de Zimin, oui. On les appelle Zimminger Watzen. La frontière passe là. Hein. Zimminger Watzen. Ce qui veut dire, si je traduis littéralement, les verras, les cochons de Zimin.
2: Oh.
3: Donc c'est pas très sympa.
2: Oh, les sobriquets, ils sont gratinés. Hein.
3: Mais en fait, c'est absolument pas ça. C'est tout simplement qu'à Zimin, on dit Watt, et que les villages à côté, ils disent Vass. Voilà. Et on a la même chose avec Ich et Aich.
2: D'accord.
3: Ich, c'est les Rhénans, et Aich sont les Mosellans. Et il y a un village qui se trouve également donc sur cette ligne de frontière, qui est Remerin. Et les gens de Remerin, on les appelle les Aichaten. Aichat, ça veut dire l'écureuil aussi. Alors ils sont très fiers, eux, par contre, de leur sobriquet. Ils disent, nous sommes les écureuils, on est beaux, etc. On a une belle queue. Mais c'est pas vrai du tout. Ils s'appellent Aichat parce qu'eux, ils disent Aich, alors que les autres à côté disent Ich. Donc c'est Vat, c'est pas du tout le Vera, c'est tout simplement parce qu'ils prononcent Vat. Les autres, ils disent Vas, et Aich, les autres, ils disent Ich.
2: L'explication de Jean-Louis Kiffer.
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0: Michel Polnareff avec Holidays sur votre radio locale ici Lorraine. Passez tous un très bon week-end, week-end sportif du côté de Thionville puisque demain c'est la Thionvilloise. Alors petit conseil, ne prenez pas la voiture, évitez dans la mesure du possible, surtout dans le centre-ville de Thionville. On va faire le point sur les déviations, sur les routes fermées dans le prochain quart d'heure. D'ici là, dans quelques instants, la musique d'ici Lorraine avec Bruno Mars.
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2: Toutes les heures, on est à vos côtés avec des idées de sortie, des bons plans et des infos pratiques sur Ici Lorraine. Notez bien, demain à Thionville, c'est la Thionvilloise organisée par l'association Les Dames de Cœur avec votre radio locale Ici Lorraine. Alors ça va engendrer quelques petits problèmes de circulation au centre-ville de Thionville. Également, la sortie de Thionville sur la 31, elle sera ouverte, la sortie 38. Ensuite, il faudra se rapprocher de la zone des festivités sur le parking du temple. Et tout au long de la journée, des animations sur le village avec de nombreuses associations présentes, des stands de restauration et les départs qui sont prévus à partir de 10h pour la course et 10h15 pour la marche. Les informations sur la Thionvilloise à retrouver dès maintenant sur ici.fr et rendez-vous demain à Thionville.
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0: château des Ducs de Lorraine, au parc de Sainte-Croix, ici Lorraine.
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0: Julien Lib avec Autrement sur votre radio locale, ici Lorraine. Passez tous un très bel après-midi. C'est le moment de sortir la grande bibliothèque de sketch de Fred Ballard et l'humour en tube. Alors à l'approche de l'été, hein, c'est dans une semaine, certaines questions existentielles refont surface. Du genre, tu la tires ou tu la pointes, ou le ping-pong, avec ou sans raquette. Alors Fred Ballard a voulu en savoir plus dans l'humour en tube sur nos activités préférées en extérieur.
1: Nous, c'est le sport l'été. T'es avec le pastis comme ça. Allez, envoie la balle, envoie la balle. Putain, mais t'es con, c'est le cochonnet.
2: Voilà, donc on est un peu loin du sport pratiqué par les frères Lebrun. Hein. Le tennis de table a beau être un sport accessible à tous, PV nous rappelle qu'il faut quand même respecter quelques règles de base.
1: Il n'y a plus de balles de ping-pong. Bon, mais on joue avec le cochonnet, on s'en bat les couilles. Allez, mais quoi, t'as pas de raquette? Mais prends une poêle, on s'en fout. Allez, on est parti. Roger, on fait une tournante. Tu viens? Non, Roger, rhabille-toi. Une tournante autour de la table. Et à la fin, le gars, il tombe contre un mec qui a une main parce que personne ne veut lâcher la raquette. C'est ça, le ping-pong, enfant.
2: C'est vrai que selon l'heure à laquelle on commence la partie et les boissons qu'on consomme pour s'hydrater, les règles peuvent évoluer assez rapidement. C'est un peu comme à la pétanque, hein, qui n'a rien à voir avec la boule lyonnaise. Haroun s'est fait expliquer les règles par un pro.
3: T'as une petite boule qui s'appelle le but. Tu lances et après t'as des plus grosses boules lourdes et que tu te vas rapprocher du but. Je lui ai dit, mais c'est la pétanque, il t'a dit, rien à voir. Rien à voir. À la pétanque, c'est un cochonnet. Et en fait, il y a cette question aussi, est-ce que les jeux de boules, c'est un sport? Est-ce qu'on peut considérer comme sport une activité que tu peux faire avec un ballon de rosé à la main? Là, c'est pour m'équilibrer, non.
2: Bah si, hein, l'hiver, il y en a qui font du ski de fond avec un fusil dans le dos au biathlon. Et l'été, bah, il y en a qui jouent aux boules avec un verre de rosé à la main. Les morphologies ne sont pas les mêmes en général, mais qu'importe le cochonnet, pourvu qu'on ait le fou rire.
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0: musicale Ici Lorraine. Passez tous un très bon début de samedi soir avec nous et avec la musique de votre radio préférée. Il y a Shakira, l'hymne de la Coupe du Monde 2026. Ça y est, elle est lancée. Prochain match des Bleus. Le premier même, c'est mardi contre le Sénégal. On croise les doigts. Et bien pour nous accompagner, Shakira dans quelques instants et les informations de 17h.
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1: Bel après-midi, bon week-end à l'écoute de votre radio Ici Lorraine, il est 17h. Les informations avec la rédaction de votre radio Ici.
2: En Haute-Savoie, un gendarme à moto est mort dans une collision avec une voiture près d'Evian. Deux autres militaires sont blessés. La ville qui doit accueillir le G7 avec les chefs d'État des sept grandes puissances économiques lundi prochain. Le gendarme décédé était âgé de 38 ans. Plus de 14 000 policiers, gendarmes et sapeurs-pompiers français sont mobilisés pour sécuriser ce sommet. La France qui va organiser un somptueux dîner de réception pour Donald Trump à Versailles. À l'issue de ce rendez-vous économique, ça sera mercredi prochain, au programme dîner d'apparat et feux d'artifice. Les suites de l'affaire Bruel, on apprend que deux nouvelles plaintes sont déposées contre le chanteur, l'une pour une tentative de viol en 2007, l'autre pour un viol en 2012. Selon l'avocate des plaignantes, les témoignages affluent en nombre. Il devrait donc y avoir, selon elle, de nouvelles mises en examen. Dans le Jura, un homme a été dénoncé. Il photographiait des mineurs à proximité d'un parc à Champagnole. Les autorités ont retrouvé à son domicile des images et contenus à caractère pédopornographique. Il a été placé en détention provisoire et mis en examen. Pour le troisième week-end consécutif, les teufeurs et teufeuses manifestent contre la proposition de loi dite Riposte visant à interdire les free parties. Des cortèges appelés manifestives sont prévus dans 8 villes de France et évidemment en musique. En sport, une 7e place pour Paul Sexas dans la 7e étape du Tour Auvergne-Rhône-Alpes. Le prodige du cyclisme a lourdement chuté. Il a néanmoins réussi à recoller le peloton avant la dernière ascension du Grand Colombier. Le coureur français s'est effondré de fatigue à son arrivée. Il est 6e au général. C'est le Mexicain Isaac Del Toro qui remporte l'étape. Il reste encore une étape de montagne demain. Les 32 bolides des 24 heures du Mans sont partis il y a une heure. Le départ a été donné par l'ancien cycliste Mark Cavendish. La plus prestigieuse course d'endurance automobile du monde dans la Sarthe est évidemment à suivre en direct sur Ici Mène.
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1: C'est une fin de journée avec du soleil en Moselle et dans le Pays Haut. Les températures 23 à 25 degrés avec 24 degrés du côté de Boulay-Moselle et Bouzonville, 25 degrés à Uckange ou encore à Thionville. Quelques nuages vont faire leur apparition ainsi que ces nuages qui resteront la nuit prochaine pour les températures 9 à 12 degrés. Et puis demain, dimanche, c'est une belle journée qui s'annonce. Quelques nuages au petit matin qui vont vite céder leur place à de larges éclaircies l'après-midi. Les températures seront comprises entre 20 et 23 degrés à Metz, Forbach ou encore à Sarreguemines.
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bel après-midi en Lorraine avec votre radio préférée. Ici Lorraine. Dans quelques instants, c'est Pauline Parisot qui nous rejoint pour un nouveau bon plan. Et aujourd'hui, elle nous amène découvrir le marché des créateurs étudiants qui se déroule en ce moment. Place de la République à Metz. C'est juste après le titre de Marine.

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2: Comme chaque week-end sur l'antenne d'Ici Lorraine, on partage des bons plans, les bons plans de Planète Metz avec Pauline Parizeau qui gère la page Instagram Planète Metz. Bonjour Pauline.
3: Bonjour.
2: Pauline, on met aujourd'hui à l'honneur la créativité des étudiants.
3: Tout à fait. Ce samedi, donc à partir de 13h jusqu'à 18h, le CAP, qui est la maison des étudiants, de la jeunesse et des associations, organise le marché des créateurs étudiants entrepreneurs à Metz.
2: C'est juste à côté de la place de la République, on le précise. Et c'est un événement, Pauline, qui met en avant de jeunes talents locaux.
3: Tout à fait. Donc tout au long de l'après-midi, les visiteurs pourront découvrir une grande variété de créations, des bijoux, des produits de bien-être, des cookies, des épiceries, de l'épicerie fine, de la décoration, des vide-dressing, mais aussi des ateliers créatifs. L'occasion parfaite de rencontrer des étudiants passionnés et de soutenir l'entrepreneuriat local.
2: Et dans un cadre accessible à tous en plus de ça. Hein.
3: Oui, l'entrée est gratuite, sans inscription, et ça se passera, donc, comme vous l'avez dit, en face de la place de la République, au 1 avenue Robert Schumann à Metz.
2: Un rendez-vous convivial, créatif et ouvert à tous, parfait pour la sortie du week-end. Merci beaucoup Pauline Parizeau. On vous retrouve demain avec un nouveau bon plan de Planète Metz. Et puis dès maintenant, tous vos bons plans sont sur ici.fr, sur l'application mobile gratuite ici, avec des images et le programme des différents événements. Merci beaucoup, Pauline.
3: À demain.
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0: Je partirai avec Oshi sur votre radio locale, ici Lorraine. Bon week-end, week-end festif encore, du côté de Voipy avec la fête des fraises. Un beau programme encore pour demain à découvrir dans les prochaines minutes. Le temps pour nous d'écouter Mona Lisa, le petit pêcheur et Daniel Balavoine sur votre radio, ici Lorraine, dans les prochaines secondes.
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2: Des infos pratiques, des idées de sortie et des bons plans chaque heure sur l'antenne de votre radio locale ici Lorraine, en Moselle et dans le Pays Haut. Les festivités continuent du côté de Voipy puisque c'est la 96e édition de la Fête des Fraises avec ici Lorraine. Ça se déroule jusqu'au 27 juin prochain. Le programme pour demain, direction Voipy Village avec à partir de 8h et jusqu'à 16h la Grande Brocante, parc de l'hôtel de ville, c'est juste à côté de la mairie, c'est organisé par Voipy Event. Et puis à partir de 14h30, parade dans les rues de la ville avec les groupes et les chars carnavalesques au départ de la rue Robert Schumann pour les arriver devant l'hôtel de ville vers 16h30. C'est organisé par le Carnaval Club de Voipy. La Fête des Fraises à Voipy, un événement avec votre radio locale ici Lorraine. 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

0: MJ Girac et Vianney avec Le Feu. Passez tous un très bon week-end. C'est le moment de retrouver Stéphane Bern. Comme chaque jour, vous le savez, sur votre radio locale, juste avant les informations de 8h, on voyage dans le temps avec Stéphane Bern. Et les meilleurs moments, c'est le week-end. Et on voyage aujourd'hui au temps où Halloween donnait vraiment la frousse.
1: Trick or treat. Trois mots venus d'Amérique, trois mots qu'on crie à plein poumon le soir d'Halloween. Mais derrière la sucrerie se cache une vieille histoire bien plus vieille que nos caries. Le 31 octobre, il y a plus de 2000 ans dans les Landes celtes. Au milieu des menhirs, pas d'Astérix ni d'Obélix, mais un village qui s'affaire. Les druides dressent de grands bûchers façon barbecue un jour de kermesse, les feux de la Samhain. C'est le passage vers la nouvelle année, de la saison claire à la saison sombre. On craint la visite des morts. Alors devant chaque maison, on dépose un morceau de pain pour apaiser les esprits. On se couvre de peaux d'animaux, on se noircit le visage de suie.
2: Au bal masqué, olé, olé.
1: Se déguiser pour tromper les revenants. Au 7e siècle, l'Église s'en mêle. La fête païenne devient All Hallows Eve, littéralement la veille de la Toussaint. En Angleterre médiévale, les pauvres vont de maison en maison demandant des gâteaux en échange de prières pour les défunts. Et les gâteaux, c'est quand même plus sympa que le pain sec. Deux siècles plus tard, les colons irlandais emportent la coutume en Amérique. Au début du XXe siècle, les enfants américains reprennent le rituel. Ils se déguisent, frappent aux portes, réclament des friandises. L'expression « trick or treat » apparaît alors dans un journal pour le bonheur des enfants, des confiseurs et des dentistes. La tradition explose après la Seconde Guerre mondiale, quand les usines de confiserie tournent à plein régime. Et qu'on découvre qu'enfin, on peut vaincre la peur à grands coups de caramel.
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0: Barbara Streisand sur votre radio, ici Lorraine. Passez tous un très bon samedi. Tenez, un événement à ne pas louper demain. C'est un événement avec ici Lorraine en plus de cela. C'est la fête de la rhubarbe à Montrequienne avec un grand vide-grenier à partir de 6h le matin. Toutes les infos sur ici.fr. Pour se rendre jusqu'à 18h, Cookie Dingler avec Femmes Libérées sur ici Lorraine.
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1: Bon début de soirée, bon week-end. À l'écoute d'Ici Lorraine, il est 18h. Les informations avec la rédaction.
2: Le G7, le sommet international des 7 grandes puissances, France, États-Unis, Royaume-Uni, Allemagne, Italie, Japon, Canada, débute lundi prochain à Évian, en Haute-Savoie. Il doit durer 3 jours. En marge de ces préparatifs, un gendarme à moto est mort aujourd'hui dans une collision avec une voiture près d'Évian. 2 autres militaires sont blessés. Le gendarme décédé était âgé de 18 ans. Plus de 14 000 policiers, gendarmes et sapeurs-pompiers français sont mobilisés pour sécuriser ce sommet. D'autant qu'un contre-sommet est organisé par des manifestants. Il aura lieu de l'autre côté de la frontière, à Genève, en Suisse. Et puis la France, qui invite également Donald Trump à Versailles à la fin de ce sommet, à l'occasion du 250e anniversaire de l'indépendance des États-Unis d'Amérique. Emmanuel Macron le confirme, il va recevoir en grande pompe le président américain avec un dîner de gala, un spectacle nocturne des grandes eaux du château de Versailles et un feu d'artifice. L'enseigne de ménage Shiva est accusée de travail dissimulé. Des agents d'entretien l'accusent de se comporter comme leur employeur, mais sans les garanties protectrices du statut de salarié. Une enquête est en cours. En sport, la France et la Belgique sont désignés pays organisateurs de l'Euro féminin de handball en 2030. Les villes hôtes de l'événement ne sont pas encore connues. Une bonne nouvelle pour le handball français, alors que la France est également co-organisatrice du mondial masculin. Ça sera en 2029 avec l'Allemagne. Au mondial, un premier match de gala, mais sans Neymar ce soir. Le Brésil affronte le Maroc en phase de poule. Match à suivre à minuit en raison du décalage horaire. En cyclisme, il a tout donné malgré une lourde chute à plus de 70 km/h et 4 minutes de retard sur le peloton. Le cycliste Paul Sexas termine finalement 7e de l'étape du jour du Tour Auvergne-Rhône-Alpes en forme de répétition avant le Tour de France. Et puis déjà beaucoup de spectacles aux 24 heures du Mans, la mythique course automobile qui attire les foules dans la Sarthe, qui est partie depuis 2 heures. Tout ça est à suivre sur Ici Même.
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1: C'est une fin de journée avec du soleil en Moselle et dans le Pays Haut. Les températures 23 à 25 degrés avec 24 degrés du côté de Boulay-Moselle et Bouzonville, 25 degrés à Uckange ou encore à Thionville. Quelques nuages vont faire leur apparition ainsi que ces nuages qui resteront la nuit prochaine pour les températures 9 à 12 degrés. Et puis demain, dimanche, c'est une belle journée qui s'annonce. Quelques nuages au petit matin qui vont vite céder leur place à de larges éclaircies l'après-midi. Les températures seront comprises entre 20 et 23 degrés à Metz, Forbach ou encore à Sarreguemines.

passez tous un agréable samedi. Et puis, ça va être le moment de retrouver Raffaello Marcellia pour le tester approuvé du jour, prendre un sentier, écouter le chant des oiseaux et admirer le paysage. Eh bien, c'est la randonnée qui a été testée et approuvée par Raffaello Marcellia. On s'y rend juste après l'île au trésor et les enfoirés.

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2: Bonjour Raffaello, je m'appelle René et j'ai testé la randonnée en 2004.
3: Et vous vous souvenez de ce démarrage ?
2: Ah, je m'en souviens comme si c'était hier. Oh, c'est magnifique. Surtout, ça se passait dans un très très beau département. Pas que le département est beau aussi, mais ça se passait dans la Meuse. Et en plus de ça, c'était un club qui était très familial. Honnêtement, j'ai que des bons souvenirs. On faisait jusqu'à 20 km.
3: Ah,
2: de 5 à 20 km.
3: Ouais. Et vous êtes parti aussitôt à...
2: Donc, au début, j'ai pas parti sur 20.
3: Non, au début,
2: je suis parti sur 5. Pour d'abord, il fallait pas avoir l'air ridicule.
3: Se mettre un petit peu les jambes en état.
2: Parce que le problème que nous avons tous, c'est que nous pratiquons pas assez. Nous ne faisons pas assez de sport. Et une machine, pour qu'elle fonctionne, il faut qu'elle travaille. Donc le corps, c'est une machine et il faut également le faire travailler. Il faut les mouvements et le bonheur de marcher en groupe, c'est qu'on peut se parler, on peut se faire des amis, et chacun vient. Quand on a un souci, il y en a un qui est « Ah ben moi j'ai une combine, tu pourrais faire ça ». On s'entraide. Et c'est ce qui manque le plus possible aux gens actuellement, c'est l'entraide. Parce qu'il faut savoir écouter les autres. Et c'est très important.
3: Et pour revenir sur la marche, c'est à ce moment-là, en Meuse, que vous avez vraiment pris goût à la marche ?
2: Oui, j'ai pris goût à la marche en Meuse, parce que les pays parce que la nature est belle. Et puis il faut savoir, on a des yeux, c'est pour regarder. Et puis sentir les odeurs et tout. On est dans un pays magnifique, donc tout est beau, quoi.
3: Ouais. Et aujourd'hui, vous faites quelle distance alors quand vous partez en
2: randonnée ? L'instant, je me suis un petit peu calmé parce que maintenant j'ai quand même 82 ans. Et donc
3: ça veut dire combien de kilomètres quand vous parlez de calmer ?
2: Je fais 6-7 kilomètres.
3: Ce qui reste très raisonnable.
2: Voilà. Non, ouais. Mais il faut pas avoir l'air ridicule dans un groupe. Si c'est pour embêter le monde et qu'ils sont obligés de se freiner à cause de vous, donc je préfère partir dans un groupe qui est plus lent.
3: En tout cas, qui vous convient aujourd'hui.
2: Voilà.
3: Ouais. Et alors, pour vous, la randonnée, c'est clairement testé et approuvé ?
2: Oh, de toute façon, ça devrait être obligatoire.
3: À ce point ?
2: Ah oui. Ah ben, honnêtement, c'est... On marche, par exemple, on a des soucis à la maison, on part, on dit, tiens, je vais sortir, je vais faire un tour. 20 minutes ou une demi-heure, et vous revenez, vous êtes apaisé et vous allez beaucoup mieux. Et vous avez oublié tout ce qu'il y avait avant. Vous rentrez dans un autre cocon. Vive la randonnée et que les gens pratiquent le plus possible.
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0: Lewis Capaldi sur votre radio locale, ici Lorraine. Bon début de soirée, très heureux de vous accompagner avec une info pratique pour demain. Évitez la voiture au centre-ville de Thionville puisque c'est la Thionvilloise très tôt le matin. Vous allez avoir toutes les infos pratiques à découvrir dans les prochaines minutes. Le temps pour nous d'écouter Michel Jonas avec la boîte de jazz. Bon samedi.
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1: Toutes les heures, on est à vos côtés avec des idées de sortie, des bons plans et des infos pratiques sur Ici Lorraine. Notez bien, demain à Thionville, c'est la Thionvilloise, organisée par l'association Les Dames de Cœur avec votre radio locale Ici Lorraine. Alors ça va engendrer quelques petits problèmes de circulation au centre-ville de Thionville. Également, la sortie de Thionville sur la 31, elle sera ouverte, la sortie 38. Ensuite, il faudra se rapprocher de la zone des festivités sur le parking du temple. Et tout au long de la journée, des animations sur le village avec de nombreuses associations présentes, des stands de restauration et les départs qui sont prévus à partir de 10h pour la course et 10h15 pour la marche. Les informations sur la Thionvilloise à retrouver dès maintenant sur ici.fr et rendez-vous demain à Thionville.
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0: Radio KPO avec Un homme debout sur votre radio locale, ici Lorraine. On retrouve Patrice Gascoin pour ses coulisses TV. Que regarder à la télé aujourd'hui? Eh bien, pour nous parler de divertissement, ce soir sur TF1, c'est le grand concours. Il paraît, Patrice, que vous êtes parti, vous, à la recherche d'une vedette des années 2000.
1: Si je vous parle des années 2000, certains vont penser à un tube des années 2000.
2: Allez, viens, je t'emmène au vent. Je t'emmène au-dessus des gens.
1: Louise Attaque et son Je t'emmène au vent, énorme tube sorti en 2003. Mais pour d'autres, les années 2000, ça peut être aussi un visage de la télé. Par exemple, cette chroniqueuse atypique et sympathique de TF1.
3: Comment monter élégamment dans une voiture?
4: Ah oui, très important. Patrice, regardez, le prenez-en de la graisse.
3: C'est très simple. Pour éviter que la jupe craque. Mais normalement, c'est pas comme ça qu'on fait. Comment on fait?
1: À l'époque, des millions de téléspectateurs ont aussi craqué sur elle. Je suis sûr que vous l'avez reconnue. Il s'agit bien sûr de Sophie Favier, que l'on vient d'entendre ici dans Coucou, c'est nous, l'émission de Christophe de Chavannes diffusée à l'époque sur TF1. Pourquoi je vous parle des années 2000? Parce que le divertissement de ce soir sur TF1 s'appelle le grand concours spécial année 2000. Pourquoi je vous parle de Sophie Favier? Parce qu'on la retrouve avec plaisir ce soir sur TF1 parmi les candidats de ce grand concours. L'occasion de passer un petit coup de fil à Sophie Favier pour lui demander ce qu'elle avait ressenti à se retrouver ainsi à nouveau sous les projecteurs de la télévision. Sophie Favier.
5: C'est toujours un immense plaisir que de répondre à des invitations, d'autant que le concours des animateurs, je l'ai déjà fait plusieurs fois. Donc c'est toujours un bonheur que de retrouver l'équipe. À l'époque, c'était Carole Rousseau, la présentatrice. Aujourd'hui, c'est Arthur, depuis déjà un bon moment. Donc j'ai été très heureuse de le revoir, de me laisser guider. Et puis, il y a une effervescence, il y a aussi de l'adrénaline, parce qu'il faut répondre aux questions très, très rapidement, avec une certaine pression. Donc, c'est toujours plus facile quand on est à la maison, sur son canapé, que de trouver la réponse. Mais c'est vrai que c'est un tout. Les jeux, c'est particulier, en fait. Voilà, donc beaucoup de bonheur, évidemment.
1: Sophie Favier, qui ne sera pas dans son canapé ce soir, mais dans votre télé, l'une des candidates du grand concours spécial année 2000. Première question à 21h10 ce soir sur TF1. Mais avec moi, ne vous posez pas de questions. On se retrouve, quoi qu'il arrive, demain pour de nouvelles coulisses télé.
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0: Vita avec Ça fait mal, c'est son nouveau titre sur Ici Lorraine. Je serai très heureux de vous retrouver demain à partir de 7h avec toute l'équipe d'Ici Matin Week-end et vos invitations pour aller applaudir Emmanuel Moir, entre autres, dans le rôle du Roi Soleil. Le Roi Soleil, le retour, s'arrête du côté des Zéniths de Nancy en open air le 4 juillet prochain. Invitation à remporter demain matin, soyez là. Dans quelques instants, les informations de 19h avec Eddie Mitchell juste avant et les Cranberries. À demain, bonne soirée.
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1: Bon samedi soir avec Ici Lorraine en Moselle et dans le pays haut. Il est 19h. Les informations, la rédaction d'ici.
2: Alors que les environs d'Évian sont en alerte à quelques heures du début du G7 en Haute-Savoie, un gendarme à moto est mort dans une collision aujourd'hui avec une voiture. Environ 7000 policiers, gendarmes et militaires, pompiers et gardes frontières sont mobilisés pendant le G7 pour sécuriser cet important sommet de chefs d'État. Les circonstances de cet accident sont encore floues, Léopold Picot.
3: 8 gendarmes à moto roulent sur la départementale 903 au niveau de la commune de Fessy, à moins de 30 minutes d'Évian-les-Bains, quand, d'après le maire de Fessy, contacté par Ici Pays de Savoie, une voiture se décale et percute le convoi. Un motard est tué dans l'accident, 2 autres militaires sont blessés, une enquête est ouverte pour comprendre exactement ce qu'il s'est passé. Les gendarmes sont nombreux en ce moment sur les routes de Haute-Savoie. Le sommet international du G7 doit s'ouvrir dans 2 jours à Évian-les-Bains lundi, avec de nombreux chefs d'État, dont le président de la République Emmanuel Macron et le président américain Donald Trump. Alors, pour assurer leur sécurité, 16 000 policiers, gendarmes, militaires, pompiers et gardes frontières sont mobilisés.
2: Emmanuel Macron, qui officialise de son côté le dîner donné en l'honneur du 250e anniversaire de l'indépendance des États-Unis d'Amérique avec Donald Trump à Versailles à la fin du G7. Ça sera mercredi prochain, le président des États-Unis qui aura les honneurs d'un dîner d'État et du spectacle des grandes eaux du château de Versailles. Donald Trump qui vient de publier un message sur son réseau social Truth Social dans lequel il affirme qu'un accord avec l'Iran est prévu dès demain et qu'en cas d'accord, eh bien, le détroit d'Ormuz sera ouvert immédiatement. On apprend également à l'instant que 2 alpinistes français sont morts dans le massif du Mont Blanc ce matin. Une information que nous rapporte Ici Pays de Savoie. À Metz, au rythme de la techno, plusieurs milliers de personnes sont réunies pour une marche des fiertés LGBT bien particulière, puisque fin mai, un jeune homme de 19 ans a été violemment agressé. Il s'appelait Noam, un meurtre probablement homophobe dénoncé par ses Mosellans. D'autant que ce motif a mis du temps à être pris en compte par les autorités. Le reportage Ici Lorraine d'Emma Vogli-Maxi.
4: Sous la chaleur écrasante, Mordred se rafraîchit avec un éventail aux couleurs du drapeau LGBT. Dans son autre main, une pancarte avec écrit « Justice pour Noam ».
5: C'est une pancarte pour Noam, qui malheureusement a été assassiné à quelques mètres de là. Ça fait quelque chose d'étrange parce que c'est un endroit où on passe tous les jours. Et maintenant qu'on y passe, on pense à lui.
4: Depuis la mort du jeune homme de 19 ans, Mordred, lui aussi homosexuel, se sent mal dans sa ville.
5: Je suis ici, je suis fier d'être là. Mais dès que la presse sera terminée et que j'entrerai chez moi, je commencerai à reboutonner ma chemise. Là, j'ai pas eu de maquillage, mais les autres années, j'en mettais, je commençais déjà à l'enlever.
4: À côté des chars, Hortense danse sur de la musique pop. Mais derrière cette joie, il y a de l'inquiétude.
6: Le climat, il est hyper lourd à Metz, surtout le soir.
4: Sur ses yeux, des paillettes bleues et violettes, les couleurs de la bisexualité.
6: J'ai vu une super pancarte, il y avait marqué derrière les paillettes, la Pride est en deuil. Et c'est vraiment ça. On est là, on fait la fête, on est content, mais je pense qu'on est tous à fleur de peau vis-à-vis de ça.
4: Hortense a un sentiment d'impuissance.
6: Tu te dis, tous les soirs, quand tu rentres, on aurait pu être là, on aurait pu l'aider. Et en fait, tu peux rien faire, quoi.
4: Sur sa pancarte, un slogan, marcher partout, se sentir en sécurité nulle part. Un message politique, car elle veut rappeler qu'en France, on meurt encore à cause de sa sexualité.
2: Le décret limitant la durée des arrêts de travail à 1 mois pour une première prescription et à 2 mois pour une prolongation vient d'être publié aujourd'hui au Journal officiel. La CGT réagit et estime que cette mesure sert à empêcher les gens de prendre des arrêts maladie et de se soigner. On passe au sport, déjà beaucoup de spectacles aux 24 heures du Mans, la mythique course automobile qui attire les foules dans la Sarthe. Elle est partie depuis 16 heures. Yann Lastanev, vous êtes sur place pour Ici. Bonsoir.
7: Bonsoir.
2: Il fait chaud, le public est présent en nombre et la course est déjà bien animée.
7: Oui, effectivement, une trentaine de degrés, 300 000 spectateurs sur la semaine et la bataille entre les grands constructeurs a bien lieu. C'est BMW qui est en tête devant une Cadillac et une Ferrari qui rentre au stand. Et bien malin, qui peut dire qui gagnera cette 94e édition des 24 heures du Mans. Il y a déjà eu plusieurs changements de leader depuis le début de la course. Toyota, BMW et Cadillac sont clairement dans le match, plus que Ferrari, pourtant triple tenante du titre, mais dont les 3 bolides sont moins véloces cette année. c'est que la concurrence côté français, Alpine, qui participe pour la dernière fois aux 24 heures du Mans, occupe la quatrième place provisoire. En revanche, c'est plus compliqué pour Peugeot, relégué au fond du classement des hypercars. Les deux Lyon accusent un retard de 3 secondes au tour et font clairement de la figuration cette année. Peugeot, qui est le dernier constructeur français à avoir gagné les 24 heures, c'était en 2009. Une course qui se déroule sous le regard d'un certain Jean Alesi, ancien pilote de Formule 1, qui est venu soutenir son fils Giuliano, qui pilote une GT. Passation de pouvoir, on va dire, puisque en 2010, c'était le papa qui était sur la piste et le fils dans les stands.
2: Merci Yann, on vous souhaite une bonne nuit. Et ici même qui vous fait vivre l'ambiance et la course en direct avec une émission spéciale jusque 23h.
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1: C'est une fin de journée avec du soleil en Moselle et dans le Pays Haut. Les températures 23 à 25 degrés avec 24 degrés du côté de Boulay-Moselle et Bouzonville, 25 degrés à Uckange ou encore à Thionville. Quelques nuages vont faire leur apparition ainsi que ces nuages qui resteront la nuit prochaine pour les températures 9 à 12 degrés. Et puis demain, dimanche, c'est une belle journée qui s'annonce. Quelques nuages au petit matin qui vont vite céder leur place à de larges éclaircies l'après-midi. Les températures seront comprises entre 20 et 23 degrés à Metz, Forbach ou encore à Sarreguemines.
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9: Bonsoir à tous, d'avance, excellente fin de journée. Vous avez choisi la bonne heure, le bon endroit pour retrouver les tubes qui vous ont vu grandir, qui ont ambiancé les fêtes de famille ou entre amis, et surtout qui continuent à le faire. 100% années 80, ça commence comme ça.

0: Music and Light, c'était Imagination.
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0: De la musique pour danser, des lumières pour briller, c'est la recette gagnante du groupe Imagination. Avec ce tube mondial, c'était en 1982. Alors pour la suite, j'ai choisi le tube qui confirme en 1988 que dorénavant et pour longtemps, il faudra compter sur Vanessa Paradis. Un an après le triomphe mondial de Jolt Taxi, le second single Marilyn et John sort en France, mais aussi dans toute l'Europe, au Japon, en Argentine, au Canada. La version anglaise figure sur l'album M et G et c'est un succès partout.
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0: Quincy Jones avec I Know Korea. Ici. Eh oui, Quincy Jones n'est pas que le producteur de Michael Jackson. Il a commencé sa carrière dans le jazz en tant que trompettiste de renom. Puis il est devenu le plus grand producteur d'artistes, mais il a aussi sorti des albums. Sur l'un d'entre eux figure ce I Know Korea, une reprise devenue un tube en 81. Et dans un instant, on va avancer de 5 ans, 1986, l'année d'une reprise aussi, Don't Leave Me This Way, les Communards.
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1: Des infos pratiques, des idées de sortie et des bons plans chaque heure sur l'antenne de votre radio locale ici Lorraine, en Moselle et dans le Pays Haut. Les festivités continuent du côté de Voipy puisque c'est la 96e édition de la Fête des Fraises avec ici Lorraine. Ça se déroule jusqu'au 27 juin prochain. Le programme pour demain, direction Voipy Village avec à

0: partir de 8h et jusqu'à 16h, la Grande Brocante, parc de l'Hôtel de Ville, c'est juste à côté de la mairie, c'est organisé par Voipy Event. Et puis à partir de 14h30, parade dans les rues de la ville avec les groupes et les chars carnavalesques au départ de la rue Robert Schumann pour les arrivées devant l'Hôtel de Ville vers 16h30. C'est organisé par le Carnaval Club de Voipy. La fête des fraises à Voipy, un événement avec votre radio locale, ici Lorraine. 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

0: Laurence, c'était Africa.
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0: Et pour la suite, j'ai choisi une chanson qui va peut-être vous rappeler un film que vous avez adoré en 1984, ou bien après aussi, hein, bien sûr, The Never Ending Story, et la chanson du film L'Histoire sans fin. Souvenez-vous, Falcor, le dragon blanc volant qui transporte Bastien, qui doit sauver le monde. Bon, si ça revient pas, c'est pas grave. C'est Limahl, le chanteur de Kajagoogoo, qui interprète ce titre, et ce fut un énorme succès dans le monde entier. Et voilà ce que ça donne.
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0: Question d'équilibre, c'était Francis Cabrel. Sur l'album Quelqu'un de l'intérieur, sorti en 1983. Dans un instant, comme tous les samedis, vous avez rendez-vous à 20h avec Émilie Mazoyer, son invitée, qui a composé la programmation musicale. Ce sont ses chansons préférées, ses souvenirs. Mais avant cela, on reste dans les années 80, avec entre autres Paul Young, Every Time You Go Away. Juste après ça, je vous souhaite une excellente soirée.
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2: Votre radio ici à 20h, c'est Décibel avec ce soir les chansons préférées de la présidente de la Fondation des Femmes, Anne-Cécile Maillefer, la preuve vivante qu'on peut lutter pour les droits des femmes et contre les violences qui leur sont faites à elles et leurs enfants. Oui, mais dans la joie et en écoutant de la bonne musique.

0: Je vous donne dès le début de l'émission le site incontournable fondationdesfemmes.org. Vous y trouverez tout un tas de chiffres et d'informations intéressantes et les chansons préférées d'Anne-Cécile Maillefert à découvrir sur votre radio ici jusqu'à 21h.
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0: Oh, depuis le temps maintenant les amis, on se connaît. Vous savez que Décibel c'est tous les soirs sur votre radio ici, l'actualité musicale du lundi au vendredi, les chansons préférées des auditeurs le dimanche et le samedi, eh bien c'est la chanson préférée d'un ou une invitée, ça peut être un artiste ou pas. Et ce soir, c'est une femme qui fait bouger les lignes, la société, depuis plus de 10 ans maintenant avec la Fondation des Femmes. Vous le savez, j'en parle régulièrement, c'est un combat de tous les jours, un combat aussi avec de grands moments comme la nuit des relais ou encore le concert Nos Voix pour Toutes, parce que oui, la musique et la lutte pour les droits des femmes, en fait, elles se tiennent la main depuis le début. Alors Anne-Cécile Maillefert, soyez la bienvenue dans Décibel. Madame la Présidente, comment ça va?
3: Ça va bien, merci beaucoup pour l'invitation.
0: Avec joie. Alors déjà parce que moi, franchement, si je m'écoutais, je vous inviterais toutes les semaines, tellement j'adore vous entendre parler justement des droits des femmes et de tout ce qu'on peut faire chacun et chacune pour les faire avancer, mais aussi parce que vous avez des idées géniales. Avec la Fondation des Femmes, l'idée étant, comme toute fondation, hein, de récolter de l'argent pour ensuite financer des projets d'associations de terrain. Et ben parfois, pour récolter de l'argent, c'est sympa d'organiser un grand concert ou des choses comme ça. Donc, la musique, en fait, elle fait vraiment partie de votre boulot.
3: Oui, aujourd'hui, oui, c'est vrai, depuis qu'on organise ce concert Nos Voix pour Toutes, qui nous permet de sensibiliser et aussi de récolter des fonds, eh ben oui, on devient voilà, organisatrice de spectacles. C'est vrai que je m'y attendais pas en étant féministe, mais en même temps, il y a un peu, il y a quelque chose qui fait sens, parce que on parle souvent, vous avez entendu ce mot culture du viol, mais moi je pense qu'il y a aussi une culture féministe dans notre répertoire, qu'il soit national ou international, et en vrai, depuis très longtemps, quand on remonte, et on a tout en fait, au cours de notre vie, eu des chansons comme ça, qui nous ont donné envie de, qui ont fait un écho en fait avec ce qu'on vivait en tant que femme, qui nous ont donné envie soit de pleurer, soit au contraire de se mobiliser. Dans toutes les manifs, il y a toujours les manifestations, il y a toujours des chansons.
0: Ah oui,
3: ça
0: chante fort, hein, les manifestantes.
3: Et ça, super fort. Et ça nous aide en fait énormément à nous rassembler, à nous donner de l'énergie et dans notre quotidien individuellement et aussi collectivement pour faire avancer nos droits.
0: Et alors, à titre personnel, Anne-Cécile Maillefert, la musique, elle a quelle place dans votre vie? Vous vous levez avec, vous chantez sous la douche, on est comment avec la musique? Dans la voiture, peut-être?
3: Oui, on est pas mal avec la musique, j'avoue, surtout qu'avec mon compagnon, il écoute aussi énormément de musique, et mes enfants, ils s'y sont mis. Mon fils, il joue du violon, là, en ce moment.
0: Oh, waouh, il a quel âge?
3: Ils adorent chanter, il a 8 ans.
0: Oh.
3: Et les deux adorent, les enfants, ils adorent chanter, et alors, c'est à mourir de rire, quoi.
0: Ouais.
3: et c'est vraiment quelque chose qui est très compatible. Partage beaucoup, même dans les réunions de famille, par exemple, on finit toujours, tous ensemble, par mettre de la musique et chanter et danser. C'est comme ça que ça se passe, les repas de famille chez nous.
0: Et c'est comme ça que ça va se passer pendant une heure sur votre radio ici. Décibel a la joie d'accueillir Anne-Cécile Maillefert. Une playlist, oui, très féminine, mais pas que. Très féministe, évidemment, et qui commence avec un incontournable, c'est Résiste, de France Gall.
3: Ouais.
0: Celle-là, elle est, oui, de toutes les manifs.
3: Elle est de toutes les manifs, je pense. Et moi, ce que j'adore, c'est « Résiste, prouve que tu existes ». Parce qu'en fait, pour moi, c'est essentiel quand on est une femme. En fait, si on ne résiste pas un minimum, on est tellement objectivé toute la journée. On nous refuse tellement un peu d'être considérés comme des humaines d'égale dignité que pour exister en tant que femme, qu'on soit féministe ou pas, qu'on l'assume ou pas, en fait, en vrai, on doit toujours un peu résister parce que sinon, on est écrabouillé. Et donc, il y a ce vraiment « Résiste, prouve que tu existes », c'est que voilà, c'est vraiment pour moi, quand on est une femme, on n'a pas tellement le choix que de résister. Et puis aussi parce que moi, résister, ça donne beaucoup de joie dans ma vie. J'ai de la chance en fait d'avoir réalisé qu'en fait la cause des femmes était à défendre, parce que je sais pourquoi je me lève le matin et ça me permet d'exister.
0: Résiste, prouve que tu existes, c'est ce que chantait France Gall en 1900.

0: les musiques de Michel Berger, Résiste, c'était France Gall. On commence donc sur les chapeaux de roue cette soirée avec Anne-Cécile Malfer, la présidente de la Fondation des Femmes. C'est pas anodin de dire que paroles et musique sont signées d'un homme, alors en l'occurrence un grand homme, un artiste qu'on adorait, Michel Berger, parce que on va mettre tout le monde à l'aise ce soir. Oui, bien sûr que forcément cette émission prendra une tournure féministe et militante, mais les gars sont invités en fait, Anne-Cécile, hein, dans votre combat.
1: Absolument.
0: Dans le combat,
1: oui,
0: de la Fondation.
1: De toute façon, les violences faites aux femmes ne sont pas qu'un problème de femmes. C'est pas que l'affaire des femmes. Les violences faites aux femmes sont quand même commises dans l'immense majorité par des hommes. Et donc, il y a aussi des messages à envoyer aux hommes. Il faut qu'ils nous rejoignent dans ce combat. Et quand ils s'adressent, il faut aussi qu'ils puissent s'adresser aux autres hommes. C'est vraiment quelque chose qu'on les incite à faire. C'est en disant, voilà, vous, vous êtes sensible à cette cause. Super. Maintenant, allez parler à vos amis, parler à vos fils, parler, voilà, expliquer en fait qu'on peut être un homme différemment.
0: Et il y en a un qui a bien compris ça, c'est Eddy de Préto. Eddy de Préto, il est venu, je me souviens, chanter au gala de la Fondation des Femmes, parce que ça fait partie des événements.
2: Des manières de lever les fonds, hein, très clairement.
0: De lever les fonds. Alors, c'est un gala, bah, comme vous pouvez l'imaginer, hein, c'est comme le gala pour la Fondation Alzheimer, etc. Donc, c'est des tables, un dîner très chic, etc. Et des entreprises, en fait, qui achètent des tables et tout. Donc, c'est chouette aussi, cette variété d'événements. Il y a à la fois des concerts où on paye sa place 25 ou 30 euros, et après des trucs très chics, etc. En fait, il faut s'adapter, au public.
1: Oui, ça fait partie des collectes. On fait aussi des collectes dans la rue. On vous propose de faire des dons réguliers. On fait aussi. On a vraiment toute la panoplie en fait des outils, comme le fait toutes les grandes causes, hein, que ce soit sur le site d'action, le Téléthon. Ouais. Voilà, nous aussi on fait ce genre de choses pour les droits des femmes et contre les violences. Donc tout l'argent est redistribué aux associations qui tous les jours accompagnent, héberge, conseille les femmes victimes de violences. Et Eddy de Préto, effectivement, était venu chanter. Et c'est vrai que c'est important. Le message qu'il délivre dans cette chanson, hein, Kid, c'est vraiment un message qui est essentiel, parce qu'en fait, il nous fait comprendre que finalement, le problème, c'est pas les hommes génétiquement, c'est la virilité. Ouais. C'est-à-dire, c'est la manière dont on a éduqué les hommes depuis petits, et ça fait des siècles et des siècles que ça dure. Et en fait, il invite à sortir de ça. Il explique en fait, lui, on l'a un peu intimidé, son père en l'occurrence, lui disait qu'il fallait qu'il soit viril. Ouais. Et du coup, viril, ça veut dire qu'il ait un gros sexe, qu'il soit fort, qu'il soit puissant, qu'il pleure pas.
0: Soit violent, même.
1: Qu'il soit violent, exactement. Mais il y a ça, hein, dans la virilité. Il y a vraiment quelque chose qui est, pour prouver que tu es viril, il faut aussi que tu prouves que tu as réussi un peu à écrabouiller les femmes et les hommes aussi plus faibles que toi. Et donc, il invite à sortir de ça grâce à cette chanson. Et ça, c'est vraiment, pour moi, c'est vraiment s'il y a un truc que les hommes, quand ils veulent nous aider, s'il y a un truc qu'ils peuvent faire, c'est ça. C'est-à-dire que c'est inventer une autre masculinité, une autre virilité, et puis en parler autour d'eux et convaincre les autres hommes de les suivre.
0: Voilà, Kid, c'est une chanson, Anne-Cécile Maillefer, sachez-le, que vous avez en commun dans vos chansons préférées avec l'écrivain Éric Emmanuel Schmitt, qui était avec nous il y a quelques semaines et qui l'a choisi exactement pour les mêmes raisons. Eddy de Préto, parce qu'on ne l'écoutera jamais assez. La chanson s'appelle Kid, sur votre radio, ici. Tu sais.

0: La voix du père au début tellement angoissante et la voix du fils à la fin si libératrice. Eddie de Pretto et Kid, très beau choix d'Anne-Cécile Maillefer, la présidente de la Fondation des Femmes, qui est notre invitée ce soir et qui partage avec nous ses chansons préférées qui sont toujours un peu voilà, des chansons de lutte, des chansons qui donnent de l'élan et il en faut hein, pour mener votre combat, je le rappelle, pour les droits des femmes et contre les violences faites aux femmes et à leurs enfants. Alors, il y a un événement qui arrive bientôt, oui. Anne-Cécile, oui. Et on s'y retrouvera et vous y serez aussi, chers amis qui avaient la gentillesse de nous écouter dans Décibels. C'est le festival Sœurs Jumelles, oui. Organisé par Julie Gaillet, actrice et productrice, qui est très très souvent aux côtés oui, de la Fondation
1: des Femmes.
0: Et ambassadrice
1: de la Fondation des Femmes, on a beaucoup beaucoup de chance de l'avoir avec nous.
0: Ah voilà, vraiment, elle porte haut et fort vos couleurs et vos paroles. Et donc, dans son festival Sœurs Jumelles, qui se tient à Rochefort tous les ans, le vendredi soir, le vendredi 26 juin, Décibels sera en direct du festival et c'est une soirée qui est dédiée à la Fondation des Femmes et à votre ouais. événement Nos Voix pour Toutes. C'était un concert parisien, mais il n'y a pas de raison que ça se passe qu'à Paris.
1: Exactement, en 2026, ah ouais. on a décidé de partir en tournée.
0: C'est super.
1: Après deux éditions parisiennes et une retransmission sur TMC, c'était vraiment un très très beau concert. C'est une salle énorme, l'Adidas Arena, où on a fait résonner des tas de chansons. Il y en avait plus d'une trentaine d'artistes qui défilaient sur scène pour chanter justement toutes ces chansons-là, à plusieurs ou en chœur. Et là, ça va être donc première étape de cette tournée. On va être au festival Sœurs Jumelles. Et effectivement, Julie Gaillet nous fait cet immense honneur et cet immense cadeau de pouvoir organiser non seulement la soirée, mais aussi toute la journée. Il y aura le vendredi 26 juin à Sœurs Jumelles des événements, des concerts, des conférences en lien avec le sujet aussi de la présence des femmes dans la musique, des conférences sur les femmes compositrices et des concerts aussi. Et puis, il y aura un moment un peu dédié Nos Voix pour Toutes où on va pouvoir aussi expliquer un petit peu le sujet des violences faites aux femmes quand même, ouais. Prendre quelques minutes pour donner quelques pistes de comment réagir par exemple face à un harcèlement de rue, puis après on passera sur une soirée de musique magnifique avec entre autres Charlotte Cardin et donc voilà, c'est vraiment, nous on adore faire ça, lier le combat à des événements joyeux, populaires, ouverts, partout en France, pour montrer que le féminisme, il est accessible et il est pour tout le monde.
0: Voilà, Rochefort au festival Sœurs Jumelles, dont ici est la Fière Radio partenaire. Décibels sera en direct, au pied de la grande scène. On pourra pas se rater, Anne-Cécile. Nous, on y sera dès le mercredi 24 juin, jeudi 25 et vendredi 26, donc avec évidemment un plateau qui sera consacré à Nos Voix pour Toutes. Vous y croiserez notamment la délicieuse Mentissa, il y aura aussi PR2B, Vanille, et donc oui, Charlotte Cardin, ça va être un très très grand moment. Alors sur la route pour aller à Rochefort ou dans le TGV d'ailleurs, je sais pas comment on fait. On va se mettre de la bonne musique, hein, c'est le principe. Ma chère Anne-Cécile, voici une chanson de Amel Bent qui s'appelle Ma philosophie. Et il me semble vous avoir déjà entendu chanter cette chanson très fort et très faux. Est-ce que c'est possible ?
1: C'est tout à fait possible. C'est tout à fait possible. J'avoue qu'il n'y a pas un karaoké où je ne la mets pas. C'est devenu la chanson préférée de ma fille, je pense aussi. Oh. Et donc c'est trop mignon de la. Voilà, un petit bout de 5 ans là qui nous dit Vigée la lune. Voilà.
0: Et son frère qui fait du violon et avec. Il voilà, faut monter une tournée, Anne-Cécile.
1: Je pense. On pourra peut-être récolter des fonds comme ça.
0: Ça. Amel Bent, ma philosophie. Et évidemment, ce petit bout de phrase qui change tout. Toujours le point levé.
1: Toujours le point levé.
0: C'est ça. Mais vous ne levez pas le point, non. Prenez plutôt vos petits doigts pour aller taper fondationdesfemmes.org sur vos ordinateurs et autres tablettes et téléphones pendant qu'on écoute la chanson. N'hésitez pas, c'est toujours le bon moment pour faire un don.

0: Belle bête, ma philosophie. Ouais, franchement, merci Anne-Cécile Maïssa. On avait besoin d'écouter cette chanson, mais oui, hyper important. Amel Bent qui a fait, vous avez sans doute vu passer quelques vidéos sur les réseaux sociaux, ou alors encore mieux, vous faites partie des vénards qui étaient dans la salle. Elle a fait son premier Bercy. C'était absolument magnifique. Les jeunes disent Accor Arena, mais c'est Bercy, hein, qu'on est tous d'accord là-dessus. Et donc, elle continue sa grande tournée Amel Bent. Vous pourrez la voir cet été sur les festivals, notamment aux Éclectiques, ça sera le 30 juillet, ou encore à la Tranche-sur-Mer le 6 août, et les Francophonides, qui ne sont pas les Francopholies, c'est pas très loin de Lyon, et ça sera le 12 septembre à Melbourne, qui ensuite, au mois de novembre, repartira sur les routes les 26, 27 et 28 novembre à Paris, à la salle Pleyel. À tout de suite, Décibel revient.
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0: Et quand l'invité, c'est Anne-Cécile Maillefert, la présidente de la Fondation des Femmes, on sait qu'on va chanter, qu'on va danser, mais qu'on va aussi parler de choses extrêmement importantes. La Fondation des Femmes, donc on explique en gros, une fondation, c'est une structure qui va récolter de l'argent pour ensuite le redistribuer. Oui. La Fondation des Femmes, donc depuis 10 ans maintenant, a récolté énormément d'argent, a pu
3: énormément d'argent, je dirais, malheureusement pas assez, bien sûr, surtout si on compare à d'autres causes. Voilà, puisqu'on est les premières à le faire, donc c'est vrai que les gens nous connaissent pas encore tout à fait, mais en tout cas quand ils nous connaissent, ils nous font des dons, et ça nous a permis de reverser 20 millions d'euros, ce qui a permis d'aider concrètement plus de 600 000 femmes victimes de violences depuis 10 ans. Donc c'est à la fois incroyablement bien, et en même temps c'est vrai que ça fait quand même 600 000 femmes qui ont été victimes de violences, et donc c'est vrai que ça fait réfléchir aussi, mais en tout cas

0: du plus grand nombre, parce qu'on ne peut pas juste réparer, il faut aussi prévenir, et on permet aussi de travailler avec les pouvoirs publics pour essayer d'améliorer les lois. Donc on s'est beaucoup battu par exemple pour l'IVG dans la Constitution, entre autres choses.
1: Ou même des choses du quotidien, le fait qu'on dise le mot féminicide, il y a encore quelques années ça n'existait pas, on n'en parlait pas, enfin c'était pas un crime particulier en fait de tuer sa femme ou son ex-femme.
0: Ou alors encore c'était même pas un crime tout court, on disait voilà c'est un crime passionnel. Le pauvre il était trop amoureux.
1: Voilà. Et c'est des lignes qu'il faut faire bouger. Et puis, vous posez les bonnes questions aussi chaque année avec des campagnes qui sont très marquantes. Je me souviens, par exemple, d'une campagne de la Fondation des Femmes qui posait une question qui était dingue, qui disait, mais partir, oui, mais pour aller où et comment on part? Et donc, vous expliquez dans cette campagne que, en fait, une femme peut s'échapper avec ses enfants quand elle est dans le cadre de violence conjugale, mais qu'il faut bien avoir un endroit où s'échapper et comment on fait et à quelle heure, etc. Et ça, c'est le genre de choses qu'on peut justement organiser avec des assos. Et pour ça, elles ont besoin d'argent. Parce qu'il faut aller dormir à l'hôtel ou dans un appart ou que ne sais-je. Et c'est pour ça, il faut très concrètement de l'argent, en fait, pour la Fondation des Femmes. Donc voilà, fondationdesfemmes.org, les amis. On compte évidemment sur vous, sur votre écoute. Et sur le fait que, après avoir parlé de tous ces sujets difficiles, à la Fondation des Femmes, on met la musique très fort, on chante et on danse. Et les Spice Girls, alors, que viennent-elles faire dans cette histoire?
0: Écoute, c'est carrément lié, parce que pour moi, les Spice Girls, tu vois, c'est cette bande de femmes, c'est le tube de 1996.
2: Oui.
0: Moi, en 1996, j'ai 12 ans.
1: Oh.
0: Et en fait, tu vois, je suis toute jeune adolescente, et je vois cette bande de jeunes femmes là, qui débarquent avec cette énergie, des femmes...
1: Les looks.
0: Toutes différentes et en même temps toutes solidaires. Et je pense que le féminisme, c'est un peu ça. Il y a un côté aussi, tu prends ta place, tu viens, tu affirmes ton truc avec une chanson qui défonce tout, quoi. Et tout le monde danse dessus. Et franchement, tu le mets encore aujourd'hui, tout le monde chante à tue-tête, quoi. C'est vraiment un tube qui ne se démode pas, je pense. Et puis c'est surtout, ce tube, il est aussi sur l'amitié. C'est Friendship Never Ends. Donc il y a vraiment ce truc de se dire, en fait, il y a quelque chose de très important dans l'amitié entre femmes. Alors nous, on appelle ça aussi la sororité. Et moi, je pense que si on réussit à se rendre compte qu'on est toutes interdépendantes, les femmes, et que ce qui arrive à l'une d'entre nous arrive en réalité, doit toutes nous toucher, et qu'il faut qu'on se serre les coudes, et c'est comme ça qu'on arrivera à faire changer les choses et améliorer et faire en sorte que la vie de chaque femme compte, ce sera gagné. Donc la sororité, Friendship Never Ends, serrons-nous les coudes et en musique et en dansant, c'est encore mieux.
1: Et voici les Spice Girls. Yo!

0: Après ce test grandeur nature sur votre radio ici, je suis en mesure d'affirmer que oui, ce tube de 1996 déjà ne fait pas ses 30 ans. Et aussi, bien sûr qu'on le connaît encore par cœur.
1: Il a 30 ans, oh là là.
0: Oui, Dieu. Ça s'appelle un coup de pelle. Bienvenue Anne-Cécile Maillefer, la présidente de la Fondation des Femmes, qui vient gentiment partager avec vous sa playlist en ce samedi soir, des chansons qui donnent de l'élan, qui donnent le sourire et qui donnent de la force pour aller au combat. Alors il y a un combat qui est très très important en ce moment pour la Fondation des Femmes. Et c'est un combat qui se joue au niveau de la loi. Est-ce qu'il faut changer la loi? Est-ce qu'il faut une nouvelle loi? Qu'est-ce qu'on veut exactement? Qu'est-ce que veut la Fondation des Femmes?
1: Alors nous, ce qu'on aimerait, c'est que 8 ans après MeToo, 9 ans, on puisse enfin avoir la justice. Parce qu'on nous a dit, après MeToo, toutes ces femmes qui disaient, voilà, moi j'ai été victime, etc., pour la première fois pour beaucoup d'entre elles, on leur a dit, arrêtez avec Twitter, arrêtez avec les réseaux sociaux, ce tribunal médiatique, portez plainte.
0: Laissez la justice faire son travail.
1: Laissez la justice faire son travail. Et du coup, elles ont été 3 fois plus nombreuses à porter plainte, ce qui est extraordinaire. C'est-à-dire qu'en 15 ans de féminisme, j'avais jamais réussi à faire en sorte que ça augmente vraiment beaucoup. Et là, tout d'un coup, les femmes, elles font « Ok, j'y vais, je porte plainte, je fais confiance, je fais comme on m'a dit, je vais porter plainte bien sagement », ce qu'elles ont fait. Et là, elles se sont pris le mur de la justice. Hein, 96% de ces plaintes ont été classées sans suite, parfois parce qu'il n'y avait même pas d'enquête. Et donc, en fait, on est face à une sorte d'immobilisme qui freine cet élan des femmes et qui ne répond pas à leur exigence, qui est tout à fait légitime, de justice et d'égalité. Et donc, face à ça, nous, on demande une loi intégrale contre les violences sexuelles, c'est-à-dire on demande enfin un texte, parce que depuis 8-9 ans, il ne s'est rien passé sur le sujet des violences sexuelles. Enfin un texte, mais qui soit global. C'est-à-dire que nous, on en a marre, la petite rustine, changer un mot dans le code pénal, faire un truc à droite, un truc à gauche. C'est pas comme ça qu'on change la société. La société, elle a énormément bougé grâce à MeToo. C'est plus la même chose, en fait. Hein. En 2026, c'est plus comme avant 2017.
0: On peut prendre l'exemple de Patrick Bruel.
1: On avait
0: eu déjà des témoignages en 2019, il ne s'était rien passé. Aujourd'hui, en 2026, il se passe des choses.
1: Voilà, il se passe enfin des choses. Donc, il faut aussi que la loi, que le système, que la France, en fait, change. Pas seulement du point de vue de la loi et du point de vue de ce qui se passe dans les tribunaux, donc il faut le faire, mais on dit loi intégrale parce que nous on veut aussi qu'il y ait des mesures pour prévenir les violences et aussi des mesures pour réparer les victimes. Et donc on veut une loi intégrale parce qu'on veut que ça comprenne tout ça et en plus on veut des sous pour être sûr que ce soit bien mis en place, que dans les commissariats ça se passe mieux, dans les tribunaux ça se passe mieux et à nouveau pour les victimes aussi se réparer, parce que ça on le dit pas assez, mais c'est possible d'aller bien, c'est possible d'aller mieux. Mais pour ça, il faut aussi des moyens pour l'accompagnement des femmes qui ont été victimes de ces violences qui sont des flagrations dans la vie des femmes.
0: Il y a une pétition qui est en ligne et qui a déjà recueilli plus de 115 000 signatures cette loi intégrale qui est demandée par la Fondation des Femmes. Donc si vous voulez apporter votre soutien déjà en signant cette pétition et puis en en parlant autour de vous aussi, ça c'est important. Suzanne, elle, a fait une chanson sur le sujet de la justice en France, justement quand il s'agit de violences sexuelles, de violences faites aux femmes, à leurs enfants. Ça s'appelle « Je t'accuse ». Ouais. En fait, elle s'adresse à la justice.
1: Exactement.
0: C'est une chanson qui vous a vachement touchée.
1: C'est une chanson hyper forte. Alors, pour la petite histoire, Suzanne, qu'on aimait déjà beaucoup à la base, nous contacte en 2025 et dit, voilà, je vais sortir une chanson et j'aimerais que les droits vous soient entièrement reversés. Donc, que vous le sachiez, voilà, tous les droits de cette chanson qui est un carton, qui est un tube, vont nous être reversés. Et donc, c'est déjà très, très gentil de sa part. Et donc j'écoute la chanson et là j'ai les poils. Parce que je me dis, mais c'est fou comment elle arrive à dire exactement en chanson ce que nous, on n'arrête pas d'essayer de faire comprendre au pouvoir public. C'est oui, on a un problème avec la justice. Je t'accuse, la justice. En fait, la justice nous classe sans suite. La justice ne nous traite pas comme il faudrait. Et ce clip en plus qui est superbe, qu'elle a sorti par la suite, qui est fait par Andréa Bescon, qui est aussi une grande militante de la lutte contre les violences sexuelles. Et dans ce clip, on a Charlotte Arnoux, qui a été une victime aussi, Muriel Robin, Catherine Ringer. Donc c'est le travail de Suzanne, il est extraordinaire sur cette chanson. Elle aussi, d'ailleurs, elle explique qu'elle a été aussi victime de viol. Donc on sent qu'en fait, il y a aussi une énergie qui est hyper, hyper forte et quelque chose de très déterminé dans l'envie de changer le système. Et c'est vraiment ça aussi pour la raison pour laquelle on se bat à la Fondation des Femmes.
0: Alors écoutez bien les paroles et je pense qu'après vous signerez la pétition pour la loi intégrale contre les violences sexuelles. Suzanne, dans Décibel, Je t'accuse.
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1: Elle s'appelle Suzanne, avec un seul N, et elle est en tournée. Allez l'applaudir, vous passerez un moment génial, c'est sûr. Anne-Cécile Maillefer, présidente de la Fondation des Femmes, qui écoute Stromae, Papa Outé. On s'ambiance là-dessus. Je suis sûre qu'il y aura un petit message encore dans le choix de cette chanson, Anne-Cécile. C'est quoi, c'est la place des pères qui est importante?
2: La place des pères, et ouais. Puis aussi parler pour les femmes chefs de famille monoparentales.
1: Exact.
2: Puisqu'il en parle aussi dans cette chanson, et c'est vrai que ça concerne plus de 2 millions de foyers, et c'est des familles dans lesquelles c'est pas simple. On a sorti justement un rapport à la Fondation des Femmes sur les conditions de vie de ces familles qui, pour la plupart d'entre elles, sont presque à la limite, voire carrément dans la précarité. Hein. Une femme chef de famille monoparentale sur 5 dort dans le salon. Donc ouais. Ça, c'est des choses qu'il faut savoir. Et du coup, Papa Outé, et puis il parle aussi du coup de la pension alimentaire, de tout ça. Donc c'est une chanson qui parle de ces sujets et qui parle aussi du coup de ces mères et de la maternité. C'est un sujet qui me préoccupe beaucoup cette année. Il y a aussi cette exposition Bonne Mère à Marseille au MUCEM, ouais. Qui est vraiment une exposition magnifique.
1: Oh, je l'ai découverte il y a quelques semaines. Elle est incroyable. Ouais. C'est vraiment toutes les mères dans toute leur diversité. Celles qui sont pas mères, celles qui voudraient bien l'être, celles qui ont pas du tout envie de l'être. Enfin, c'est une expo magnifique au MUCEM. Ouais.
2: C'est 250 œuvres d'art, et donc je suis co-commissaire de cette exposition. Ça a été un travail superbe avec Caroline Chenu. Et voilà, ça fait partie des messages aussi que j'ai envie d'envoyer cette année aux mères, et c'est vrai que je trouve que Stromae parle bien de la réalité de ses familles.
1: Papa Outé, Stromae dans Décibel. Dites-moi.

0: Stromae et dans Décibel grâce à Anne-Cécile Maillefer, la présidente de la Fondation des Femmes, qui partage avec nous ses chansons préférées ou des chansons qui ont du sens. Voilà, avec votre combat, avec le combat de cette fondation. Je redonne le site, tiens, fondationdesfemmes.org, et même un petit don, et ben ça peut changer les choses pour une femme qui a besoin d'aide, que ce soit dans votre région ou un peu plus loin. Ou il y a, on l'a dit, Anne-Cécile, des événements tout au long de l'année. Il y a la nuit des relais, notamment, ouais, de la Fondation
1: des
0: Femmes.
1: Ça, c'est des courses solidaires, donc on les, ouais, fait à Paris, ça vient de passer. Et puis on l'a fait aussi à Bordeaux et à Toulouse. Et c'est des courses solidaires, on rassemble, là c'est pareil, c'est une ambiance un peu fofolle, hein, ouais, parce que voilà, vous êtes venu,
0: oui, à la nuit des relais à Toulouse.
1: Ouais. Mais à nouveau, à chaque fois qu'on fait des choses, on les fait dans la joie, la Fondation des Femmes, parce qu'on se bat aussi pour ça, en fait. On se bat pour que les femmes réussissent et les moyens de sortir des violences, et pour qu'elles retrouvent justement la joie, l'énergie.
0: Et toutes les équipes étaient tellement fières. Il y a des hommes et des femmes qui courent, mmh, ensemble. Il y a des jeunes, il y a des moins jeunes. Il y en a qui ne sont vraiment pas taillés pour courir, mais qui y vont quand même. On se déguise aussi, ouais, beaucoup. Déguise, hein, ouais. Voilà, par équipe. À Toulouse, je me souviens, il y en avait qui étaient déguisés en statue grecque. Oui, qui, oui, était incroyable.
1: Ah non, mais il y avait un niveau de déguisement qui était dingue. Ah, franchement, oui, les Toulousains, bravo. C'est les fou, Toulousaines, hein, franchement, vous assurez.
0: Donc voilà, surveillez la nuit des relais. Voilà. Si vous voyez que ça passe pas loin de chez vous, faut monter une équipe avec des collègues ou des potes. Ensuite, bah, vous tapez plein d'argent aux gens autour de vous pour qu'ils sponsorisent votre course, mmh, et voilà, et on passe des soirées folles, ouais,
1: et il y a de la musique
0: pour la bonne cause
1: d'ailleurs,
0: et il y a de la musique, mmh, et il y a notamment cette chanson là qui est un obligatoire, c'est Girls de Beyoncé.
1: Around the world, girls. Ouais. Exactement. Bah oui, non, ça c'est vraiment, c'est pareil, c'est un peu la base, hein, d'une playlist féministe.
0: Ouais.
1: Et c'est vrai que voilà, qui dirige le monde, les femmes. Alors évidemment, ça n'est pas le cas. Ça n'est malheureusement pas le cas. mais en tout cas, il y a quand même quelque chose qui est très fort. Et puis surtout, c'est une femme noire en plus qui dit ça. Et donc il y a quelque chose de très, voilà, une autorisation aussi à assumer sa puissance.
0: Oui, c'est de la fierté aussi.
1: De la, ouais, fierté, ouais. Et c'est vrai qu'on a besoin de dire que les femmes sont victimes de discrimination, parce que c'est comme ça qu'on réussit à changer les choses. Mais il faut aussi rappeler qu'on est extrêmement forte et qu'on est extrêmement puissante, en réalité, chacune, et qu'on est empêchée, mais qu'on n'est pas moins forte pour autant, et qu'on n'est pas moins puissante pour autant. Donc voilà, who run the world, girls.

0: Comme le dit mon invitée Anne-Cécile Maillefer, ce ne sont pas les femmes qui sont fragiles.
1: Ce sont leurs droits.
0: Ce sont leurs droits. Anne-Cécile Maillefer, présidente de la Fondation des femmes, qui en plus de faire le bien et œuvrer pour les droits des femmes et contre les violences dont elles sont victimes, eh bien, ambiance votre soirée, ce soir à la radio. Anne-Cécile, vous vous êtes levée pendant plusieurs saisons pour faire une chronique hebdomadaire dans la matinale de France Inter. C'était le réveil à quelle heure ?
1: Je sais plus, c'était 5h du matin, ça va.
0: Il y a pire, hein. Il y a des matinaliers qui ont le réveil qui sonne à 3h.
1: Mais en vrai, ce qui est pire, c'est d'avoir les enfants en bas âge.
0: Oui.
1: J'ai un petit réveil à 5h, ça va. Mais le problème, c'est qu'en même temps, j'avais des enfants en bas âge qui me réveillaient la nuit, tous les autres jours de la semaine.
0: C'est ça.
1: Donc, ouais,
0: c'est
1: non, ça, c'était un peu épuisant. Mais c'était bien, j'aimais bien.
0: C'était super. Et toutes les chroniques sont encore disponibles, hein, sur l'appli Radio France, sur le site de France Inter. N'hésitez pas, parce que c'était des textes qui, pour certains, m'ont beaucoup marqué. Donc, je pense qu'on peut les réécouter. Et on peut aussi écouter Anne Sylvestre. Alors là, on parle de classique de chez classique, une chanson qui s'appelle Non, tu n'as pas de nom. Anne Sylvestre qui, ici, en s'adressant à l'embryon qui est dans son ventre, explique qu'elle ne considère pas comme un bébé et donc envisage la possibilité d'avorter.
1: Ouais. Alors ça, c'est une des chansons peut-être les plus importantes, hein, du répertoire féministe français, qui mérite justement d'être réécoutée et entendue surtout aujourd'hui. Alors ça a été écrit en 1973, c'est l'année où le droit à où l'avortement est dépénalisé en France. Ouais. Et alors, on a réussi à faire progresser encore un peu les choses, puisqu'aujourd'hui, c'est constitutionnalisé en France depuis 2024. Mais on voit bien à quel point ces derniers temps, aux États-Unis, il y a ce recul incroyable, enfin complètement fou, quoi, sur le droit à l'avortement aux États-Unis, avec du coup des chiffres de plus de 50% de femmes qui meurent en couche quand même aujourd'hui aux États-Unis à cause de ces lois qui sont horribles et liberticides. Et puis en France, on sent bien avec ces petits refrains là autour de la natalité, des natalités. J'ai écrit un livre là-dessus qui s'appelle La panique démographique, une réponse féministe aux éditions Les Petits Matins, que j'ai sorti il y a pas longtemps, et j'explique à quel point en fait faut faire attention à ce discours sur la natalité qui vise à dire comment on fait pour faire plus d'enfants aux femmes, parce que quand même, il faut sauver la nation, il faut sauver les retraites, il faut sauver les retraites. Et donc, à nouveau, on revient très très vite, c'est fou à quel point on revient vite dans cette idée qu'il faut faire des enfants aux femmes. Alors que, moi, mon propos, c'est de dire, en fait, il faut s'intéresser aux conditions dans lesquelles la vie peut être accueillie convenablement. Donc, il faut déjà s'intéresser à savoir si toutes les familles ont de quoi manger, ont un toit sur la tête, s'il y a la paix, s'il y a la prospérité, si il y a un environnement, un air qui est respirable. Occupez-vous de tout ça, mesdames et messieurs les politiques. Ouais. Et puis après, laissez-nous décider de ce qu'on fait de notre corps.
0: Mais on aura sans doute un peu plus envie d'en avoir, effectivement.
1: Et voilà. Oui, oui. Si on sait qu'il y a une santé publique, qu'il y a une éducation, etc., ça nous donnera beaucoup plus confiance dans l'avenir. Et donc, probablement, ça nous fera faire un petit peu plus d'enfants. Mais en tout cas, oui, cette chanson, elle est, c'est une belle chanson. Et à l'époque, elle est très forte, hein, parce qu'on est quand même à un moment où, ça y est, ça commence à devenir légal. Et ça reste, c'est toujours un petit peu un tabou. Mais alors à l'époque, en 1973, ça va être encore plus.
0: Et puis, elle se cache pas. Enfin, je veux dire, il y a à peine un fond de musique, sa voix est très forte, on comprend chaque mot. Donc, il faut vraiment qu'elle assume chaque mot qu'elle dit. Et elle le fait, hein, Anne Sylvestre.
1: Elle le fait, elle l'assume. Et c'est vrai que c'est fou même aujourd'hui de se dire quand même que je me pose la question d'avorter, que ça a pu être et que ça reste aussi quelque chose d'aussi révolutionnaire en quelque sorte. Ça reste un tabou et ça vient aussi du fait que ça, auparavant, avant 1973, c'était quand même vraiment pénalisé. D'ailleurs, la Fondation des femmes a œuvré et il y a grâce à nous une loi qui a été votée il y a moins d'un an pour réhabiliter les femmes qui ont été condamnées pour avortement avant 1973 et dire à toutes ces femmes, mais peut-être que certaines nous écoutent, vous n'aviez rien fait de mal. Vous aviez le droit de choisir pour votre propre corps, même si la loi disait le contraire, vous n'avez rien fait de mal. Et donc, grâce à cette loi, elles sont officiellement réhabilitées.
0: Et vous, Anne-Cécile, merci de faire autant de bien avec la Fondation des femmes. Je vous remercie d'être venue. À très bientôt.
1: Merci.
0: Et on se retrouve au festival Sœurs Jumelles pour la journée Nos Voix pour Toutes avec l'équipe de la Fondation des femmes. Ça sera le vendredi 26 juin à Rochefort. Merci, Anne-Cécile.
1: Merci à toi. À bientôt. Non.

0: certainement pas la chanson la plus joyeuse qu'on aura à écouter ce soir, mais qu'est-ce qu'elle est importante dans le répertoire en général et dans le répertoire féministe évidemment en particulier. Anne Sylvestre, et non, tu n'as pas de nom, pour terminer ce décibel qui a donc été intégralement programmé par la présidente de la Fondation des Femmes, Anne-Cécile Maillefer. Merci à vous d'avoir écouté l'émission. Merci à Iris Guitoni, Fred Vigneault, Elodie Biancamaria, Sadika Raoult et Franck Moilier qui faisaient partie de l'équipe ce soir. Et restez dans le coin, hein, la musique continue sur votre radio ici.
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0: On est samedi soir sur la Terre et j'espère que vous allez bien, les amis. Merci d'écouter ici, il est 21h.
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0: C'est une histoire d'amitié, mais surtout de famille, qui se cache derrière le titre « Respire encore » de Clara Luciani.
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0: Ce morceau est un hommage à l'une des amies de la chanteuse, sortie d'une relation toxique. On y trouve un tout autre écho et un sens évident, une volonté de déconfinement. Dans ce contexte, une histoire de famille marque aussi Clara Luciani. La mort de son grand-père, touché par le Covid-19. Elle l'annonce sur Instagram quelques semaines avant la sortie de ce disque intitulé « Cœur ».

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4: Il a été révélé dans l'émission The Voice.
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4: Ce chanteur marseillais corse a vraiment tout pour plaire.
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5: J'aime.

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0: Saviez-vous qu'un jeu de mots se cache dans le titre « Je danse le Mia » de Ayam ?
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2: Au début des années 80.
0: Cette chanson sort en 1993. Pour s'offrir le sample très cher de George Benson avec le fameux Give Me The Night, le groupe a dû faire un petit chantage à sa maison de disques. Payez les droits et on vous garantit le tube de l'année. Cette chanson cache un message subliminal. Mia est en fait l'anagramme de I Am, une signature qui résonne dans le refrain.

0: clip très rétro a été réalisé par Michel Gondry, bien avant qu'il ne décroche un Oscar à Hollywood pour son film culte Eternal Sunshine. 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

Autrice, compositrice, interprète, Domi a 28 ans. Elle est originaire d'Aime-la-Plagne et partage sa vie entre Montréal et la Savoie. Elle vient de sortir son premier single, Tout oublié, une chanson pop très solaire, et prépare un album pour 2026.

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3: Mireille, tu as deux. Dany, tu as deux. Mireille, qui joue avec ici Orléans, il paraît. Mireille, et on l'a vu, tu as un potager. Tu adores cuisiner.
4: Ah oui, tout à fait, oui.
3: Dis donc, il paraît que pour l'anniversaire d'Hervé, tu as même cuisiné pour 50 personnes.
4: Oui, effectivement, oui, oui, oui.
3: Alors, qu'est-ce que tu as fait?
4: J'avais fait des salades composées, et puis donc j'avais dû faire des... Comment ça s'appelle? Des paupiettes de veau avec du reblochon et des jambons fumés.
3: Oh là là,
4: j'avais mangé ça à la montagne et puis donc ça j'avais trouvé ça très bien, donc j'avais fait ça pour 50 personnes.
5: Oh, c'est léger.
3: Ah bah non, mais elle adore. Et Paulette, la reine des paupiettes, c'est pas Paulette, hein, c'est Mireille. Alors, tu, contrairement à notre amie Dany qui n'aime pas ce qui encombre, ah là là là là, toi tu es très conservatrice.
4: Oui, tout à fait, oui.
3: Toi tu as beaucoup de mal à jeter.
4: Oui, effectivement, oui.
3: Ça veut dire que tu as gardé même pendant 40 ans les vêtements de tes enfants.
4: Oui, tout à fait, oui, il n'y a pas longtemps je m'en suis débarrassée.
3: Oui, mais moi je suis pareil, c'est terrible pour moi, je sais pas faire autrement.
4: Bon, parce que j'ai de la place, hein. c'est oui. Pour cela aussi. Hein.
3: Oui.
4: Si j'aurais pas de place, je pense que le tri se ferait.
5: Bah, elle peut inviter Dany, hein, il va tout foutre en l'air. Hein.
3: Alors, on va passer à la question à choix multiples qui peut te faire gagner 3 points. Je te pose une question, je te donne des choix de réponse et bien évidemment, tu auras 10 secondes pour répondre. Tiens, je te fais écouter ça. Ma chanson préférée du tout. Alors écoute bien. Le nom du groupe de rock U2, hein, U2. Ça fait référence à quoi? Un code utilisé par des radios pirates irlandaises dans les années 70. Un sous-marin militaire britannique surnommé U2. Un avion espion américain utilisé pendant la guerre froide. Ou un tatouage qui se trouve sur l'anatomie d'Éric Bastien. Oui, oh là, alors, c'est quoi le U2? C'est quoi un code utilisé par des radios pirates, un sous-marin militaire britannique, un avion espion américain ou un tatouage sur les fesses d'Éric Bastien? Top chrono, 10 secondes.
4: Un avion américain.
3: Un avion américain.
5: Est-ce ça se voit que tu ne me connais pas.
3: Ouais, si tu savais, il a un énorme sous-marin. Alors.
5: Oh non.
3: C'est vrai. Bravo. C'est l'espion, l'avion espion américain qui, évidemment, qui s'appelait U2, qui était utilisé pendant la guerre froide. Ça te fait 5